0: calva. S'il te plaît. Ambiance sentimentale.
1: Yes, sir.
0: Avec DJ Scalp. Magic System. Soprano.

0: Tu t'as dit quoi?
1: Ah, je suis venu chez vous, magnifique.
0: Chez nous, on dit c'est ça qui est la vérité. Et chez vous?
1: Chez nous, on dit Zakweli.
0: Ah ouais, donc c'est toi qui as raison.

C'est Thibaut sur Allergie. Comment ça va ce matin? On est le 1er octobre, ça y est, ouais, ça y est, on est au mois d'octobre là. C'est fini l'été tout ça. J'espère que tout va bien en tout cas ce matin. Jeudi 1er octobre, j'ai que des hits numéro 1. Toutes vos stars préférées, je les passe là ce matin. Et puis on se fait aussi les meilleurs moments de Manu sur Allergie.

0: Vous êtes en route pour aller taffer avec énergie, ou alors vous êtes déjà au boulot depuis plusieurs heures, ou peut-être que même vous rentrez du taf. Vous avez juste une envie, c'est d'arriver dans votre lit, de vous coucher. Peut-être que vous avez bossé toute la nuit. En tout cas, merci d'être là. Nous, on vous récupère ici tous les matins entre 4h et 6h avec tous vos hits préférés sur énergie. Moi, c'est Thibaut, vos hits préférés, je les passe tous. Votre horoscope aussi, ou alors horoscope énergie signe par signe. Dans moins de 10 minutes, même si vous y croyez pas, vous avez envie de savoir ce que je veux dire dessus, bah restez avec moi. Puis avant ça, c'est les meilleurs moments des moins. Le meilleur de Manu sur énergie, le meilleur de 6h à 10h. Voilà, ça se passe comme ça ici sur énergie, le meilleur de Manu.
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2: Et je vous ai dit il y a 5 minutes que j'avais ce que les femmes préfèrent faire lorsqu'elles rentrent chez elles. C'est une enquête qui dit que 58% des femmes, la majorité, ont hâte de faire ça lorsqu'elles rentrent chez elles. Elles ont hâte. De quoi d'après toi, Marion ?
3: Se changer.
2: C'est plus précis que ça.
4: Les chaussures.
2: C'est pas les chaussures, Jeff.
5: Se mettre en pyjama.
2: C'est pas le pyjama.
3: Le soutien-gorge.
2: Le soutien-gorge. Ah oui. 58% des femmes déclarent avoir hâte d'enlever leur soutien-gorge dès qu'elles rentrent chez elles.
3: Bah oui.
2: C'est un truc de dingue.
3: Mais c'est très très très encombrant un soutien-gorge. Vous avez jamais essayé, j'imagine ?
2: Alors si.
4: Ah. Oui, mais pas longtemps, quoi. Oui.
2: J'ai essayé en mettant des oranges dedans. Voilà,
4: oui. Ah oui, quand même.
2: Non, t'as pas fait ça ?
4: Si, moi, plus longtemps que les oranges, je vais porter une demi-journée, quoi.
3: Quoi ?
4: Pardon, c'était pour un sketch.
3: Ah oui, c'est vrai.
4: Oh, j'ai été jugé d'un coup.
3: Non, tu vois ce que tu veux.
2: Non, parce que ça nous a, on avait une belle histoire.
3: Bah oui.
4: Non, mais ils en avaient fait un spécialement pour moi à ma taille avec du silicone dedans. C'était très agréable à porter. Mais
2: pour
4: le
2: faire
4: soir,
2: un sketch.
4: C'était. Ouais, pour faire un sketch.
2: Okay.
4: Sketch, ouais.
3: Dans le sketch.
2: Oui. Et après, il fait les sketchs qu'il veut. Hein.
3: Oui, enfin, oui.
2: Lui, il appelle ça un sketch. Nous, on appelle ça des soirées fines. Mais...
3: En fait, t'as les armatures et ça fait mal, quoi. Donc t'es trop content de les enlever.
4: C'est pour ça que vous grattez en dessous de votre poitrine, que vous enlevez comme ça, vous faites ça là.
5: Ça sert.
2: 24% des femmes admettent qu'elles détachent leur soutien-gorge dans les 60 premières secondes qui suivent leur entrée par la porte d'entrée.
3: Oui.
2: Toi aussi, Lorenza, ou...
5: Alors pas les premières secondes, mais c'est vrai que c'est un truc que je fais très rapidement. Mais j'essaie d'ailleurs d'en porter moins souvent. Ouais. Le no bra.
2: Alors que moi, j'essaie d'en porter de plus en plus.
5: Je peux te prêter les miens.
2: Écoute, mais j'ai essayé, j'ai tout essayé. Hein. Le string, j'avais essayé un string aussi.
3: Ouais, ça aussi, c'est pas confortable.
5: Est-ce que t'avais fait le combo, genre soutien-gorge, string, et tu te baladais ?
3: Non, ça, c'est un sketch de Jeff. Hein.
2: me mets pas dans les délires de Jeff. Moi, je me suis arrêté au latex.
5: Chacun son truc.
2: Chacun un sketch sur Catwoman. Qu'est-ce que vous faites en premier quand vous arrivez chez vous ? Quelle est la première chose que vous faites ? Jeff, je sais, c'est mettre ton soutien-gorge. Marion ?
3: J'allume la télé ou la musique, mais en fait, le silence m'angoisse. Donc, si mon fils n'est pas là, j'ai besoin de bruit.
2: Ah oui ?
3: Oui. En revanche, si mon fils est là, bon, le silence me manque. Mais quand il n'est pas là, vraiment, j'ai besoin qu'il y ait une ambiance dans la maison.
2: Il y a des gens comme ça, ils ont toujours besoin qu'il y ait la télé allumée derrière.
3: Moi aussi, je ne regarde pas, hein, mais je l'écoute.
2: D'accord, il y a une présence, quoi.
3: Ça me réconforte.
2: Tu te dis, t'es pas seul.
3: Exactement.
2: Alors qu'en fait, t'es méga seul. Parce que pour se dire que ta présence, c'est la télé.
3: Ouais, des programmes nuls en plus.
2: Peu importe, quoi, en fait.
3: Bah, peu importe, du moment que ça parle.
2: Quelle est la première chose que vous faites quand vous arrivez chez vous, Lorenza ?
5: Je crie comme je suis en colocation, je crie en chantant nom pour savoir si quelqu'un est là. Je suis là. Bonjour, Mévis ! Salut le Sam Show de la veine, y a quelqu'un et tout. Et des fois, il y a personne. Là, c'est vraiment triste.
2: Faire des sketchs avec Jeff.
4: On va faire un petit duo, là.
5: Non, mais au moins, je sais si quelqu'un est là. Et puis surtout, s'ils sont occupés à faire des coquineries, je montre que je suis là, j'arrive, tu vois.
2: Ah, ça c'est la coloc, ça forcément.
5: Oui, on s'adapte.
2: Pareil, moi quand j'arrive, si ma femme est là, je crie parce que si elle est en train de faire des coquineries avec notre voisin,
5: moi elle sait.
2: Je suis
4: le respect, le respect.
2: Je laisse le temps de partir par la fenêtre.
5: Parfait.
2: J'ai même été jusqu'à une petite échelle. Ah non, je veux pas qu'il se blesse. Hein.
5: C'est trop gentil.
2: Je suis comme ça, moi, je suis plus cœur sur la main. Quelle est la première chose que vous faites lorsque vous rentrez chez vous après une journée de boulot ? Je vous ai pas dit.
5: Ah non, toi.
2: Bah non, mes chaussons.
5: C'est vrai, Manu,
2: direct.
5: T'as des chaussons.
2: Je rentre et je mets mes chaussons. Été, hiver, printemps,
4: ouais.
2: Automne, j'ai fait les quatre. J'ai mes gros chaussons.
5: Mais t'avais pas des chaussons avec des griffes ou des trucs d'animaux en
2: J'en avais plusieurs. J'ai eu les chaussons tortues.
5: Oh, ah voilà.
4: C'est ce genre de chaussons, d'accord.
2: Ouais.
4: Oui,
2: okay. J'ai eu les chaussons avec des griffes d'animaux.
5: Voilà,
2: ouais.
5: C'était ça.
2: Ça, ils étaient dingues.
5: Jeff et Mario étaient pas au courant, donc faut leur dire.
4: Non, mais c'était peut-être mieux qu'on soit pas.
3: Je sais pas quoi faire de cette info.
2: J'assume totalement mes chaussons. Plus c'est gros, plus je trouve ça.
4: Mais t'as pas trop chaud dans des chaussons comme ça.
2: Si tu sues.
5: Oh, ça
2: Et puis, tu sues, et c'est vraiment pas facile pour marcher. Mais quand tu te mets sur le canapé, que tu sors, et que tu mets les chaussons comme ça avec tes griffes de 2 mètres, c'est un truc de dingue.
3: Ouais, et puis c'est sexy en plus. Hein.
4: Ouais.
2: Ah non.
3: Ah non.
2: Non, non, non.
5: Ah non, mais Marion était ironique. Oui, hein.
2: Je sais. Mais j'en ai rien à foutre.
3: Ouais.
2: Il faut savoir sacrifier des choses dans la vie.
3: Donc si on veut te faire plaisir, on t'achète des chaussons.
2: Ouais, mais alors attention, faut pas se tromper, faut de la qualité. Hein.
3: Oula, bah, les chaussons griffes, pardon, mais ça a pas l'air non plus.
2: Pardon.
4: Quoi? Oh là là, oh là, là, le chiffre entre les deux là.
2: Bah, y a des sites. Hein. Va pas m'acheter des chaussons de conneries là, machin, chaussons de Wish ou Temu, je les veux pas ceux-là, moi. Hein.
3: Ah d'accord.
2: Non, je veux de la qualité, je veux du bon poil, je veux de la bonne griffe.
5: Je veux du bon poil.
2: Et en dessous, attention, hein, parce que si tu marches 2 minutes et que ça se trouve en dessous, c'est de la merde. Hein. Non, non.
5: Ah oui, il faut le vrai revêtement. Ouais, ouais, c'est ça.
2: Il faut des slippers. C'est chaussons en anglais.
3: Oui, je... Ah, il est vraiment passionné, je suis
2: mort. Ouais, je m'y connais un peu.
3: Oh là là, ok.
2: Non, je suis très premier degré sur les chaussons. Voilà, comme ça vous le savez.
4: Ouais, okay. On a ça, effectivement.
2: Mais non, mais vraiment, on a vu des chaussons canards à un moment. Mais avec non. La tête de canard comme ça qui avance.
4: Ah, c'est des idées cadeaux de ouf, c'est bien.
2: Des têtes de canard qui avancent sur, bah, sur tes chaussons, quoi, tout simplement.
3: Ils sont rangés dans un placard à chaussons. Ils sont.
2: Alors, il n'y a pas de placard à chaussons, il y a un placard, tout simplement. Oui. C'est... Ensuite, t'as un placard à chaussures. À chaussettes, mais les chaussons, eux, ont leur propre vie.
3: On peut les voir ou pas? Tu pourras les ramener un jour?
2: Je peux ouais. Ramener des chaussons, évidemment.
4: Tu leur parles? Tu leur donnes des noms?
2: Je leur donne pas de noms, mais ils savent que je suis là. Je sais qu'ils sont là.
4: Ouais.
2: Et je sais qu'ils sont contents quand je les mets, quoi.
5: Oh là là, ça me fait peur. Mmh.
3: Ah ouais.
5: Je sais pas, ça m'angoisse. Bah non, mais ça m'angoisse un peu, quoi. Genre.
2: Parce que t'es jaloux, c'est tout, parce que t'as pas de chaussons griffes.
5: Bah oui, mais j'ai des crocs, donc c'est bon.
2: Ah bah ouais. Alors là, mes chaussons, ils détestent les crocs, hein, je te le dis direct. Hein.
5: Bagarre!
2: Avec mes griffes, ils vont te les défoncer, les crocs.
5: Ouais, tu vas voir avec mes pins.
2: Qu'est-ce que vous faites quand vous arrivez chez vous en premier? On a Émilie qui est là. Bonjour, Émilie.
6: Salut Manu, salut l'équipe.
2: Bienvenue sur Énergie, Émilie. Qu'est-ce que tu fais quand tu arrives chez toi?
6: Alors moi, dès que j'arrive chez moi, je me mets en short directement, même s'il fait 0 degré.
4: Je suis d'accord. C'est ce qu'il faut.
2: Oui, enfin, 0 degré à l'intérieur de chez toi?
6: Non, pas à l'intérieur de chez moi, mais même l'hiver.
2: Ah bah
6: et
2: oui,
6: c'est comme hiver, je rentre chez moi, je me mets en short.
3: Mais c'est un short de survêt ou c'est le short mini short un peu serré là?
6: Un shorty tranquillou, pilou-pilou.
3: Ah, un shorty pilou.
5: Ah oui, parce que là.
2: Mais le shorty pilou-pilou avec des chaussons griffes.
3: Ça marche.
2: Excusez-moi. Et là, vous disiez que c'est pas sexy. Eh ben, je suis désolé.
5: Non, j'avoue,
6: c'est le combo, hein. Short, chaussons.
2: Bien sûr.
6: Comme toi, Manu.
4: Je suis d'accord avec toi, moi, je conçois pas d'être dans la maison encore habillé. C'est-à-dire que moi, si j'arrive, je mets mon short, souvent torse nu si je suis seul. Et même si je sais que je dois ressortir une demi-heure après, je me mets en short quand même, je me rhabillerai une demi-heure après pour en sortir.
2: Faut pas oublier de te rhabiller quand même.
4: Oui, il vaut mieux.
2: Et je supporte pas. Si t'es à poil chez toi et que tu ouvres les fenêtres en disant, ah, il fait bon ce matin.
4: Ça peut aussi m'arriver.
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0: Vos hits préférés sont tous sur Allergie. Ils sont de retour dans même pas une minute, mais juste avant, je vous l'ai promis.
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0: On y va pour votre horoscope sur Allergie. Ça y est, c'est le 1er octobre. Ouais, c'est jeudi. C'est parti avec vous, les béliers en amour. Prenez un peu de temps pour vous retrouver. Si vous êtes en couple, peut-être que vous êtes un peu croisés, juste croisés dernièrement. Donc là, ça serait bien un peu de vous poser. Et ça vous ferait du bien, en tout cas, si vous êtes en couple. Les taureaux, ça va parler de projets à deux, tiens, si vous êtes en couple. Côté taf, vos idées vont cartonner. Les gémeaux, au travail, tiens, vous allez réussir à retourner une situation compliquée à votre avantage. Vous êtes fort, vous. C'est cool, ça. Les cancers, vous serez hyper romantique. Que vous soyez célibataire ou même en couple, d'ailleurs. Les lions, au travail, surtout améliorer votre sommeil, voilà, pour retrouver un peu plus d'énergie, parce que vous êtes un peu fatigué, vous arrivez au taf, vous prenez 10 cafés et ça vous suffit même pas, quoi. Les vierges, vous avez besoin de mettre les choses au clair en amour si vous êtes célibataire. Peut-être que vous n'êtes pas sur la même longueur d'onde avec votre crush. Les balances, vous avancez bien vers des objectifs de taf, là. Apparemment, ça se passe super bien. Les scorpions, entourez-vous des bonnes personnes aujourd'hui et profitez des moments un peu tendres avec votre chérie. Les sagittaires, les défis s'enchaînent au taf, hein. Mais vous allez gérer, vous inquiétez pas, franchement ça va le faire. Les capricornes, ne vous oubliez pas pour plaire en amour et osez parler de vos besoins surtout. Les verseaux au travail, arrêtez de vouloir tout prendre sur vous. Il y a des collègues qui peuvent aussi faire beaucoup de choses, donc accordez-vous enfin une vraie pause pour souffler. Et enfin, pour finir, les poissons en amour, dites clairement ce que vous voulez pour éviter les tensions avec votre chérie. Peut-être que vous osez pas forcément vous exprimer, communiquer, mais essayez de bosser là-dessus, en tout cas les poissons. Je vous mets comme d'hab l'intégralité de votre horoscope signe par signe en podcast.

0: Vous vous réveillez tranquillou avec nous ce matin, avec énergie. C'est jeudi, c'est le 1er octobre. J'espère que tout va bien. J'ai que des hits numéro 1 pour vous ici, pendant que vous bossez, pendant que vous êtes en route pour aller taffer, si vous êtes en voiture, si vous êtes dans le camion. Les hits numéro 1, et puis bien sûr, les meilleurs moments de Manu. Parce que Manu, je vais vous laisser avec lui tout à l'heure, à partir de 5h55, comme d'hab. Manu, Lorenza, Jeff, Marion seront là en direction énergie. Mais avant, j'en passe les meilleurs moments de l'émission, vos moments préférés. Et pour vous dire, ça c'est ma séquence préférée. J'adore, c'est les sondages du matin.
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2: Une personne sur 10 n'a jamais nettoyé l'arrière de cet appareil depuis son installation. De quoi il s'agit, Lorenza ?
3: Un radiateur.
2: C'est pas un radiateur.
3: Le frigo ?
2: C'est pas le frigo non plus.
4: Les WC ?
2: Eh non, c'est un appareil.
4: Ah oui.
2: Eh oui. Oui, oui.
3: C'est dans quelle pièce ?
2: C'est un peu indiscret, ça. c'est en général, c'est dans le salon. Mais ça peut être dans la chambre aussi.
3: La télé ?
2: Eh ben la télé, tout simplement.
3: Je l'ai jamais fait.
2: Une personne sur 10 n'a jamais nettoyé l'arrière de la télé depuis son installation.
3: Non. Ah bah, un petit peu de poussière quand même.
4: Oui, bah oui.
2: Bah oui, mais bon, c'est... Attends, moi, je pars du principe que si tu le vois pas, c'est pas là.
3: J'arrive, le Manu.
2: Bah voilà.
3: C'est parfait.
2: Bah exactement. C'est l'endroit où 13% des gens préfèrent chanter lorsqu'ils sont seuls. C'est quel est cet endroit ?
3: La salle de bain.
2: C'est pas la salle de bain, et pourtant, effectivement, on aime tous chanter dans la salle de bain.
3: C'est à la maison ?
2: C'est pas à la maison. C'est à l'extérieur, mais c'est pas loin de la maison.
4: Ah, dans un parking souterrain, ça résonne bien.
2: C'est pas dans le parking.
3: C'est pas la voiture non plus.
2: C'est un petit endroit, c'est pas la voiture.
3: Une cage d'escalier.
2: C'est pas loin de la cage d'escalier.
4: L'ascenseur, du coup.
2: Exactement. C'est l'endroit où 13% des gens préfèrent chanter lorsqu'ils sont seuls dans l'ascenseur.
3: Il y a plus marrant à faire dans un ascenseur.
4: Ouais, mais t'as le miroir pour faire.
2: Attends. Jeff, là t'es fougueux ce matin.
4: Excuse-moi.
2: Et tu laisses passer ce que vient de dire Marion. Il y a plus sympa à faire dans l'ascenseur.
3: Comme quoi, Marion ?
2: Bah oui, mais vous n'écoutez pas.
3: Appuyer sur tous les boutons avant de sortir pour faire chier les autres, faire des petits selfies miroirs, je sais pas, il y a plein de choses. Quoi, c'est chiant, mais t'enchanté, c'est trop nul.
2: Ah, je pensais que t'étais parti sur un truc de cul, moi.
3: Bah non, mais... Oui, mais t'as dit seul. Je vais pas faire ça seul dans un ascenseur.
2: Oh.
3: Bon. Bah non, bah... Oh, la tristesse. Ouais, c'est un peu triste.
2: Fin de ta vie. Dernier sondage du matin. C'est la question à poser à notre partenaire pour lui prouver notre intérêt pour lui ou pour elle. Quelle est cette question qu'on pose, Lorenza ?
3: Bah, ensemble, comment ça va ?
2: Oui, ça c'est banal, ça c'est.
3: Bah
2: ça
3: oui, va, mais oui. Je vous rappelle que je suis célibataire.
2: Bon, on met Lorenza de côté pour les questions couples.
3: Est-ce que t'as bien dormi ?
2: Ça, c'est un. Eh bien, c'est une question un peu dans ce style-là, mais c'est pas celle-là.
4: Comment va ta maman ?
2: C'est pas mal, mais c'est pas ça. Lorenza, deuxième tentative.
3: Est-ce que c'est sur la personne ? C'est pas sur quelqu'un d'autre, c'est pas. Est-ce que tes collègues ont été gentils ou un truc comme ça ? Non, faut vraiment pas que tu participes à ce sondage. Je suis nulle pour les questions de couple.
2: Disons que t'es pas la meilleure.
3: Tu veux manger quoi ce soir ?
2: Non, mais c'est un truc comme ça où on s'intéresse à l'autre.
4: Quel genre de film tu voulais qu'on regarde ensemble ?
2: Non, c'est pas sur le futur.
3: Ah, ça s'est bien passé au travail.
2: Et voilà, comment s'est passée ta journée tout simplement ?
3: Ah, oui.
2: C'est la question à poser à votre partenaire pour lui prouver votre intérêt. Voilà.
3: C'est la base, hein.
4: Ah oui, d'accord.
3: Excusez-moi, mais ça regroupe le ça va. Enfin, dedans, ouais. C'est mais ça va, tu le dis à tout le monde.
2: Oui. Ouais, tu le dis même à quelqu'un que t'aimes pas. Donc,
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0: C'est Thibaut sur LRG, je suis en direct avec vous ce matin, jeudi 1er octobre et je cache pas que le rhume est arrivé pendant la nuit. J'ai l'impression que je suis pas le seul, j'ai l'impression que tout le monde est malade en ce moment. Bah, j'espère en tout cas que vous ça va. Au boulot, direction le taf, bien sûr on est ensemble entre 4h et 6h avec tous vos hits préférés, toutes vos stars préférées. Et bien sûr les meilleurs moments de Manu sur LRG. Manu c'est 6h, 10h tous les jours avec vous. Si vous n'avez pas le temps de l'écouter pendant 4h non-stop, bah heureusement qu'on est là. Je vous passe les meilleurs moments de l'émission de Manu sur LRG, écoutez ça.
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2: Marion va nous raconter ce qu'elle a découvert. Une activité un peu spéciale.
3: Oui, j'ai découvert ça sur les réseaux. Ça s'appelle le yoga des abeilles.
4: Voilà. Oh là là.
3: Des vraies abeilles? Là, faut se projeter. Oui, c'est des vraies. En fait, c'est une activité où tu enduis ton corps de miel. Attention, c'est encadré par une professionnelle, évidemment, le faites pas dans votre jardin. Tu enduis ton corps de miel, tu t'allonges au milieu des ruches et tu attends que les abeilles viennent lécher le miel sur ta peau. En fait, l'idée, c'est de rentrer en communion avec les insectes. Apparemment, c'est génial, tu médites un peu en même temps. Et en fait, ils veulent prouver que quand tu contrôles ton stress, eh ben, les abeilles, elles te font rien et c'est hyper relaxant, paraît-il. Bon, je juge pas, mais un peu quand même. Mais je trouve ça hyper chelou. Les images sont folles à regarder, je vous invite à aller voir ça, c'est très très drôle.
2: Mais à la limite, on dit souvent que les abeilles, elles sont gentilles. Mais si tu te mets du miel, il peut y avoir d'autres animaux qui viennent aussi.
3: Ah bah, non. Dire, oui, mais là, t'es dans des ruches, hein, donc c'est quand même. T'es vraiment dans un endroit pour ça. T'es pas dans la forêt, quoi.
5: Y a pas un ours qui va débarquer.
3: Ah non,
5: non.
2: C'est ce que je me demandais.
3: Non, surtout pas. Non, il faut
5: ça
3: le faire.
5: Dérapé.
3: Mais non, il faut le faire avec une pro
2: parce
3: au milieu des ruches.
2: L'ours qui vient te lécher la peau, celui-là, là, tu bouges pas. Hein. Tu le laisses terminer, l'ours. Hein,
3: ils disent quand même que des piqûres sont possibles, qu'il faut l'accepter.
2: Ah oui,
3: il faut pas s'énerver.
2: Ouais.
3: Il faut rester calme.
5: Mais imagine, t'en as marre. Tu fais comment quand on.
2: T'en as pas marre.
4: Quand c'est la fin, quand c'est la fin que tu dois te lever, Marion, et que tu dois partir.
3: T'as la pro qui t'aide en fait. Elle rassemble un peu les abeilles, elle te nettoie.
4: On rentre.
3: Mais déjà, moi, rien qu'avoir du miel sur le corps, c'est un peu dégueu.
2: La pro, quand tu lui dis, mais vous y connaissez, qu'elle te dit, c'est mon premier jour. Est-ce que vous avez déjà fait des activités barrées comme ça? Des activités surprenantes? Des activités peut-être. Étrange, il y a des trucs genre on avait vu des gens nous faire du Quidditch.
3: Ah oui,
2: il y a 2 ans quand on avait fait la tournée avec notre bus, la première tournée avec notre bus, il y avait des gens qui étaient venus nous voir et qui faisaient vraiment dans la rue du Quidditch, comme Harry Potter.
4: Mais non.
2: Mais ils étaient premier degré.
3: Avec
2: ils
3: le balai.
2: Déguisés comme Harry Potter, ils étaient sur un balai.
5: Mais ils courent avec le balai.
2: Ils courent avec le balai, ouais.
5: Ah oui, ok.
2: C'était spécial. Hein. Ah, c'était.
3: Hey, je sais qu'il y a des clubs de ça en France.
2: Ouais. Hein. Mais il y a des clubs de tout. Hein. Si tu cherches Blin, tu tapes club 2 et tu mets un truc au hasard, genre, imaginez. Me faire lécher par les abeilles, tu as. David est là, bonjour David.
6: Salut Manu, salut toute l'équipe. Alors moi c'est mon voisin qui fait de la pêche à l'aimant dans les canaux, les rivières.
3: Ah c'est cool.
4: C'est vrai que c'est bien ça.
2: Attends, la pêche à l'aimant c'est pas pour pêcher les poissons mais non. Pour récupérer les trucs, c'est ça?
6: Tout ça, tous les objets en ferraille que tu peux trouver au fond de l'eau et il y a ce qu'il faut. Hein.
2: Comme des gens des fois sur la plage avec leur appareil, leur détecteur de métaux, c'est mais ça. Là c'est les aimants, tu plonges l'aimant dans l'eau et tu ressors des choses.
6: Mais c'est ça, donc il a déjà remonté des vélos, des caddies, des barrières. Et une fois, un coffre-fort.
3: Waouh!
2: Hey. Ah bah là, tout le monde se pose la question. Qu'est-ce qu'il y avait dedans?
5: Ah oui.
6: Eh bien, il était ouvert et vide.
2: Ah, c'est con. Mais qu'est-ce qu'il en fait de ces objets qu'il récupère du coup?
6: Eh bien, rien. En général, il appelle la ville ou la commune. Il apporte une benne qu'il leur met à disposition parce qu'il veut en plusieurs.
2: Ah oui, ça nettoie en fait.
3: Bah oui, c'est
6: ça. Ça permet de nettoyer les canaux, les rivières. C'est plutôt écolo et un bon geste.
2: Mais attends, pour un coffre-fort ou un vélo encore bon, mais un coffre-fort ça pèse très lourd, il le ramène comment? Enfin c'est quoi, c'est une canne à pêche?
6: Ah non, c'est l'aimant, il est super puissant, il peut remonter jusqu'à 350 kg je crois le sien.
2: Ouais mais faut le tirer.
6: Ils se mettent à plusieurs hein.
5: Bah, ah oui.
2: Un mec qui arrive avec un tractopelle. C'est pas mal. Pas mal comme activité. Merci beaucoup David de nous avoir appelé. Est-ce que vous en avez d'autres? Est-ce que vous en connaissez, Jeff?
4: J'ai fait du dark alone en Écosse.
2: C'est quoi?
4: Alors c'est très simple, vous allez voir. Vous montez sur un bateau, on attend que la nuit tombe.
2: Attends, excuse-moi, pardon.
4: Pardon.
5: Qu'est-ce qu'il y a?
4: Qu'est-ce qu'il fait?
5: Ah putain, c'est ta montre qui te dit de bouger.
4: Ah oui, d'accord.
3: Ah, je croyais qu'il y avait des fourmis.
5: Il y a Manu qui se lève d'un coup, on comprend pas.
2: C'est bon, ma montre m'avait dit levez-vous.
4: Et il obéit.
2: Excuse-moi, tu peux continuer, pardon.
4: Merci. Donc il vous amène de nuit au milieu du Loch Ness ou d'un n'importe quel lac et il vous met dans l'eau avec un gilet de sauvetage et les bateaux s'éloignent jusqu'à ce que vous ne les voyez plus.
5: Mais quoi?
4: Et voilà. Et en fait, t'es seul dans la nuit en train de flotter dans l'eau. Moi qui ai peur de l'eau en plus, c'était dur, mais en fait c'est très détendant. T'as plus un bruit, t'as la lune qui se reflète et t'es comme si t'étais seul au milieu de l'eau en train de flotter.
5: Non mais pardon, mais combien de temps?
4: Ça dure 10 minutes, quoi.
3: Ah, ouais. Quoi, cette activité où tu te fais abandonner, là,
4: c'est fait exprès, quoi. Et c'est le fait d'être au milieu du lac, comme ça. J'avais pas payé, moi, mais je crois que c'est payant, ouais.
2: Wow. Ah oui, ah, ouais. Ouais. Pour être abandonné, c'est pas.
4: Il vient te chercher doucement. Après, il te remonte. C'est tout se fait en silence, tu sais, machin. Et tu remontes.
2: Oui, comme dans les films d'horreur.
4: Oui, voilà, ouais, c'est ça. Et c'est très détendant. Puis en plus, tu penses au monstre. C'est le Loch Ness, je vous rappelle. Donc tu dis, tiens, il est peut-être en dessous.
5: Oh là là, enfin.
4: S'il existe, il est là, quoi.
2: J'aime pas trop ça.
5: Non.
4: Et ben, c'est très détendant. J'ai beaucoup aimé.
2: Je préfère la pêche à l'aimant, moi. Fanny est avec nous, bonjour Fanny.
1: Coucou Manu, coucou à tout le monde.
2: Bienvenue sur Énergie Fanny, c'est quoi ton activité? What the fuck toi?
1: Moi c'est une amie qui pratique le yoga du rire. Donc en gros elle va dans une salle et bah, tout le monde se regarde et rigole sans raison pendant une heure. Et apparemment ça lui fait énormément de bien, ouais, voilà.
2: J'ai vu des vidéos de ça,
5: ouais,
2: c'est, alors, peut-être que ça fait du bien à, quand tu le fais, mais à voir c'est angoissant,
5: ouais. C'est
1: ça fait peur, hein.
5: C'est plus, c'est cringe à mort, quoi. La mitraillette du rire, moi j'avais entendu parler.
2: La mitraillette du rire.
5: En fait tu dois faire ha ha ha. Et j'allais t'arrêter comme si c'était la mitraillette du rire avec des haha.
3: Il y a des rythmes à respecter.
5: Ouais, ah ouais. C'est et marrant. Tu dois le faire chacun à ton. Enfin, et apparemment.
2: Je me sens mal.
5: Oui. Je comprends.
2: Merci beaucoup, Fanny, de nous avoir appelés.
1: Bisous.
2: Gros bisous. Qu'est-ce que vous avez encore, Marion?
3: J'ai fait du bubble foot. Vous connaissez?
2: Ah oui, c'est rigolo.
3: C'est hyper drôle. T'es dans une grosse bulle gonflable. Il y a juste les jambes qui dépassent et un trou pour respirer. Et alors là, tu te mets des coups de. Ouais. Tu sautes partout. Moi, je suis toute petite, donc je volais. Hein.
2: Tu cours en fait, t'as une bulle. Mais j'ai toujours voulu le faire, mais j'ai jamais pu. J'ai jamais eu l'occasion de le faire.
3: Trop marrant, faut qu'on le fasse.
2: Il paraît que tu pars dans tous les sens.
3: Ah non, mais tu te mets des coups, mais t'as pas mal parce que ça amortit à mort la boule. Donc non, c'est trop drôle. Par contre, tu mets aucun but. Hein, on va pas se mentir. Mais, le foot. Oui.
2: La tête, t'es dans la bulle.
3: Ouais, t'es dans la bulle, mais t'as une ouverture au-dessus, donc il y a l'air qui passe. Mais tout est protégé à part tes pieds.
2: Ça peut être drôle.
5: Mais on t'as essaye. Pas envie de vomir?
3: Non, non, pas du tout.
5: Non, mais parce que j'ai peur, moi, comme je fais des roulis-boulis et tout, je me dis. Si... En plus, toi, Marion, si t'as volé partout, t'avais
2: attends,
5: pas.
2: Des roulis-boulis?
5: Vous dites pas ça?
2: Des roulis-boulis.
5: Ah oui, moi, je dis roulis-boulis.
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0: C'est Thibaut sur Allergie, c'est jeudi aujourd'hui, c'est le 1er octobre et je pense que bah, vous pouvez ressortir la couette. Hein, après. Allergie, météo. Moi perso c'est ce que j'ai fait, hein. La couette, ouais, je peux vous dire qu'elle va faire du bien là. C'est parti pour votre météo sur Allergie. Alors ça dépend où est-ce que vous êtes en vrai. Ça dépend où est-ce que vous êtes en France par exemple. Je vois de la flotte cet après-midi si vous êtes du côté de Lyon, de la flotte aussi à Gap, de la flotte aussi sur la Côte d'Azur si vous êtes à Nice, du côté de l'Alsace aussi, Strasbourg et même à Metz je vois de la flotte. Pour le reste, ça devrait plutôt passé. Il y aura du soleil si vous êtes notamment en Bretagne du côté de Rennes, du soleil aussi un petit peu avec quelques petits nuages si vous êtes en Normandie, dans le Nord aussi c'est pas mal, il y aura quand même de belles éclaircies, du côté de Perpignan ça va être plutôt cool aussi, Biarritz assez nuageux quand même, et côté température vous aurez 22 degrés cet après-midi à Bordeaux, 18 à Chaumont, 20 degrés en région parisienne, 19 si vous êtes à Amiens, 19 du côté de Montpellier, 27 degrés du côté d'Ajaccio, et il fera également 22 si vous êtes du côté de Tours, si vous êtes en Touraine. Les hits numéro 1, je les ai tous pour vous sur LRG ce matin, les hits numéro 1, que des stars pour vous. Et comme d'hab, juste avant, c'est les meilleurs moments des moments, le meilleur de Manu sur LRG.
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2: C'est le moment du tribunal Manu sur LRG. De retour après plusieurs mois. Il fallait rénover le tribunal, il y avait la peinture qui s'est caillée, c'était un peu le bordel, il fallait trouver des avocats.
3: Puis le juge devait se reposer aussi, attention.
2: Ah oui. Non, je me repose jamais, tu sais. Non, moi j'ai la justice. Ouais, c'est super juge.
3: Ouais. Il n'est jamais fatigué le juge.
2: C'est pas un super juge, mais disons qu'effectivement, je croule sous les dossiers, vous savez, c'est compliqué la justice. Hein. Rendre la justice aujourd'hui, ça prend du temps. Hein. Le tribunal Manu sur Énergie, vous avez fait

0: Quelque chose. Vous vous demandez si vous êtes coupable ou pas? Eh bien, venez et nous rendrons un verdict. Première affaire du jour, Camille.
1: Bonjour, monsieur le juge. Bonjour, messieurs, dames, jurés.
0: Bonjour. Oui, Camille est courtoise. Mmh. Camille est bien. Camille a fait quelque chose de pas joli, apparemment. On t'écoute.
1: Alors, je connais le code Wi-Fi de ma voisine parce qu'elle me l'a donné une fois. Et en fait, depuis, ça fait 3 ans que je l'utilise sans qu'elle le sache.
0: Il y a 3 ans, ta voisine te donne son code Wi-Fi?
1: Ouais.
0: Et depuis 3 ans, en fait, tu n'as pas d'internet, tu piques l'internet de ta voisine.
1: C'est totalement ça.
0: Très bien. Les gens peuvent être choqués, évidemment. Oh, oh, regardez, une étoile. Oh non, ça n'a aucun rapport.
2: Non.
0: Camille, on va voir ce qu'on en pense. Lorenza.
2: Bah, Camille, t'as tout dit, elle te l'a donné, c'est un cadeau. Je veux dire, tu l'as pas piraté. Puis elle pouvait aussi changer le mot de passe. Moi, si tu lui offres des cookies, que tu l'aides à porter ses courses et que tu proposes pour arroser ses plantes quand elle n'est pas là, c'est ok. Non coupable, Cam.
0: Ah oui, on est très décontracté.
2: Ah oui. C'est
0: vrai. On accepte le vol, il n'y a pas de problème.
2: Un cadeau, c'est un cadeau. Hein.
0: Ah, c'est vrai aussi que c'est un cadeau, mais est-ce que c'était un cadeau pour une occasion spéciale?
2: Eh ben oui.
0: Est-ce que. Je vois que ça tique du côté de Jeff.
3: Ah oui, ça pique un petit peu là. C'est pas bien, Camille. Elle te l'a donné une fois parce que t'étais en galère. Ça s'appelle du dépannage. Elle t'a fait confiance pour que tu l'aies pas longtemps. T'as abusé de sa confiance. C'est de l'abus de confiance. C'est pas bien. Pour moi, non, coupable. Oh, c'est pas bien. Elle devrait même rembourser chaque minute.
0: Quand Jeff parle, j'ai l'impression d'avoir un avocat de Julien Courbet qui est en face de
2: moi. C'est impressionnant. Hein.
0: Ah, ouais. Ah oui.
3: Ne cherchez pas.
0: On n'a pas cherché. Bien, on va rendre un verdict. Camille, je vais dire un truc, comme Lorenza le dit, prendre le wifi de quelqu'un, ça peut paraître anodin. Mais le problème arrive quand justement il y a un souci. Le jour où ta voisine devra prévenir quelqu'un pour une urgence, mais que l'appel WhatsApp ne passera pas, parce que Madame Camille joue à GTA et prend toute la bande passante. Camille, Camille, t'es là?
1: Oui, je suis là.
0: Camille, est-ce que c'est toi qui lui annoncera que sa grand-mère est morte dans d'atroces souffrances?
2: Monsieur,
0: eh bien, je pose d'accord. La question. Parce qu'on ne se rend pas compte quand le monde est beau, quand le monde est vivant. Mais quand les catastrophes arrivent.
1: Mais je connais pas sa grand-mère.
0: Mais elle la connaît. Coupable, oui, coupable.
3: Bravo, monsieur le juge. Bravo.
0: Je dis coupable.
2: Ah oui.
0: Le verdict est tombé.
3: Fort, ce juge.
0: Et comme t'es coupable, il faut un.
2: Prison.
0: Non, un verdict.
2: Non, un jugement.
3: Une punition. Oui.
0: Non, ouais, justement.
2: Une sentence.
0: Florent, le producteur.
4: Une sentence.
0: Une sentence, merci. Ouais, je suis juge intérimaire. Et ben la sentence sera que tu vas lui offrir une box.
2: Ah.
0: Non, une pasta non. Box. Oh oh,
2: voilà. Le juge est rigolo.
0: Et oui, voilà. On peut être juge et aimer les jeux de mots. Les petits amis.
2: Non, un juge clown, ça marche pas.
0: Camille, tu t'en vas d'ici coupable.
2: Ma folie.
0: On te souhaite quand même une belle journée, Camille.
1: Merci beaucoup.
0: 7h49. On a une deuxième affaire.
3: Oula.
0: Cécile est là. Bonjour Cécile.
5: Monsieur le juge, messieurs, dames et jurés, bonjour.
0: Cécile, explique-nous ton histoire. Quel est
5: ton
0: cas?
5: Moi, j'ai créé une cagnotte pour l'anniversaire de ma meilleure pote. Et après avoir payé son cadeau, il restait 16 €. Du coup, je les ai gardés.
0: Elle a gardé l'argent qui restait de la cagnotte pour elle. Alors qu'elle aurait pu la donner en plus à la personne. Marion.
2: Cécile, c'est toi qui as tout géré. T'as créé la cagnotte, t'as fait les relances dans le groupe et on sait que c'est relou, t'as acheté le cadeau. Et ben c'est ta petite commission. C'est ta récompense, c'est pas énorme, 16 €. Non coupable, tu as bien fait, Cécile.
3: Pas d'accord.
0: Ah, Jeff est pas content quand
3: même. Mais non, je suis pas d'accord.
0: Le bras de la justice,
2: ah,
0: Jeff.
2: Écoute.
3: Non, mais c'est pas un métier de gérer une cagnotte, là. Elle a pas à être payée dessus. T'as eu 0 idée de cadeaux supplémentaires pour 16 €, alors qu'il y en a 1000. Elle aurait pu prendre ses 16 €, elle a lui acheté un magnète, par exemple.
2: Ah,
3: elle ne l'a pas fait. Elle est tellement vénale qu'elle a voulu le garder pour elle.
0: Magnète à 16 €, tu t'es fait niquer. Hein.
3: Un gros dans ces cas-là.
2: Ah, alors, oui.
3: Elle les a gardés, c'est un côté vénal que je n'aime pas chez les gens. Coupable.
0: Oh la vache. Il a bien attaqué, Jeff. Hein.
3: Ouais.
0: C'est pas le dernier.
2: Ouais.
0: On va rendre un verdict. Je vais dire un truc, Cécile. J'ai été dans la même situation. Je m'étais occupé d'une cagnotte. Oui, parce que c'était pas le juge qui parle, c'est l'être humain.
2: Bien sûr.
0: Et à la fin, il me restait un peu d'argent. Et voilà ce que j'ai fait, Cécile. J'ai demandé à la personne si elle voulait que je donne à une association ce qui est resté.
2: C'est pas vrai.
0: Si. Et elle a dit oui. Et je l'ai fait. Je dis pas, Cécile, que ce que tu as fait est mal. Je dis juste que je suis un meilleur humain que toi. Maintenant, c'est entre ta conscience et toi. Si toi aussi, Tu veux laisser mourir une grand-mère parce que ton ami n'aura pas pu acheter le médicament miracle à 16 euros. Ça te va? C'est ton choix. C'est tout ce que j'ai à dire. Maintenant. Oui, vous vous en doutez. Tu es coupable. Bravo. Va lui acheter aussi une pasta box. Et à 16 euros, à mon avis, on peut en acheter deux ou trois.
2: Oui,
3: facile.
0: Voilà.
2: Ah, oh, monsieur le juge.
0: Eh oui, c'est comme ça. Oui, oui, retour du tribunal. Aujourd'hui, on plaisante pas cette
2: C'était
0: année.
2: C'était sévère, hein.
0: Ah, bah franchement, ce tribunal, il va falloir bosser. Hein. On t'embrasse, Cécile.
5: Merci, bisous.
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comment ça va ce matin? C'est Thibaut sur Allergie. Je suis avec vous dans la voiture, au taf aussi. C'est jeudi, c'est le 1er octobre. J'ai tous vos hits préférés qui reviennent dans 3 minutes. Et avant, c'est l'info du jour. J'ai parlé d'Halloween. Bah, vu que ça y est, on est au mois d'octobre officiellement, j'ai avec moi le top 3 des bonbons préférés des Français à Halloween. Alors on a dedans les citrouilles, les yeux gélifiés là, oh, ça me dégoûte un peu ça. Et en numéro 1, c'est les dents de Dracula. Ça, je kiffe. Les dents de Dracula, un film d'horreur, un plaid de citrouille, et là on est bien. Je sais pas ce que vous en pensez, mais c'est parfait, moi ça va, c'est une soirée nickel. 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

0: 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Avant ça, c'est vos hits préférés. Et encore avant ça, comme d'hab, j'ai les meilleurs moments de Manu. Manu, c'est 6h, 10h tous les jours avec vous sur LRJ. On se marre ensemble.
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2: Soyez les bienvenus. Attention, Marion est pas contente. Marion, c'est un peu parfois. No offense, hein.
3: Oui, vas-y.
2: Un peu la tata à Noël, qui boit, et au bout d'un ou deux verres, elle se chauffe et elle fait Je vais te dire ce que je pense, moi.
4: Faut que ça sorte.
2: Et ça peut être gênant.
3: Oui. Oh non.
2: Oh, si. Bon, bah, attends, vas-y, raconte-nous.
3: Bon, j'ai une pote qui prépare son mariage pour l'été prochain.
5: Ok,
3: très bien. Je suis très contente pour elle. Donc, elle m'en parle forcément et elle m'a confié, hyper fière en plus, qu'elle allait organiser un feu d'artifice pendant le mariage.
2: C'est top, ça.
5: Alors,
2: c'est la classe.
5: Trop bien.
3: Alors non, je suis désolée, je sais que je vais choquer, mais je déteste les feux d'artifice.
2: Mais pourquoi tu détestes?
3: Surtout dans un événement comme ça. Alors déjà, c'est super cliché, tu surprends plus personne avec un feu d'artifice.
4: Mais si, c'est toujours
3: non,
4: très
3: les
4: beau.
3: Gars, t'en as vu un, tu les as tous vus. Hein.
2: Non, mais non.
4: Quand t'as vu une mariée, tu les as toutes vues aussi dans ces cas-là.
3: Non, mais pas du tout. Mais c'est toujours, ça monte progressivement. T'attends que le bouquet final, qui est franchement, ça t'agresse les oreilles. Et puis attendez, je suis désolée, ça coupe la soirée. Vous avez tous fait des mariages.
2: Mais non, alors, dois... non, moi j'étais à un mariage. Il y avait un feu d'artifice. T'es allongé dans l'herbe.
4: Ben oui.
2: Tout le monde est là à regarder le feu d'artifice. C'est stylé.
4: Tu prends l'air, tu digères justement. C'est bien.
3: T'arrêtes de danser. Tu dois mettre ton manteau, attendre dans le froid. Ça prend une plombe. Il y a toujours un problème avant que ça démarre. Et puis c'est pareil. Et puis c'est fort.
2: Oui, c'est fort.
4: T'essayes d'en dégoûter.
5: Mais non, mais il y en a
4: hein.
5: Des anti-bruits, mais non. Et en plus, il y a des spectacles de drones.
3: Et ça coûte une blinde en plus pour les mariés. Alors
5: que c'est pas ton problème.
2: Ça, c'est oui.
3: Je dis non au feu d'artifice.
4: C'est pas bien. C'est une tradition.
5: Et le lancer de lanterne aussi, Marion, t'aimes pas?
3: Oh là.
2: Attends, c'est quoi ça?
4: C'est vachement bien le lancer de lanterne, Manu.
5: C'est ce que j'ai envie de faire à mon mariage.
2: Ah non, les trucs qui s'envolent.
5: Oui.
2: C'est hyper dangereux.
5: Ah bon?
2: Ah oui.
4: Ça brûle et ça retombe.
3: Oui, bah c'est justement.
2: Quand ça retombe, ça brûle les forêts. C'est le principe. Ah non, c'est je crois que c'est interdit même maintenant.
5: Ah ok.
2: Ouais, et lancer de lanterne.
5: Parce que c'est avec une petite bougie. Enfin,
2: c'est comme les ballons. Les ballons qui s'envolent aussi.
5: Oui, c'est ça.
2: Et ben on n'a pas le droit non plus ça. C'est pas bon pour la nature.
5: Ok, je savais pas.
3: Et bah tout ce que tu viens de dire, c'est pareil pour le feu d'artifice. C'est dangereux, c'est pas bon pour la nature.
2: Ah bon?
4: Ouais, mais si tu envoies un drone et qu'il s'écrase, il peut y avoir un court-circuit aussi.
2: Bah c'est pas bon pour la nature.
3: Non. Vous restez dans la salle, vous dansez, vous faites la fête, voilà.
2: Je suis en train de me demander si même nous on n'est pas bon pour la nature. On a encore un peu de temps, 8h23. Qu'est-ce que vous avez envie de partager avec nous ce matin? Alors, Lorenza?
5: Dans quelques jours, je vais tester un cours de kayak polo.
4: C'est quoi?
2: Il faut savoir que Lorenza, en ce moment, est dans sa crise de. Alors, elle appelle ça la crise de la trentaine.
5: Oui.
2: Moi, j'appelle ça la crise de la démence.
5: Oui.
2: Elle teste tout et n'importe quoi. Oui. L'autre jour, elle a eu 3 cours de danse différents.
5: Oui.
2: T'as testé. Et t'en es où de ta danse en talon, là?
5: Je fais tous les lundis.
2: Tous les lundis dans son talon.
5: Tous les lundis, je suis en talon. Hein.
2: Putain, c'est impressionnant.
5: Ah ouais, franchement. Et je vais faire un workshop aussi en talon de 2h30 dimanche prochain.
2: C'est quoi un workshop en talon?
5: Bah, c'est pour les débutants. En gros, c'est une séance de danse, mais longue. C'est 2h30 sur les talons, là.
2: Oh là là.
5: Mais revenons au kayak polo, quand même. Est-ce que c'est pas incroyable?
2: Mais je sais même pas ce que c'est.
5: Mais moi non plus. Mais en fait, j'ai vu passer ce truc sur les réseaux et tout. Et je me suis dit, ça a l'air rigolo. T'es dans un kayak et tu fais du polo. Sauf que j'ai jamais fait de polo ni de kayak.
2: Mais du polo, genre t'as un ballon et tu marques des buts.
5: Exactement.
2: En kayak.
5: Dans ton kayak.
4: Mais tu vas tomber, Lorenza.
2: Mais il faut déjà savoir faire du kayak, Lorenza.
5: Bah oui, mais non, ils ont dit tout niveau.
4: Il y a pas de moteur, Lorenza, sur les kayaks.
5: Oui, non, je sais, mais je pense que ça va être rigolo. Écoutez, je teste.
2: Ça se fait sur quoi? Sur un étang?
5: Eh ben, ça se fait dans une zone appropriée et on m'a dit que l'eau était à 15 degrés. Donc j'aurais peut-être une combi pour éviter ce froid. Et que je pouvais me retourner avec le kayak dans l'eau. C'est wouh.
2: Oh là là là là. Donc écoutez,
5: je sais pas, Manu, mais écoute, voilà.
2: Florent, le producteur.
6: Et moi, j'ai un très bon ami qui faisait du kayak et le geste le plus important à connaître justement, c'est un énorme coup de pagaie pour que tu saches te retourner, parce que tu peux rester dans l'eau si tu ne sais pas te retourner.
5: Quoi?
4: Ouais. Ah oui, t'es bloqué dans le kayak, Lorenza.
5: Et me noyer quoi, du coup?
2: Ah ouais,
6: complètement,
2: ouais.
6: Super.
5: C'est pas grave, super activité.
2: Franchement, c'est pas une mort nulle.
5: Mais t'arrêtes pas de me dire ça en ce moment.
2: Allez. Bah oui, parce que t'essayes que des trucs à la con, quoi. Le kayak polo. Et elle est morte sans avoir marqué de but. Voilà. Hyper déçu.
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0: J'ai que des hits numéro 1 pour vous ici sur Allergie qui sont de retour dans moins d'une minute. Et juste avant,
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0: On y va pour votre horoscope sur Allergie. Ça y est, c'est le 1er octobre, ouais, c'est jeudi. C'est parti avec vous les béliers en amour. Prenez un peu de temps pour vous retrouver. Si vous êtes en couple, peut-être que vous êtes un peu croisés, juste croisés dernièrement. Donc là, ça serait bien un peu de vous poser. Et ça vous ferait du bien en tout cas si vous êtes en couple. Les taureaux, ça va parler de projets à deux tiers si vous êtes en couple. Et côté taf, vos idées vont cartonner. Les gémeaux, au travail, tiens, vous allez réussir à retourner une situation compliquée à votre avantage. Vous êtes fort, vous. C'est cool, ça. Les cancers, vous serez hyper romantique. Que vous soyez célibataire ou même en couple, d'ailleurs. Les lions, au travail, surtout améliorer votre sommeil, voilà, pour retrouver un peu plus d'énergie, parce que vous êtes un peu fatigué, vous arrivez au taf, vous prenez 10 cafés et ça vous suffit même pas, quoi. Les vierges, vous avez besoin de mettre les choses au clair en amour si vous êtes célibataire. Peut-être que vous n'êtes pas sur la même longueur d'onde avec votre crush. Les balances, vous avancez bien vers des objectifs de taf, là. Apparemment, ça se passe super bien. Les scorpions, entourez-vous des bonnes personnes aujourd'hui et profitez des moments un peu tendres avec votre chérie. Les sagittaires, les défis s'enchaînent au taf, hein. Mais vous allez gérer, vous inquiétez pas, franchement ça va le faire. Les capricornes, ne vous oubliez pas pour plaire en amour et osez parler de vos besoins surtout. Les Verseaux au travail, arrêtez de vouloir tout prendre sur vous. Et voilà, enfin, il y a des collègues qui peuvent aussi faire beaucoup de choses, donc accordez-vous enfin une vraie pause pour souffler. Et enfin, pour finir, les poissons en amour, dites clairement ce que vous voulez pour éviter les tensions avec votre chérie. Voilà, peut-être que vous n'osez pas forcément vous exprimer, communiquer, mais essayez de bosser là-dessus en tout cas, les poissons. Je vous mets comme d'hab l'intégralité de votre horoscope, signe par signe en podcast sur

0: On est jeudi, c'est le 1er octobre, bienvenue sur Allergie. Le rituel, le petit café, le petit aussi paquet de Kleenex. Parce que bon, en ce moment tout le monde est malade. J'ai l'impression qu'on est, tous dans le même bateau. J'espère que tout va bien en tout cas pour vous ce matin. J'ai tous vos préférés comme d'hab avant l'arrivée de Manu. Manu il arrive dans quelques minutes, 5h55. Manu, Lorenza, Jeff, Marion, vous allez démarrer ce 1er octobre avec les Wouin comme d'hab ici en direct. Mais avant, j'ai pour vous les meilleurs moments de l'émission. Tout ce que vous avez loupé, tout ce que vous n'avez pas pu réécouter ou entendre, c'est maintenant le meilleur de Manu sur Allergie entre 4h et 6h comme d'hab.
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2: Je vous ai dit qu'il fallait qu'on écoute un message qui est arrivé sur l'application Manu sur Énergie. À tout moment, vous pouvez nous envoyer des messages vocaux sur l'application Manu sur Énergie. On en a écouté quelques-uns tout à l'heure et je voulais qu'on écoute celui-là.
3: Manu, tu disais que la chanson Bohemian Rhapsody t'angoissait. Bah moi, typiquement, la chanson de l'angoisse, c'est Starmania, Le Monde est Stone. Je peux clamser sur place en entendant cette chanson. C'est affreux, elle est horrible pour moi. Et vous, du coup, c'est quoi votre chanson de l'angoisse? Celle qui vraiment vous met mal quand vous l'entendez.
2: Je pense qu'on a un vrai bon sujet.
4: J'adore. Ouais.
2: Quelle est la chanson? Dès que vous l'entendez, elle vous tend, elle vous angoisse. Moi, le Bohemian Rhapsody, je suis désolé, mais c'est...
4: C'est fou, ça.
2: Mais non, mais que fait Bicycle,
4: c'est un chef-d'œuvre, c'est génial. C'est pas du tout ça.
2: Mais si, c'est ça.
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2: Je vais vous dire, cette chanson pour moi, c'est le repas du dimanche soir avec les restes du week-end.
4: Elle est fourre-tout.
2: Mais j'adore le repas du dimanche soir. Mais si je me tape les restes et qu'en plus j'ai le reste Bohemian Rhapsody. Trop de choses. Il aurait dû faire 10 chansons. Il aurait dû faire un album avec 10 chansons différentes au lieu de faire tout dans cette chanson. Ça me.
4: Ah oui, ça m'angoisse.
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4: Ouais, je pense.
2: Eh ben, tant pis. Bon, elle disait que la chanson qui l'angoissait, c'est Le Monde est Stone de Starmania.
5: Ah, si, c'est beau.
2: Alors, il y a un petit côté angoissant quand même.
4: Ah, je peux comprendre, ouais.
2: Quel est. Oh, attends, le. Ça vieillit, hein, le saxo.
4: Oui, un petit peu, ouais. Ah, j'adore.
2: Quelle est la chanson, quand vous l'écoutez, qui vous angoisse? Lorenza, t'as pas donné, toi?
6: Alicia Keys, Girls on Fire.
2: Ah bon? Elle te tend, cette chanson?
6: Je ne supporte pas. This girl is on fire. Ah, ça m'angoisse.
2: Mais en fait, bon,
6: parce qu'elle crie que je trouve pas ça très joli, non? Je trouve ça un peu faux. En fait, pour moi, Alicia Keys, c'est une star. C'est une queen. Et là, cette chanson la gâche. Elle fait que gueuler. Alors, je peux pas me l'avoir, ce son. Ah, horrible. Je sais pas, j'ai l'impression qu'il y avait les notes et qu'elle a fait non, je vais faire d'autres notes qui sonnent moins bien. Enfin, tu vois, genre, je ne la supporte pas. Voilà.
4: Bah alors là.
2: C'est drôle parce qu'on a vraiment chacun nos chansons comme ça.
6: Ah ouais, non, c'est.
2: J'en ai une aussi, moi.
6: Ah.
2: Dans le même style. Mais vous allez halluciner, hein.
6: C'est quoi?
2: Cette chanson m'angoisse au plus haut point.
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6: Oh non.
5: C'est beau.
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5: Mais pourquoi, il y a une raison, Manu?
2: Bah écoute. Ah. C'est vrai, c'est pas vrai.
4: C'est une chanson d'amour.
6: Ah, ouais.
2: Ah non. Déjà le son, hein, on n'est pas sur la stéréo. Non, mais ça, c'est la façon de chanter, j'ai l'impression d'être dans un film d'horreur. J'ai l'impression que t'es dans un film d'horreur. En fait, t'as un serial killer. Il est chez lui. Il est là sur un rocking chair. Ça fait. En face de lui, il y a une personne qui va tuer. Et le serial killer, pour se motiver, il écoute ça.

0: jamais maintenant.
1: On a l'image. Ouais, ouais.
2: Oh, mais du coup, ça va, me dégoûter quand je vais l'écouter. Je vais penser à tout ce réel killer.
0: Bah voyez. Voilà. Alexandra est là. Bonjour Alexandra.
3: Salut Manu, salut l'équipe, vous allez bien?
0: On est bien, écoute, ouais. On s'écoute des chansons qui nous angoissent, quelle est la tienne?
3: Ouais, je vois ça. Bah écoute, moi c'est Simon et Garfunkel, The Son of Silence.
0: Mais dis-moi, t'as fait anglais en première langue?
3: Non, I am bad in English, sorry.
0: Simon et Garfunkel, The Son of Silence.

0: Oui.
1: Bah, faut pas l'écouter si t'as passé une mauvaise journée, quoi.
0: Oui. Ça marche aussi. C'est ça.
2: Merci Alexandra de nous avoir appelé.
3: Mais de rien. Bonne journée à vous.
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0: on peut plus le cacher là. On peut plus le cacher, on est jeudi, c'est le 1er octobre, on est en automne.
1: Ah oui, ça parle là.
0: Non, non, non, c'est fini, c'est plus le mois de la rentrée là, on rentre dans le dur les amis.
2: C'est dur là.
0: C'est le 1er octobre 2026, mais on va pas se laisser avoir par l'automne.
2: Bah, non.
0: On est des winners, on est des losers.
2: Des winners.
0: Un petit peu loser quand même. Soyez les bienvenus sur Énergie, c'est le club du 555 tous les jours à 5h55 avant de lancer vraiment l'émission à 6h. C'est notre moment où on est réunis, on est ensemble pour s'écouter un titre qui va lancer la journée. Et aujourd'hui, j'ai une nouveauté.
1: Ah.
0: J'ai découvert ce titre, il est incroyable. Oui, je n'ai pas peur de dire qu'il est incroyable.
2: Okay.
0: Il commence tout doucement, vous allez voir. Et ensuite, ça monte, et à la fin, on se dit waouh, et on est emballé par le titre. Et on se dit, on va se le réécouter depuis le début.
2: Et tu penses que ça va être un hit?
0: Je pense que ça va être un hit. Et si ça devient un énorme hit?
2: Oui.
0: Pourquoi tu rigoles, Marion?
3: Parce qu'à chaque fois, t'as le nez, quoi.
2: Ouais.
3: Y a pas un titre où tu dis pas, je pense que ça va être un hit.
0: Non.
2: Si,
0: j'ai un truc très précis. Oui. Si ça devient un énorme hit, vous vous souviendrez que la première fois que vous l'avez entendu, c'était ici.
2: Oui.
0: Si ça ne marche pas, on s'est jamais croisé. Chase, ça s'appelle Gone Too Far. J'adore ça. C'est Manu sur Énergie.

0: octobre, on est jeudi, c'est parti pour 4 heures de radio plus ou moins contrôlée approximative. Ça s'appelle Manu sur Énergie, vous en faites partie aussi. Si vous êtes pas trop contrôlée approximative, vous nous intéressez. Vous pouvez être notre premier appel du jour, vous nous appelez au 0870 40 48. On vous prend au téléphone après les infos, on va écouter Manon Lisa et Moziman aussi.
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Dès la semaine prochaine, hier environ 350 établissements ont subi des perturbations dans le pays. Plus de 600 personnes ont été interpellées lors d'affrontements avec les forces de l'ordre. Il y a eu aussi plusieurs dizaines de blessés. C'est du jamais vu, la sécheresse continue de sévir dans les Vosges. Alors pour faire face à ce phénomène climatique exceptionnel, les restrictions d'eau sont maintenues dans le département jusqu'à la fin du mois. Une quinzaine de communes sont toujours en haute tension sur l'approvisionnement en eau potable. Des mesures contraignantes qui pourraient être levées plus tôt si la pluie arrive ces prochains jours. Ça va faire mal à nos économies. Pour faire face à la hausse des prix des carburants, plusieurs auto-écoles vosgiennes ont décidé d'augmenter de 2 à 3 euros le prix de l'heure de conduite. Passer le permis pourrait même dans certains cas coûter plus de 2000 euros. Les professionnels du secteur exclus des aides gouvernementales de 100 euros pour les gros rouleurs sont obligés d'augmenter leurs tarifs, histoire d'absorber leurs dépenses. Dans l'actu également de ce jeudi, elle rêve de l'American Dream. Oksana est élève au lycée La Pique à Épinal en section européenne et elle souhaite partir à la rentrée 2027 aux États-Unis pendant un an pour poursuivre ses études et découvrir aussi là-bas une nouvelle culture. Alors pour financer ce projet, elle est à la recherche d'environ 15 000 euros. Une cagnotte est ouverte d'ailleurs sur Litchi si vous voulez l'aider à vivre son rêve américain. Le sport et du foot et peut-être des surprises à venir. Le tirage au sort du 5e tour de la Coupe de France a déroulé hier. Ça se passait depuis le stade de l'Aube à Troyes. Et dans les Vosges, un beau derby des extrêmes nous attend. Il opposera Saint-Nabor à Épinal. Taon, de son côté, se déplacera sur le terrain à Davis-Grove dans la Marne. Tous les matchs auront lieu les week-ends des 10 et 11 octobre. Enfin, dans les coulisses d'un phénomène pop mondial, un documentaire sur les 4 Sailles sortira dans 15 jours. La promesse d'une immersion avec le groupe grâce à des images inédites et des témoignages. Rendez-vous le 16 octobre sur Disney+. Une semaine plus tard, le 23, on saura aussi si 4 Sailles remporte le trophée de l'artiste féminine internationale de l'année au Energy Music Awards. Vous pouvez d'ailleurs continuer à voter, ça se passe sur l'appli Énergie et sur TF1+. C'est la fin de ce flash. Excellent réveil sur Énergie Vosges et c'est parti avec Manu sur Énergie.

0: Attention, aujourd'hui, émission spéciale, nous allons nous demander si Lorenza est une boumeuse.
1: Oula.
0: Elle qui appelle tout le monde frérot.
2: Ouais.
0: Elle qui dit c'est le sang.
2: Oui, le sang de la veine, ouais.
0: Lorenza est peut-être tombée du côté des boomers.
2: Oh,
0: on va voir ça dans quelques secondes. Soyez les bienvenus dans ce jeudi, on est le 1er octobre 2026. C'est parti, c'est Manu sur Énergie jusqu'à 10h avec Marion.
3: Et bonjour.
0: Avec Jeff.
1: Salut tout le monde.
0: Avec la boumeuse.
2: Ah non, pas encore.
0: On va voir.
2: Vous allez me dire, ouais.
0: Bah, écoutez, Moziman, Soon, si vous avez envie d'être notre premier appel, vous nous appelez au 0870 40 48. C'est notre numéro de téléphone. Je vous rappelle qu'il est gratuit, que ce soit d'un fixe ou d'un mobile. On vous prend au téléphone dans 2 minutes. Mais avant ça, oui, la question du jour. Lorenza est-elle devenue une boumeuse?
2: Moi, je crois pas, mais j'adore envoyer des gifs. Je sais que dans l'équipe, je suis pas la seule. Hein. Ah. Mais ma coloc de 25 ans, elle me dit « C'est grave un truc de boomer, t'es grave une boumeuse. » Bah moi, je suis pas d'accord, je trouve ça cool.
0: J'aime bien les gifs, moi.
1: Bah oui, ça dépend du gif en plus.
0: En fait, quand il est bien envoyé.
2: Oui, ouais. C'est ça.
0: J'adore envoyer des trucs quand t'as quelqu'un qui fait un jeu de mots, par exemple, et j'envoie un gif d'un mec qui se pend.
1: Ah, c'est qui? C'est bien.
2: Allez, youpi.
0: Je m'en sers comme ça.
3: Ah oui.
0: Oui,
3: mais
0: oui.
3: Moi, je pense que le gif, parfois, c'est moins boomer qu'un smiley, hein, qu'un emoji. Hein.
2: Bah, je suis d'accord, mais.
0: Ah oui.
2: Bah...
0: Hein oui, oui, oui.
3: Et ah, des emojis, ça pue l'angoisse. Hein.
0: Y a le pouce. Ouais.
2: Oui. Bah oui.
0: Le pouce genre bravo, c'est un truc de tonton à mort. Ça.
3: Bah, je trouve aussi même le petit doigt, le petit OK là avec tes doigts.
0: Ah oui, le petit OK ça. Comme les plongeurs, oui.
3: Ah oui.
1: C'est, mais non, mais ça parle de lui-même, c'est bien, c'est pratique je trouve.
3: Ah c'est boomer.
0: Non c'est ouais. D'accord. Ça c'est un peu.
2: Non,
0: les chiffres, je crois pas que tu sois boomeuse.
2: Mais parce qu'on en envoie les gars. Mais au fond, je pense vraiment que les jeunes qui ont 20 ans, moi j'ai dit les jeunes.
3: C'est boomer.
0: Attends, elle a pas encore dit les jeunes.
2: Non, ça je le ferai pas. Mais ils m'ont. C'est vrai qu'il y en a plusieurs qui m'ont dit.
0: Ah merde.
2: C'est ringard.
0: Parce que moi j'aime bien les choisir en plus. Hein.
1: Ouais, et tu prends le temps, j'imagine.
0: Tu
1: oui.
0: prends du temps.
1: Ouais.
0: Bah, sur WhatsApp, t'es là, tu tapes le truc.
2: Ah, bah,
0: non, je vais le taper en anglais.
2: Là. Ouais,
0: attends. Oui. C'est vrai. Tu veux faire un truc, tu tapes mignon. Non. Cute.
2: Oui. C'est trop ça.
0: Pour être sûr d'avoir le meilleur gif. Parce qu'en plus, des fois, il y a des concours. Et donc, bien tu sûr. Montes de gif en gif. Noémie est avec nous. Bonjour Noémie.
4: Bonjour Manu, bonjour l'équipe.
0: Noémie, est-ce que t'envoies des gifs?
4: Ça m'arrive très rarement, je préfère les smileys.
0: Ah, boumeuse.
4: Oui, carrément.
0: Bon, c'est pas grave. Tu nous appelles d'où?
4: Je vous appelle de Toulouse.
0: Et
4: la ville rose.
0: La ville rose. Pourquoi on appelle Toulouse la ville rose? Ah, c'est pas les.
3: Il y a beaucoup de roses,
2: oui. Les bâtiments.
0: C'est les murs.

0: ouais, c'est la pierre qui est rose.
1: Ah, c'est la pierre qui est là-bas qui est rose, donc on construit les bâtiments.
2: C'est voilà.
1: C'est l'économie locale.
2: Voilà.
1: Vous apprendrez ça en histoire, géographie ou en sciences économiques et sociales. Bien sûr. Noémie, qu'est-ce que tu fais à Toulouse?
3: Eh ben, je suis maître nageur et là, je me prépare à partir au travail.
1: Oh, t'as les clac-clac là.
3: Oui, les claquettes.
1: Ouais, c'est ça, ouais. Ouais. Ben, il n'y a que les maîtres nageurs qui ont les claquettes.
0: Ouais, toute l'année.
3: Et oui, ben, c'est pour protéger les pieds, pour pas qu'ils soient trop tout le temps dans l'eau, tout ça.
1: Ah, et tu passes au pédiluve?
3: Non, une fois par jour, mais pas plus. Après, je l'ai dit.
2: Mais Mel, ça la dégoûte alors qu'elle travaille là-bas quand même.
1: Ça dégoûte tout le monde, le pédiluve.
2: C'est dingue, hein. Ouais.
1: Alors que c'est censé être l'endroit normalement qui te nettoie les pieds, quoi.
3: C'est pour ça, une fois par jour pour bien désinfecter et après, après on fait attention.
1: Mais on est sûr que le pédiluve il tue toutes les bactéries qui y passent?
3: Ah bah vu le taux de chlore, oui.
1: Ah d'accord.
2: Ça rassure.
1: Ah,
0: d'accord, oui, voilà.
1: Tu rentres avec deux pieds, tu ressors avec un. Effectivement, là, ça enlevait deux, trois trucs quand même. Noémie, maître nageuse, t'as déjà sauvé des gens?
3: Non, pas encore. J'ai eu cette chance de pas encore avoir à vivre ce moment.
1: Ah, en même temps, il faut savoir que Noémie ne sait pas nager.
2: Mais c'est quoi ta spécialité, ta meilleure nage?
3: Ah, bah alors moi, ma spécialité, en fait, c'est le mermaiding.
1: Pardon?
3: Je nage comme une sirène et c'est ma spécialité, en fait, en tant que maître nageur.
2: Oh, mais je suis des nanas comme ça sur
1: Attends,
2: Insta.
1: Attends, tu mets la queue de la sirène?
3: Oui, je mets une monopalme et une nageoire et après, je vais nager en sirène. Bon, pas quand je surveille, bien sûr, mais quand je m'entraîne, oui.
1: Ah oui, parce qu'évidemment, c'est compliqué. Du haut de ta chaise, ouais. Si t'as ta queue de sirène.
3: Ah oui,
1: j'ai vu des vidéos de ça, c'est spécial.
2: Oh waouh, mais rien qu'enfiler la queue, moi j'ai l'impression que c'est une épreuve, quoi.
1: Déjà, si vous venez d'allumer la radio, ah, ouais. Je pense juste, si vous venez là de nous écouter au moment du début de la phrase de Marion, écoutez le podcast, parce que ce n'est pas ce que vous pensez.
2: C'est fou.
1: Noémie, je vais t'offrir le t-shirt Manu sur Énergie et le mug Manu sur Énergie aussi pour te remercier de nous avoir appelé ce matin.
3: Oh bah avec grand plaisir, merci beaucoup.
1: Gros bisous, belle sirène.
3: Bonne journée à vous.
1: Belle journée. Dans 3 minutes, il y a les sondages du matin, juste après Moziman. Merci d'être là, c'est Manu sur Énergie.

0: temps de s'arrêter.
1: Lorenza est-elle une boumeuse parce qu'elle envoie des gifs?
2: Ouais.
1: Que celui qui n'a jamais envoyé un gif me jette le premier gif. C'est dur à dire ce truc-là. Est-ce que vous avez un côté boomer? Comme Lorenza qui envoie des gifs et on lui a dit que c'était peut-être un peu boomer. Ouais.
2: Mon cœur saigne.
1: Mais on a dit qu'il y avait pire, les smileys.
2: Oui,
1: y a deux, trois smileys qui sont très boomers. Quel est votre côté boomer à vous? Le truc que vous faites, vous êtes très content de le faire.
3: Ouais.
1: Mais ça sent plus la fin que le début, on va dire. 0-870-42-48, vous pouvez nous appeler. On va écouter Manon Lisa avec Le Petit Pêcheur. Et tout de suite, voici les sondages du matin. 17% des hommes disent qu'ils ne sortiraient pas avec une femme si elle était intéressée par ça. Si elle était intéressée par quoi, Jeff?
4: Petite question, est-ce que c'est un hobby de vieux? Genre non. Le tricot, le machin, truc.
1: Ah non, non c'est pas un hobby de vieux.
2: L'argent?
1: C'est pas l'argent, non.
2: L'astrologie?
1: Non plus. 17% des hommes disent qu'ils ne sortiraient pas avec une femme si elle était intéressée par ça. Il faut d'autres personnes pour faire ça.
4: Alors c'est un truc du coup qui touche un peu l'intimité du couple?
1: Oui. Complètement l'intimité.
2: Le porno.
1: C'est pas le porno.
2: Bah l'échangisme.
1: Eh bingo.
2: Alors,
1: tu m'as l'air bien renseigné.
4: Avec un aplomb, quoi.
5: Bah, non, mais parce qu'il dit d'autres personnes. Vous dites que c'est coquin.
4: Ça aurait pu être un paddle.
5: Un paddle.
1: 17% des hommes disent qu'ils ne sortiraient pas avec une femme si elle était intéressée par l'échangisme.
2: Ouais.
1: Ça vous
2: concerne ou c'est vous?
1: Écoute, en fait, moi, je dis pas non, je ferme pas la porte, mais je ne me sentirais pas capable.
2: Ouais, je t'assurerais pas le coup.
1: Non. Et puis les gens, ils me montreraient du doigt. Ils disent, oh, déjà qu'il est nul à la radio. Puis en plus, bon, franchement, non. 59% des gens disent que le fait d'aller à cet endroit les stresse. Quel est cet endroit, Lorenza?
2: Le dentiste.
1: C'est pas le dentiste, c'est pas médical.
2: La banque.
1: C'est pas la banque, c'est plus grand qu'une banque.
4: Retourner dans une école, réunion parents-prof, tu vois.
1: Non, c'est pas retourner, c'est aller dans un endroit qui est très grand.
5: Il y a beaucoup de gens sur place?
1: Il y a beaucoup de gens et je pense que c'est pour ça que ça les stresse. C'est très grand et il y a beaucoup de gens.
2: Ah. Une gare?
1: C'est pas une gare, mais c'est l'autre.
2: L'aéroport.
1: L'aéroport.
4: Oh.
1: 59%, c'est énorme. Des gens sont stressés quand ils vont à l'aéroport.
2: Bah, moi, j'en fais partie.
5: Pardon?
2: Toi aussi, Lorenza?
5: Non, moi, justement, si j'habitais tout près d'un aéroport, j'irais tout le temps.
2: Quoi?
5: Parce que j'adore voir les gens qui reviennent d'avion, qui vont, qui attendent avec des pancartes, les retrouvailles, les séparations. J'aime bien même voir ça des inconnus, en fait. J'adore voir ça.
1: Quel beau projet de vie.
2: Je trouve ça génial.
1: Mais c'est génial. Ça s'appelle vivre sa vie par procuration.
5: Exactement.
1: Jean-Jacques Goldman a fait une très belle chanson là-dessus.
5: C'est vrai.
1: Alors, 40% des personnes aimeraient pouvoir changer cette caractéristique chez elles. Qu'est-ce que c'est?
4: On parle de physique, on est d'accord?
1: Ça ne se voit pas.
2: Ah.
4: Ça ne se voit pas.
1: Ça ne se voit pas.
5: C'est un défaut?
1: C'est pas un défaut, mais elles aimeraient bien le changer.
2: Le rire?
1: C'est pas le rire, mais c'est pas loin. C'est plus large que ça.
4: Bah, la voix?
1: La voix, Jeff.
4: Ah bon?
1: Absolument.
4: On pas notre voix.
1: 40% des personnes aimeraient pouvoir changer cette voix, leur voix.
4: Ah bon? Je trouve pas, moi. Sympa. J'aime bien parler comme ça. Non.
1: Moi, j'aimerais que Lorenza le dise.
5: J'allais le dire en plus que j'ai une voix de merde.
1: Non, t'as pas une voix de merde. C'est ta voix, toi.
5: Ouais, mais j'aimerais bien qu'elle soit plus cassée. Genre, quand je perds un peu ma voix et qu'elle est cassée, je voudrais que ça reste à vie comme ça.
1: Un peu la voix sexy.
5: Bah ouais. Oui, parce que ça, c'est, je trouve que j'ai une voix lambda.
4: Marge Simpson, quoi.
5: On sent. Bah,
3: c'est Lucie Lorenza.
5: Alors, non, bah, peut-être pas comme ça. Non, j'aime pas ça.
3: Mais... Bah, bonjour.
5: Ah, mais non, non.
3: Alors, je fume un peu trop. Et je bois du whisky.
5: Non, vous gâchez tout. Non, mais je trouve que Marion a une très belle voix.
2: Ah bon?
5: Ouais.
1: Mais elle est pas cassée?
2: Bah, non.
5: Bah, non, mais elle a une voix atypique. On sait que c'est elle, je trouve.
2: Écoute, merci, Lorenza. C'est vrai que je suis pas peu fière de ma voix.
1: Non, mais tout le monde l'a kiffé des exercices de voix.
4: C'est pas pourquoi, non, mais tout à fait naturel.
1: On revient dans 3 minutes avec Manon Lisa, Le Petit Pêcheur et les sondages du matin. Et évidemment, c'est demain à la même heure.
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4: Je pense que le jour où je défile en maillot de bain à Miss France, j'ai réussi ma vie.
5: Ah, moi, je regarderai comment ça.
4: C'est, bah, merci,
5: ça me fait plaisir. Petit côté un peu, j'aime bien.
4: Petit côté quoi?
5: Petit côté chaleureux, excitant. J'ai envie de te voir. J'ai envie de te voir en maillot de pièces.
4: Jeff.
5: Oui.
4: Tu me gênes. Manon Lisa avec le petit pêcheur, c'est le 12 décembre, l'élection de Miss France cette année. On avoue nos petits côtés.

0: J'aime bien ce titre. Tovlo et Stromae, Des fleurs, on va l'écouter. Mais avant ça, on voit si on est boomer ou pas. Lorenza nous a dit qu'elle adorait envoyer les gifs. Oui. Ce à quoi j'ai répondu, moi aussi. Donc peut-être que je suis aussi un boomer. Parce que tu as dit que ta coloc qui a 25 ans, elle t'a dit que ça se faisait plus.
1: Oui.
0: Putain. C'est quoi, ça va trop vite?
1: Bah en fait, oui, à un moment, t'es jeune et le lendemain, bah, t'as 90 ans, quoi.
0: Et à un moment, t'es content d'apprendre frérot et après, ça y est, t'es boomer.
1: Oui.
0: T'es contente de pouvoir dire j'ai le seum, mais dès que tu le dis, c'est trop tard.
1: C'est vrai.
0: Putain, c'est compliqué. Quel est votre petit truc boomer à vous? 0-870-42-48, on va vous prendre au téléphone. Avant ça, petit tour, Marion.
2: Moi, j'aime bien mettre des LOL, des MDR. Et si je suis en forme, des PTDR. Alors là, vraiment.
3: Ah oh, oui, ça va.
2: Dans mes grands jours.
0: Ça, je le fais plus.
2: Tu le fais plus?
0: Ah, j'écris plus LOL, MDR, tout ça, je l'écris.
2: Comment
0: plus.
2: Tu montres que c'est une blague alors?
0: Parce que je le dis.
2: Bah non, mais quand t'écris un message, parfois, tu mets un petit LOL pour désamorcer
3: mais
2: ou
3: pour second degré.
0: Bah oui, mais justement, c'est que ça veut dire que si le truc se suffit pas en lui-même.
2: C'est peut-être pour ça. Effectivement.
0: Je sais plus qui avait dit cette phrase, que je trouve assez juste. Le second degré était inventé pour les gens qui savent pas faire rire au premier degré.
2: Ah, et ça marche.
0: On arrête la discussion.
2: Bien sûr.
0: Qu'est-ce que vous faites qui peut être un petit peu boomer, Jeff?
3: Je trouve pas ça boomer, moi, mais je dab encore. J'aime beaucoup daber. Je dab et je double dab avec le lancer en l'air maintenant. C'est pas très radiophonique, désolé. C'est... Voilà, donc tu dabes normal, et sinon tu fais le lancer en l'air, t'as la boule, tu lances, tu rattrapes et tu dabes.
2: Alors,
0: mais une boule.
3: C'est des boules imaginaires? Tu lances comme si tu jonglais, tu balances et tu dabes.
1: Tu peux même te l'envoyer et tout, l'autre doit la rattraper.
0: Ouais. Ah, une boule virtuelle,
3: ouais,
0: comme ça.
3: Exactement. Ah, mais attention, je t'envoie une boule, t'es prêt?
0: Non, non, mais mets pas le droit.
3: Je me sens affreusement seul.
2: Super boomer, je crois.
1: Ouais.
3: Ça dépend du contexte. En soirée, ça peut cartonner.
0: Ouais, ouais.
3: Toutes les filles me regardent à chaque fois.
0: Le contexte a été inventé par les gens. on a Benoît qui est là. Bonjour, Benoît.
4: Salut, l'équipe.
0: Bienvenue sur Énergie, Benoît. Quel est ton côté un peu boomer à toi?
4: Alors, moi, j'imprime mon billet de train au cas où.
3: Je fais pareil. Je fais tout fois deux, moi. Je l'ai dans l'écran, je l'ai en papier. Des fois, je l'ai même deux fois en papier dans deux endroits différents.
0: Mais tout est sur l'application.
3: Oui, mais imagine, tu n'as plus de batterie.
4: Ouais, téléphone.
1: Vous êtes méga boomer. C'est impossible que, comme par hasard, à ce moment-là, il n'y a plus de batterie.
3: Ah, je vais te dire un truc. Moi qui gérais toutes les délogues de toutes mes équipes, ils étaient bien contents que je les ai en papier parce que le nombre de fois
0: perdu tout le monde avec délogues
3: dès qu'on part en déplacement avec l'équipe, j'ai imprimé tous les billets de toute l'équipe et certains n'avaient plus de batterie au moment de passer au portique. Ils étaient contents que je leur donne le papier.
1: Bah, t'es un monsieur, il te trouve avec ton prénom et ton nom de famille. Vraiment,
3: on perd du temps.
1: Bon, franchement, non.
3: Va rendre service aux gens, toi. Voilà.
0: Bravo. Oh, il est pas content. Merci, Benoît, de nous avoir appelé. Il y a Jennifer qui est là aussi. Bonjour, Jennifer.
5: Salut, Manu. Salut, l'équipe.
0: Sois la bienvenue parmi nous, Jennifer. Quel est ton petit côté boomer à toi?
5: Ben, moi, je dis souvent, t'as vu sur Facebook à des gens qui n'y vont plus du tout.
0: Bah tout le monde quoi.
5: Oui, c'est vrai.
0: Non mais j'avoue que maintenant en fait Facebook c'est que la copie d'Instagram.
3: Oui, c'est
0: parce
3: vrai.
0: Que tu peux tout partager directement. Ouais. Mais je ne mets plus rien sur Facebook.
5: Moi j'y vais encore.
0: Mais de temps en temps, le seul truc qui est cool dans Facebook c'est les groupes. T'as milliards de groupes et tu peux trouver vraiment si t'es passionné par quelque chose. Les insectes qui vivent dans telle région, tu trouveras un groupe, et parfois avec des milliers de personnes, qui s'intéressent à ces insectes dans cette région. Donc pour ça, je trouve ça assez cool. Ça a remplacé un peu les forums d'avant, quoi.
2: Oh, les forums.
1: Mais Boomerland, là, c'est
2: Vous avez Snapchat? Parce que si on ne l'a pas, on est tous boomers.
1: Oui, moi j'ai Snapchat, ouais.
2: Manu?
0: Bon, il est temps de... Je l'ai, mais je m'en sers pas.
1: Hey. Ah, c'est grave le truc.
0: Écoute, laissez-moi tranquille avec mes groupes sur Facebook. Jennifer, on te souhaite une belle journée.
5: Merci, bonne journée.
0: Ciao. On va revenir tout de suite avec Tovlo et Stromae, Des fleurs. Et on va retrouver notre champion, le champion des champions des champions, le génie des génies, Antoine. Il a déjà 800 euros, ça va être sa 9e participation au Club des Génies. Il va tenter de gagner 100 euros supplémentaires, mais vous aussi, vous en avez envie de ces 100 euros. Et ben, vous venez pour participer au Club des Génies, vous envoyez Manu par SMS au 7-10-12. À tout de suite.
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0: chez nous, il est 6h30 et comme chaque demi-heure, il y a les infos qui arrivent. Mais attention, on va retrouver notre génie des génies dans 5 minutes, juste après Tovlo et Stromae. Antoine, 9e participation, il a déjà gagné 800 euros, il va tenter d'en gagner 100 supplémentaires. Oui, Paul.
1: Il est excellent.
0: Mais alors, mais qui est-il indéboulonnable?
2: Non, non, mais il a une technique.
0: Et indéboulonnable.
1: Bravo.
0: Wow, excusez-moi, je me sens, je suis génie des génies. Indéboulonnable. Vous serez peut-être là pour le faire tomber, génie des génies. Vous envoyez Manu par SMS au 7 10 12. On joue dans 5 minutes après Tovlo, Stromae et les infos.
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4: Bonjour à tous, on démarre avec la météo dans les Vosges. Avant le retour du soleil, dès demain, le temps va rester assez perturbé ce jeudi. Ce matin, de la grisaille un peu partout, avec un peu de pluie aussi. Un ciel qui restera couvert cet après-midi, avec encore quelques gouttes et même des orages en montagne. Les températures, on attend de 19 à 20 degrés pour les maxis, 19 degrés à Remiremont, 20 degrés pour Épinal et Gérardmer. Dans l'actu ce matin, aucune zone n'est épargnée. La sécheresse continue de sévir fortement dans les Vosges. Et pour faire face à ce phénomène exceptionnel, les restrictions d'eau sont maintenues dans le département jusqu'à la fin octobre. Une quinzaine de communes sont toujours en haute tension sur l'approvisionnement en eau potable. Des mesures contraignantes qui pourraient être levées plus tôt si la pluie, bien sûr, arrive ces prochains jours. C'est la première étape d'un parcours semé d'embûches. Les projets de budget de l'État et de la sécurité sociale sont présentés aujourd'hui en Conseil des ministres. À l'intérieur, tout un tas de décisions pour arriver à faire 54 milliards d'euros d'économies l'an prochain. On sait déjà que les retraités devront participer à l'effort, les fonctionnaires aussi. Ensuite, il y aura tout le processus parlementaire avec le risque pour le gouvernement d'être renversé. Du foot, et ça promet de belles bagarres. Le tirage au sort du 5e tour de la Coupe de France s'est déroulé hier. Ça se passait à 3 depuis le stade de l'Aube. Et dans les Vosges, un très très beau derby des extrêmes opposera Saint-Nabord à Épinal. Taon, de son côté, se déplacera dans la Marne sur le terrain à Davis Grove. Tous les matchs auront lieu le week-end des 10 et 11 octobre. Une épreuve difficile dont elle est sortie vainqueur. Dimanche, les Fouleros seront de retour à Épinal pour leurs 10 ans. L'an dernier, 5800 femmes ont parcouru d'ailleurs les rues de la Cité des Images pour sensibiliser évidemment au dépistage du cancer du sein. Angélique Marcelino est la marraine de l'association depuis la première édition en 2016. Touchée par la maladie à l'âge de 25 ans seulement, la spinaline est aujourd'hui guérie après un long combat très éprouvant.
5: J'ai eu la chance, moi, de m'en sortir. J'ai mon tempérament qui m'a aussi certainement beaucoup aidée. Ça reste une épreuve qui est difficile. Si j'avais entendu une jeune fille à la radio dire que, oui, ça arrive, mais oui, il y a une vie après, même si c'est pas facile, la vie, elle reste vraiment très belle. J'ai eu la chance de vivre des choses extraordinaires, malgré tout, malgré mon cancer, malgré les traitements. Grâce aux avancées, aujourd'hui, j'ai quand même eu la chance de pouvoir avoir une fille. C'est assez difficile, en fait, on se prend ça. C'est un coup de massue sur la tête, il faut réussir à rester debout, mais en même temps, je me suis quand même sentie assez fermée au départ. Je me suis ouverte après.
4: Et pour vous inscrire au Foulée Rose, rendez-vous jusqu'à ce soir sur le site chronométrage.com. C'est la fin de ce flash, excellente journée sur Énergie Vosges avec Manu sur Énergie.

0: comme chaque matin jusqu'à 10h. C'est 4 heures de radio, plus ou moins contrôlée, approximative. Ce que j'ai sorti l'autre jour, je trouve bien. C'est une émission parfaitement imparfaite.
1: Oui.
2: C'est très juste.
0: C'est nous. Marion est là.
1: Bonjour.
0: Il y a Jeff qui est là aussi.
2: Coucou.
0: Il y a Lorenza.
3: Hello.
0: On va s'écouter Tove Lo et Stromae. Il y aura aussi Rihanna, parce qu'il n'y a jamais de mauvais moment pour écouter Rihanna. Disturbia, hein, c'est bon ça. On va jouer au Club des Génies, on a des euros à vous offrir. 100 euros chaque jour et ça monte. Antoine, il a déjà gagné 800 euros, il va tenter d'aller jusqu'à 900 euros. Avant ça, on s'échange nos petits trucs de boomer. Parce que même si on dit qu'on n'est pas boomer, on est tous le boomer d'un autre. Quel est votre petit truc que vous faites? Ça fait un peu boomer. Marion.
1: Moi, je veux toujours pas mettre ma carte bancaire sur mon téléphone.
0: Oh.
1: Impossible, j'ai peur de me faire pirater, j'arrive pas à prendre le
0: ah
1: truc.
0: Bon
1: ah non.
0: Mais moi, je l'ai mise sur ma montre.
1: Ah mais ça m'angoisse.
0: Et j'ai fait mon premier paiement il y a pas longtemps avec la montre.
1: Oh.
0: J'étais tellement fier de moi. Je suis dans le futur, meuf.
1: Ouais, bah pas moi. Vraiment là, j'arrive pas à ça.
2: Mais on peut autant pirater ta vraie carte, Marion, que ton ordinateur.
0: Je pense même que c'est plus facile.
2: Ouais.
0: Parce que ta carte bleue, on te la pique. Ton téléphone, on te le pique, il n'y a pas accès à la carte.
1: Eh ben, peut-être que je paye qu'en liquide.
2: Ah ouais.
0: Tu fais bien chier. Hein, parce que... Elle arrive avec des mallettes. Quel est votre truc à vous de boomer? Il y a Betty qui est avec nous. Bonjour Betty.
4: Bonjour l'équipe, bonjour Manu.
0: Et bonjour à toi. Quel est ton petit truc de boomer à toi, Betty?
4: Eh ben moi, mon petit truc de boomer, c'est que je garde tous les modes d'emploi, toutes les notices. J'ai toujours tout à la maison dans une pochette, au cas où.
0: Écoute, j'ai un petit côté comme ça. J'ai un endroit où je mets tous les modes d'emploi des trucs, mais je n'y vais jamais.
1: Ça sert plus à rien. Hein. Une fois que ton meuble il est monté, par exemple, pourquoi tu la gardes?
0: Ouais, mais attends, tu gardes pas les clés aussi?
2: Ah si, tu
4: gardes les clés. Attends, c'est hyper important de garder la notice du lave-vaisselle. Demain, t'as un truc qui tombe en panne, t'as tout direct. Y a toujours plein de boutons qui servent à rien. Quand tu vérifies la notice, tout est noté.
0: J'avoue que moi, maintenant, c'est ChatGPT.
1: Bah bien sûr, il y a Internet. Hein.
0: À chaque fois, tu sais, il y a toujours un moment, il te dit de nettoyer. De faire un cycle de nettoyage.
1: Oui.
0: Mais tu dois appuyer sur deux ou trois touches en même temps.
2: Oui.
0: Je les ai jamais. Du coup, ChatGPT.
1: Et ça marche.
0: Oui, et en plus, ce qui est génial, c'est que c'est pas comme ma femme, il m'engueule pas en me disant je te l'ai déjà dit. Et ça, j'avoue que c'est agréable. Merci beaucoup, Betty, de nous avoir appelé.
4: Merci, bonne journée.
0: Qu'est-ce que vous avez encore comme attitude de boomer?
2: Moi, je commence mes phrases toujours par. Je veux pas passer pour un vieux con, mais.
0: Ah, et tu passes pour un vieux con.
2: Et je passe pour un vieux con à chaque fois.
0: Ah,
2: à chaque
0: oui.
2: fois. Mais n'empêche, mais par contre, j'ai toujours raison.
1: Mais
0: cette phrase, je veux pas passer pour un vieux con, en fait, tu l'as dit à partir d'un certain moment.
2: Mmh.
0: Et je pense que tu l'as dit à partir du moment où tu deviens un vieux con.
1: Mais
2: ouais,
1: c'est vrai.
2: Mais ce qui me fait peur, c'est que j'ai dit cette phrase depuis très longtemps, quand même. Donc,
0: ah, bah, t'es peut-être précoce, hein, ça. On va y faire. Tove Lo et Stromae avec des fleurs. Et juste après, on joue au Club des Génies. Merci d'être avec nous, c'est Manu sur Énergie.

0: Je sais plus si c'est César ou Bonaparte qui a dit un jour, il n'y a pas de mauvais moment pour écouter Rihanna. Ah, vous
1: César.
0: Avez raison.
1: Ouais.
2: Ça remonte loin, c'est vrai. C'est bien.
0: Rihanna, Disturbia, c'est dans 3 minutes pour vous. Et avant ça, on a du cash. Comme tous les jours, on a du cash à vous offrir. On va jouer ensemble au Club des Génies. On a Antoine, le retour.

0: Salut Manu, salut l'équipe.
1: Salut.
2: Sois le bienvenu sur Énergie. Antoine, 9e participation. T'as déjà gagné 800 euros. Tu vas tenter de monter jusqu'à 900 euros aujourd'hui. Comment tu te sens, Antoine?
0: Oh, on se sent bien, un peu de pression comme d'hab, mais ça devrait faire.
2: Il est toujours très concentré, Antoine.
3: Oui, oui. Parce que focus à mort.
2: Mais parce que parfois, génie des génies commence à se détendre. Tu vois, il a la confiance et tout. Là, Antoine?
1: Non.
2: On sent qu'il peut aller loin. On sent qu'il veut aller loin. Antoine, peut-être 900 euros pour toi aujourd'hui, mais en face, Eugénie, elle n'hésitera pas à te faire un croche-patte.
4: Bonjour Manu, bonjour l'équipe, bonjour Antoine.
0: Salut Eugénie.
2: Sois la bienvenue sur Énergie, Eugénie.
4: Merci.
2: Peut-être que tu vas faire tomber Antoine aujourd'hui. Peut-être que tu gagneras tes 100 premiers euros. Je vous rappelle que j'ai 3 questions. Le gagnant ou la gagnante sera celui ou celle qui aura 2 points. À chaque question, si vous pensez avoir la réponse, vous donnez votre prénom. Vous donnez ensuite votre réponse. Si elle est bonne, vous prenez le point. Si c'est pas la bonne réponse, c'est l'autre qui prend le point. Et c'est le premier ou la première qui atteint les 2 points qui gagne les 100 euros et qui reviendra jouer avec nous demain. Antoine, Eugénie, c'est parti. C'est le club des génies. C'est rigolo, Eugénie, club des génies. Bon, c'est rigolo que pour moi. Attention, voici la première question. Quel est le nom de l'étoile qui se trouve au centre de notre système solaire?
4: Eugénie.
2: Eugénie, je t'écoute.
4: Le soleil.
1: Oh là,
3: rapidité de génie. Boum.
2: Elle est forte.
1: Antoine en sueur, là.
2: Antoine ne parle même plus.
1: Oui.
0: Ça va aller.
2: Un point pour Eugénie. Le génie des génies a un point de retard. Attention, il n'a plus le droit à l'erreur. Deuxième question. Quel type de grille remplit un cruciverbiste? Quel type de grille remplit un cruciverbiste?
1: Ah oui.
2: C'était une grille de mots croisés.
3: Ah oui.
2: Le cruciverbiste, c'est celui qui joue aux mots croisés.
3: Ah, c'est trop bien.
2: Qu'on appelle aussi personne un petit peu seul. Et qui souvent nourrit les pigeons en même temps. Bon. Attention. Troisième question. Un point pour Eugénie, 0 point pour Antoine. Dans quelle ville des États-Unis se trouve le Madison Square Garden?
4: Eugénie,
2: je t'écoute.
4: New York.
2: New York, oh oui, 2 points. Waouh!
0: Bravo.
1: Oh. Ah, ça me fait un truc.
2: Ah, ben on s'était habitué à Antoine.
1: Oui, j'étais attachée, oui. Mais je suis contente pour Eugénie.
2: Eugénie, tu viens de faire tomber le génie des génies.
4: Antoine, désolé.
2: Bah, désolé.
1: Bravo.
2: Ah, t'as été rapide, t'as été forte. Et Antoine, c'est pas le dernier non plus. Hein. Antoine, tu repars avec 800 euros. Très beau parcours.
0: Vraiment. Bah, super, c'est génial. C'est génial.
2: Jusqu'à maintenant, plus haut parcours de cette saison.
1: Oui, bravo.
2: Vraiment.
4: Bravo, Antoine.
2: 800 euros, ils sont pour toi. Et en plus, évidemment, je vais t'offrir le mug Manu sur Énergie et le t-shirt Manu sur Énergie pour que tu montres à tout le monde que t'as été génie des génies pendant 9 participations. Bravo à toi.
0: C'est gentil, merci beaucoup.
2: On te souhaite une très belle journée, tu nous rappelles quand tu veux. Et Eugénie, bah c'est parti peut-être pour une longue carrière.
4: J'espère.
2: 100 euros aujourd'hui, tu reviens demain pour tenter d'en gagner 100 supplémentaires. T'es notre nouvelle génie des génies.
4: Merci beaucoup.
2: Gros bisous, à demain. C'est le club des génies. Bah c'est arrivé.
1: Beau match.
2: Ah ouais. Antoine est parti.

0: À 7h05, on va doubler votre salaire. Ça peut vous arriver, vous envoyez salaire par SMS au 7 10 12. Et c'est peut-être votre téléphone qui va sonner tout à l'heure. Adèle Castillon avec Un été avec toi, c'est dans 3 minutes. Et avant ça, on continue à parler entre boomers. Rassemblement de boomers, s'il vous plaît, on se rassemble. Attention, quel est votre truc à vous? Votre petit truc à vous que vous faites et qui peut vous faire penser que vous êtes un peu boomer. Comme Lorenza tout à l'heure qui expliquait qu'elle envoyait des gifs et sa coloc qui a 25 ans lui a dit c'est gênant, c'est boomer.
1: Ouais, m'a dit arrête. C'est un peu radical, mais...
0: un petit peu. Arrête, sinon je te viens de la coloc. Bon. On a Andrea au téléphone avec nous. Bonjour Andrea.
2: Salut Manu, salut les wouah.
0: Sois la bienvenue Andrea, on t'écoute.
2: Alors bah, moi quand je fais un achat sur internet, je le fais sur mon ordinateur, enfin j'allume mon ordinateur et je peux pas le faire sur mon portable, impossible.
3: Ah, il faut le grand écran tout ça quoi.
0: Ah, il faut... voilà, oui. C'est ça.
4: Ah, il faut que tu sois installé, posé.
2: C'est ça, que l'ordinateur soit sur mes genoux, c'est tout à fait ça.
0: Ah d'accord, avec, oui. avec un chat mort à côté ou pas?
2: Exactement, c'est
0: ouais.
2: vrai en plus.
0: Ouais, je vois, avec le petit plaid qui va avec.
2: Aussi.
0: D'accord, il voilà. n'y a pas de problème, ça s'appelle pas boomer Andrea, t'es passé de l'autre côté, c'est juste ça. Prochaine étape, c'est la lumière que tu vas voir au bout du tunnel. Oh. Merci beaucoup de nous avoir appelé Andrea.
2: Pas de souci, bonne journée.
0: Et attends, sur ton plaid, il te faut un mug, je t'offre le mug Manu sur Énergie.
2: Ah, t'es gentil, merci.
0: Gros bisous, qu'est-ce que vous faites qui est un petit peu boomer, honnêtement, Marion?
4: Moi, c'est les refs, hein. C'est pas Versailles ici, je le dis au moins une fois par jour chez moi. J'y peux rien, mais je trouve que c'est très parlant. Mais mon mec, il me regarde, pff, il est gêné pour moi.
0: Ah, c'est oui, c'est... C'est une vieille rêve, quoi. C'est...
4: Ah, c'est une vieille rêve, c'est les darons qui sont là.
0: Est-ce que quand tu dis ça, c'est pas Versailles ici, tu le dis comme ça ou tu fais c'est pas Versailles ici?
4: Ah non, je mets l'intonation et tout.
0: Ah,
4: ah oui, je m'énerve et puis je vais éteindre chaque interrupteur.
0: Ah,
4: comme
0: oui,
4: une grosse
0: daronne.
4: C'est
0: sympathique. Ouais, ouais. Ok, d'accord, je comprends. Jeff, autre chose?
3: Moi, je fais encore des playlists, tu sais, des playlists best-of de Sardou, best-of de Eddie Mitchell, best-of de Goldman, playlists spéciales pour partir en vacances, playlists seules à la maison, et je prépare tous mes trucs. Souvent, maintenant, les gens sont en aléatoire sur leur plateforme. Moi, non. Mes playlists et je mets les petits noms dessus, c'est important. Et selon l'humeur, en fait, je sais que si je suis heureux, j'écoute du Goldman. Si je suis moins heureux, j'écoute du Sardou, mais avant 75.
0: Tiens, tu rajouteras dans ta playlist Ma vie cette musique-là.
3: Tu peux me l'envoyer, merci.
0: Merci d'avoir partagé avec ça avec
3: c'est nous. Gentil, je me sens beaucoup mieux avec vous quand je parle.
0: Mais t'es heureux avec toutes tes playlists?
3: Ah oui, oui, j'en ai plein.
0: Eh ben, c'est le plus important.
3: Ah oui, là, j'ai fait une playlist années 70, il n'y a pas longtemps.
0: Oui, non, là, c'est bien dangereux, là. Adèle Castillon a quitté avec toi. À 7h05, on double votre salaire pour peut-être que votre téléphone sonne. Vous envoyez salaire par SMS au 7 10 12. C'est Énergie.

0: du bien. Et dans un monde qui a des astuces. J'ai une astuce ce matin à vous proposer. On va écouter Katsai avec Animal. On double votre salaire à 7h05. Mais avant ça, une astuce rangement. En ce moment, on est en train de faire la transition entre les vêtements d'été, les vêtements d'hiver. On range, etc. Mm-hmm. Et parfois, il y a des trucs, on se dit, est-ce qu'on doit les jeter ou pas? Connaissez-vous la règle du popo?
1: Du popo? Du popo.
0: La règle du popo.
2: Non.
0: C'est une règle qui est utilisée par les spécialistes du rangement. La règle du popo est très simple. Quand vous faites un tri et que vous ne savez pas si vous voulez jeter un objet ou le garder, il faut l'imaginer recouvert de popo.
1: Mais quoi?
0: Écoutez bien. Si vous êtes prêt à le nettoyer, alors c'est que vous voulez le garder.
1: Oui.
2: Ah, mais c'est pas bête. C'est pas bête.
0: Et voilà.
2: Eh oui, la règle du popo.
0: Alors, je rappelle quand même un truc, c'est faut l'imaginer.
1: Faut pas le faire.
0: Merci de m'avoir écouté. Allez, on revient tout de suite.
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0: besoin de bonnes nouvelles, on a besoin de notre dose de bonnes nouvelles, elle arrive, pas de panique. Dans 10 minutes, on aura des bonnes nouvelles, on aura des belles histoires pour vous. On va écouter Katsai, Eva et tout de suite les infos, parce que les infos c'est important.
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2: Bonjour à tous, la météo dans les Vosges, un temps gris agité au programme ce jeudi, ce matin ciel couvert avec un peu de pluie, encore la grisaille et l'humidité cet après-midi avec des orages aussi en montagne.

Journée d'action encore mardi prochain. C'est exceptionnel, la sécheresse continue de sévir dans les Vosges et pour faire face à ce phénomène climatique, les restrictions d'eau sont maintenues dans le département jusqu'à la fin du mois. Une quinzaine de communes sont toujours en haute tension sur l'approvisionnement en eau potable. Et des mesures contraignantes qui pourraient quand même être levées plus tôt si la pluie arrive évidemment ces prochains jours. Une obligation souvent pour trouver du boulot et pour faire face à la hausse des prix des carburants, plusieurs auto-écoles vosgiennes ont décidé d'augmenter de 2 à 3 euros le prix de l'heure de conduite. Passer le permis pourrait dans certains cas coûter même plus de 2000 euros. Les professionnels du secteur exclus des aides gouvernementales pour les gros rouleurs sont obligés d'augmenter leurs tarifs pour absorber leurs dépenses. Dans l'actu également de ce jeudi, ça l'a fait rêver. Oksana est élève au lycée Lapique à Épinal en section européenne et elle souhaite partir à la rentrée prochaine aux États-Unis pendant un an pour poursuivre ses études et découvrir aussi là-bas une nouvelle culture. Mais pour financer ce projet, elle est à la recherche d'environ 15 000 euros. Une cagnotte a été ouverte sur Litchi si vous voulez l'aider évidemment à vivre son rêve américain. Du foot et en attendant les gros cadors de la Ligue 1, le tirage au sort du 5e tour de la Coupe de France s'est déroulé hier depuis le stade de l'Aube à Troyes. Dans les Vosges, un beau derby d'ailleurs des extrêmes opposera Saint-Nabor à Épinal. Thaon de son côté se déplacera dans la Marne sur le terrain d'Abisgrove. Tous les matchs auront lieu les week-ends des 10 et 11 octobre prochains. Enfin, rendez-vous tout à l'heure à midi. 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Et c'est la fin de ce flash. Excellente journée sur Energy Vosges et c'est reparti avec Manu sur Energy.

0: Regardez dehors.
1: Ah, regardez. C'est la nuit. Hein.
0: Eh, vous vous souvenez du temps où à 7h il faisait jour?
1: Ouais.
0: C'était le mois de juillet.
1: Oh là là.
2: On était bien.
0: C'était le mois d'août. C'était tranquille. À 7h du matin, il faisait jour. Le soir, à 21h, on se disait, on peut encore manger dehors.
2: Ah oui.
0: Ce temps-là est terminé.
2: C'est fini, c'est le passé.
1: Et ça a son charme aussi.
0: Non, ça, c'est de la merde.
1: Oh là là. Okay.
0: Soyez les bienvenus. On va arriver petit à petit au moment où le matin, tu te réveilles, il fait nuit, tu vas bosser. Et 3 heures après, tu te retournes, tu fais, putain, il fait déjà nuit en plus.
2: Ah, déprime.
0: Que personne ne panique, nous gérons la situation. À peu près. On est là pour la démarrer cette journée dans la nuit avec vous, c'est pas grave. On est jeudi, c'est le 1er octobre, tout le monde est là. Il y a Marion.
1: Bonjour.
0: Il y a Jeff qui est là aussi.
2: Coucou tout le monde.
0: Il y a Lorenza.
1: Salut.
0: Il y a vous avec nous, comme chaque jour, pour nous rejoindre. C'est très simple, un numéro de téléphone, je vous le rappelle, qui est gratuit. C'est le 0870 42 48, que ce soit d'un fixe ou d'un mobile, ça vous coûte rien. Et si vous n'avez pas le temps de nous appeler, ce que je peux comprendre, vous pouvez nous envoyer des messages vocaux. C'est sur l'application Manu sur Énergie. Elle est gratuite aussi, l'application. Vous pouvez nous écouter en direct, vous pouvez écouter les podcasts. 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
0: 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N'hésitez pas à nous les envoyer. Vous avez quelque chose à partager avec nous. Vous voulez nous dire bonjour. Vous voulez réagir à ce qu'on dit en émission. Vous voulez passer un coup de gueule. Vous avez besoin d'un conseil. Tout. On prend tout. On écoute tous vos messages. Et on les partage avec vous. On va se faire ça tout à l'heure. Tout de suite, 7h05. C'est le moment de doubler votre salaire.
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0: Vous envoyez salaire par SMS au 7-10-12. Et chaque matin, à 7h05, on vous appelle en direct. Attention, avant d'écouter Cat's Eye Animal, quelqu'un va être heureux. Ce quelqu'un, c'est peut-être vous.
4: Oui, allô?
0: Allô, bonjour, c'est Tiffany de Moidon-la-Rivière, en Loire-Atlantique.
4: Oui.
0: Tiffany, quel est le seul animateur radio qui double ton salaire?
4: Oh, c'est Manu sur Énergie.
0: Oh, c'est gagné.
4: Oh, alors?
0: Alors?
4: Oh, c'est un truc de ouf!
0: Bah, c'est un truc de ouf, tu t'es inscrite!
4: Bah oui!
0: Bah, t'as tenté ta chance!
4: Évidemment!
0: Et bah voilà le résultat!
4: Une seule fois!
1: Oh la
0: chance! Ouais, c'est le concept du tirage au sort. Il y a des gens, une seule fois, 2 jours après, ils ont leur salaire doublé. Et il y a des gens pendant 2 ans, allez, jusqu'au moment où ça arrive. Et
4: bah toi! Incroyable, bonjour! Fois,

0: Bonjour.
1: Tiffany, ton salaire de 1894 euros, on va le multiplier par deux. Ça va faire pour toi à la fin du mois, c'est-à-dire à la fin du mois, 3 788 euros.
2: Waouh,
1: comme tu dis. Tu es agent de tri spécialisé dans les métaux.
2: Tout à fait.
1: C'est-à-dire?
2: Eh bien, je suis ferrailleur, très cher.
1: Ferrailleur. Bah oui, ferrailleur, quoi. Ouais. Tu récupères les métaux qu'on va déposer genre dans les déchetteries, le truc comme ça, c'est ça?
2: Ouais, c'est ça.
1: Et ensuite, t'en fais...
2: Déchets industriels, du coup, exactement.
1: Et t'en fais quoi?
2: Eh bien, du coup, on les trie, et puis après, c'est revendu, du coup, à des fonderies, etc.
0: Wow. Et t'as déjà récupéré un truc de fou?
2: Ah oui, ouais.
1: Genre
2: des hélices de barrages hydrauliques. Par exemple.
3: C'est un peu gros dans le salon.
2: Trois fois ma taille.
1: Qui dépose des hélices?
3: J'avais ça dans le garage.
2: Oui, j'avais ça dans le garage, voilà.
1: Des hélices de barrage hydraulique. J'arrive même pas à savoir placer les mots. Tiffany, on te double ton salaire. 3 788 euros, ça va vite arriver pour toi.
2: Ouais, c'est incroyable.
1: On t'embrasse, on te souhaite une très belle journée.
2: Très belle journée aussi à vous.
1: Gros bisous, il est 7h08, ça peut vous arriver vous aussi. Vous envoyez salaire par SMS au 7-10-12. Vous avez des bonnes nouvelles?
4: Oui.
1: Ah, ça fait du bien. Des bonnes nouvelles et des belles histoires dans 3 minutes. C'est juste après Cat's Eye Animal sur Énergie.

0: C'est nous, c'est Manu sur Énergie, les 7h10, on est bien.
1: J'ai trop dansé sur la piste.
0: On va écouter les vagues sur la piste. Et voici votre dose de bonnes nouvelles. Tous les matins, on vous trouve des bonnes histoires, on vous trouve des bonnes nouvelles, oui. Faites rêver le monde, tel est votre destin. Marion fait rêver le monde.
2: Aux Pays-Bas, ils ont créé un village pour les personnes atteintes de démence. Donc là-bas, c'est trop bien. En fait, les soignants jouent le rôle de voisins et de commerçants. Et c'est pour éviter une ambiance hospitalière.
0: Oh, c'est génial.
2: Donc, il y a des vraies rues, des commerces, un bar, et tout est médicalisé.
0: Donc les gens qui sont atteints de démence, mais ils ne savent pas, ils sont dans un hôpital.
2: Non, c'est-à-dire que par exemple, le matin, t'as un soignant qui vient livrer le pain et il vérifie s'il prend bien ses médicaments au passage. C'est trop bien.
0: C'est un con, hein. Mais t'as l'impression que c'est le Truman Show.
2: Oui, oui, c'est ça.
0: Ils sont dans un film, mais c'est pas un film, mais c'est.
2: Mais c'est génial parce qu'ils veulent prouver que justement quelqu'un atteint de démence, il a rien à faire entre quatre murs enfermés à clé, quoi. Il faut qu'il vive normalement. Donc tout est conçu pour ça là-bas. Un vrai petit village.
3: Ah, mon rêve.
0: Ça mérite.
2: Je sais pas si c'est un rêve quand même.
3: Non, mais plus tard, quoi, mais non.
0: Plus tard pour toi.
3: Oui.
0: Mais toi, t'es déjà atteint de démence, Lorenza. C'est intéressant comme concept.
2: C'est trop bien.
0: Ah, ouais. Jeff, une bonne nouvelle.
4: En moyenne, si on jette pas ses fringues, elles pourraient nous rapporter jusqu'à 10 fois leur valeur avec le cycle des modes. Donc en fait, il faut garder tes habits, et ça a été prouvé, il y a des chercheurs qui ont... Et voilà, 10 fois leur... Ben non, mais si t'as un peu de place
0: chez toi... Alors, je veux dire, en 1996, j'ai acheté un Perfecto.
4: Ah.
0: J'attends.
4: Ah, il revient
2: Perfecto,
4: si, c'est
2: revenu,
0: non, non, non, non.
2: Aussi.
3: Mais on n'arrête pas de lui dire, mais il veut pas le remettre,
0: non, Manu. À chaque fois on me dit le Perfecto revient à la mode, je ne vois personne avec un Perfecto, donc je remets pas mon Perfecto.
4: Si, j'en vois plein.
0: Non. Vous voyez pas les avec.
2: Non. Après, ça dépend de ton Perfecto.
4: Ouais. Ouais. Si c'est écrit en gros à CDC dans le dos, ouais. C'est moins.
3: Amène-le la semaine prochaine, Manu.
0: Ok.
2: Oui.
3: Et on juge, on te dit si c'est ok ou pas.
0: Ah non, je veux pas que vous jugiez.
3: Non, mais gentiment.
4: Je suis sûr que ça tira, t'as une tête à Perfecto, Manu.
0: C'est vraiment un truc de merde, ça. T'as une tête à Perfecto, je sais même pas ce que ça veut dire. Une tête à chapeau, une tête à casquette. Toi, t'as des pieds à blouson bleu. Ça ne veut rien dire. Lorenza, une bonne nouvelle ou une belle histoire?
3: Ça se passe à Rouen. Il y a une super initiative pour les gens qui galèrent financièrement et qui ont un animal. Il y a des vétérinaires qui proposent des consultations gratuites pour soigner leurs chiens et leurs chats. Et c'est l'association Vétérinaire pour tous qui a mis ça en place avec la ville.
0: C'est bien ça.
3: C'est génial.
2: Ça coûte un bras. Hein.
0: Ouais. Mais
3: Oui.
0: Oui.
2: Quand ton chien il a un problème.
0: Mais quand t'as un chien, honnêtement, avant je ne comprenais pas avant d'avoir. Maintenant j'ai trop d'animaux. Mais avant je comprenais pas. Mais quand les gens me disaient, il fait partie de la famille.
3: Oui.
0: C'est vraiment ça.
2: Comme son fils. Bah oui.
0: Mais c'est alors oui c'est pas un enfant mais. Il y a un truc comme ça, quoi. Où moi, quand je rentre chez moi, je suis content de voir mes chiens.
3: Évidemment.
0: J'en fais des câlins. Voilà, quoi. On a les poules, on a le cochon maintenant.
2: Ah bah, les chaussettes.
3: Et tu.
0: Chaussettes le cochon.
3: Tu dépenses sans compter si jamais ils ont un problème. Mais le problème, c'est que tout le monde peut pas se permettre.
0: Eh ben, c'est le problème.
3: Ouais.
0: Ouais. Moi, je sais que j'ai dépensé beaucoup d'argent pour les chiens.
4: Justement, j'avais une question pour chaussettes, ton cochon. Quand
3: c'est
4: trop
3: mignon.
4: Quand tu vas chez le véto. Enfin, tu vas avec ton cochon chez le vétérinaire ou c'est le vétérinaire qui vient? C'est un peu bizarre de.
0: Tu y vas avec ton cochon?
3: Non,
2: dans la voiture.
0: Je suis allé chez le vétérinaire déjà avec une chèvre. Hein.
4: Mais non.
0: Mais bien sûr que.
4: Ah, je pensais qu'ils se déplaçaient, moi, pour ce genre de. Non,
0: mais t'as des vétérinaires dans la campagne qui se déplacent pour les chevaux.
4: Oui.
0: Tu vois, parce que le cheval, c'est compliqué de
3: bouger. Ouais,
0: tu vois, c'est rare de croiser sur la nationale avec un cheval. Surtout si le cheval est malade. Tu vois, c'est pas évident, tu ne parles pas sur ton dos. Donc là, les vétérinaires se déplacent pour les vaches, pour les gros animaux. Mais les petits animaux. Ah mais ça, c'est la cour des miracles hein, chez les vétos dans la campagne. Hein.
4: C'est génial.
0: T'as pas que des chats et des chiens, t'as le tout. T'as un rat qui côtoie une poule, à côté t'as une chèvre, et tout le monde est là à attendre son moment.
3: C'est génial. Et tu le mets dans la voiture et tu dis on y va chez le véto.
0: Bah oui.
3: C'est ouf.
0: Enfin, tu lui dis on y va.
3: Non, je comprends pas, mais je veux dire, tu le mets dans la voiture quoi.
0: Ah putain. Oui, tu le mets dans le coffre de la voiture ou tu le mets sur tes genoux.
2: Oh bah non. Bah si. Tu peux pas mettre ton cochon sur tes genoux pour.
0: Bah, tu veux le mettre où?
2: Bah, je veux le mettre en France.
3: Dans une cage pour chat.
0: Mais non, tu mets pas dans une cage. Enfin, si.
3: Non, mais pour le transporter, je veux dire, hein, pas.
0: Tu peux, mais dans la voiture, déjà, il comprend pas ce qui lui arrive. Il a pas son permis. Il connaît pas le code de la route.
3: Ah
0: tu vois ce que je veux dire.
3: Non, oui, c'est vrai.
0: Moi, chaussette, elle peut être énervée. Elle peut faire des doigts aux gens, hein, dans la. Les mecs qui font des queues de poisson, elle les aime pas, hein. Bon, 7h15, on revient avec Eva sur la piste dans 3 minutes sur Énergie.
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2: 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Salut, c'est Vita.
3: Ça fait mal, ça fait comme un coup de sable.
2: Manu, c'est toi le plus fort.
4: Ok. Hey. Je veux pas.
2: C'est Vita qui le dit.
4: Hein. Bah, c'est Vita qui le dit. Oui. Tout ce qui sort de la bouche de Vita est la vérité. Merci de m'avoir écouté. Elle est nommée aux Energy Music Awards dans la catégorie artiste féminine francophone de l'année. Voilà, on a gagné quelques-uns déjà, Vita.
5: Oui, hein, oui, oui.
4: Elle n'arrive pas comme Matt Pokora.
2: Belle carrière.
4: Attends, hey, ça vraiment, c'est une belle carrière.
2: Attends, ouais.
4: Consécration. Pourquoi t'écris pas pour des bouquins ou des trucs comme
2: J'y
4: ça
2: J'y pense, figure-toi.
4: Vita, belle carrière. 7h19, Eva avec Sur la Piste. On démarre cette.

0: mystère.
1: J'ai une question.
2: Oui.
3: Elle a pas fini. Ah voilà. Pardon, c'est vrai.
2: Oh la vache.
3: Non, non, c'est
1: elle a pas fini, enfin tu m'as coupé ma parole.
3: Pardon, désolé, mais...
1: Puis elle avait fini en plus. Elle parlait plus. Comment elle m'a
3: Ah ouais, elle t'a mouché là.
1: Ah non, elle n'est pas fini. Ah vas-y, parle maintenant alors.
3: Bah non, mais là j'écoute.
1: Non, j'écoute à moi.
3: Oh bah non,
4: en plus on l'a vu ta question là, c'est quoi?
1: En plus j'avais une super question.
3: Bah dis-nous.
1: Ouais, mais attends, ça coupe parce que Eva c'est terminé.
3: Non.
1: On va écouter Eva et ensuite je vous pose une question.
3: Ah non.
1: Oh, tu m'as coupé dans mon élan.
3: Pardon.
2: Non, mais allez, plus là, on parle plus à Lorenza. Allez, on parle plus.
1: Alors là, c'est un peu direct. Même si, dans le fond, c'est pas idiot.
3: Mais je suis là. J'écoute la question.
1: Qu'est-ce que vous avez trop fait sur la piste?
3: Wow.
1: Non, mais honnêtement, il est trop pécho, trop pleuré sur la piste. Je pense que j'ai trop bu sur la piste.
3: Ouais.
2: Ah oui, possible.
1: Très honnêtement.
2: Trop pris de râteau sur la piste.
1: Trop pris de râteau pour Jeff.
2: Ah oui, là, c'est.
1: Tu dragues sur la piste?
2: Disons que c'est pas volontaire.
1: Comment c'est, ça se passe?
2: Je sais pas, je m'enjaille un peu, j'ai le regard un petit peu, tu sais, blue style comme ça, et bon, Pierre.
1: Comment t'appelles ça, le regard?
2: Le blue style. C'est, attention, tu vois mon regard, pardon, c'est pas encore radiophonique, mais je te regarde, blue style.
1: Non, ça c'est un regard dangereux. Donc, effectivement, je comprends les râteaux. Hein. Même moi, là, honnêtement, je te mets un vent. Vous avez fait trop quoi sur la piste?
4: Et trop mal dansé en pensant que je tuais le game. Oui, je dansais trop bien. Alors que vraiment, pas du tout. Après, tu revois les vidéos de soirée, tu dis, ouf, il n'y a pas de rythme là, c'est terrible.
1: Ah, mais tu y vas quand même.
4: Ah oui, j'y vais quand même.
1: Alors
4: bien
1: que moi,
4: sûr.
1: J'y vais pas. Et c'est pour ça justement que j'ai trop bu sur la piste.
3: Ah,
1: parce que
3: oui.
1: J'avais besoin genre de ça pour.
3: Pour y aller.
1: Pour y aller, tu vois.
3: Sauf que tu y vas jamais.
1: Bah non, donc du coup, je finis, j'ai juste bu. D'où le j'ai trop bu sur la piste. L'alcool est à consommer avec modération,
4: bien
1: évidemment.
4: Sûr.
1: Lorenza, qu'est-ce que t'as trop fait sur la piste?
3: Bah glisser, je dirais. Parce qu'en fait, je perds l'équilibre, donc je glisse facilement quand je danse. Je dirais que je tombe, quoi.
4: Elles vont être belles, nos soirées.
1: Honnêtement, tous les quatre sur la piste.
2: Ça va être bon.
1: Alors, soit on nous vire, soit ils ferment la boîte, ils font une boulangerie. Voilà, c'est au choix. Il est 7h24, on va revenir tout de suite avec Slimane. Yo aussi. Et là, j'ai attention, vous surprendre.
3: Oh,
4: ouais.
3: Oh, trop bien.
4: Ah, ça alors, fait plaisir.
1: Tonton, parfois, il ramène des disques de chez lui. Hein.
4: Ah, merci.
1: Alors, Britney Spears, ça va arriver dans le quart d'heure. Et puis, on a des beaux cadeaux à vous offrir. 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C'est le jeu des 5 mots. 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On vient tout de suite sur Énergie.
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1: On vous offre vos vacances dans 10 minutes, on joue au meilleur jeu radio du monde, c'est le jeu des 5 mots, on va écouter Britney Spears, oui, on va écouter Britney Spears. À l'époque où elle dansait pas encore à moitié à poil devant son téléphone chez elle. Elle faisait de la musique.
2: Eh oui.
1: Il y aura Slimane aussi, et tout de suite les infos.
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35: Bonjour à tous, on démarque la météo dans les Vosges et avant le retour du soleil, promis, dès demain, le temps va rester assez perturbé aujourd'hui. Pour ce jeudi, ce matin, de la grisaille un peu partout avec un peu de pluie, un ciel qui va rester couvert cet après-midi avec encore quelques gouttes et même des orages en montagne. Et les températures, on atteint de 19 à 20 degrés pour les maxis, 19 degrés à Remiremont, 20 degrés pour Épinal et Gérardmer. Dans l'actu ce matin, des cours d'eau au plus bas. La sécheresse continue de sévir dans les Vosges. Et pour faire face à ce phénomène climatique exceptionnel, les restrictions d'eau sont maintenues dans le département jusqu'au 31 octobre. Une quinzaine de communes restent toujours en haute tension en eau potable. Des mesures contraignantes qui pourraient être levées plus tôt si la pluie, bien sûr, arrive ces prochains jours. 54 milliards d'euros d'économies, c'est le projet de budget pour l'année 2027. Il est présenté aujourd'hui en Conseil des ministres. Et on sait déjà que les retraités devront faire un effort, probablement les fonctionnaires aussi, que les dépenses d'État dans leur ensemble seront réduites. Reste à savoir comment tout ça va s'articuler. Et après, il faudra évidemment que ça passe auprès des parlementaires. Ça promet encore des débats très enflammés. Du foot, et c'est la plus belle des compétitions. Le tirage au sort du 5e tour de la Coupe de France s'est déroulé hier à Troyes, depuis le stade de l'Aube. Et dans les Vosges, un beau derby des extrêmes nous attend. Il opposera Saint-Nabord à Épinal. Taon, de son côté, se déplacera dans la Marne, sur le terrain d'Avis Grove. Tous les matchs auront lieu les week-ends du 10 et 11 octobre prochain. Plus de 95 000 euros récoltés l'an dernier pour aider les malades. Les foulées roses sont de retour dimanche à Épinal. L'an dernier, plus de 5 800 femmes ont parcouru les rues de la ville pour sensibiliser au dépistage du cancer du sein. Angélique Marcelino, elle est aujourd'hui guérie après avoir été touchée par cette épreuve à l'âge de 25 ans. La spinalienne est la marraine de l'association depuis la toute première édition en 2016. Elle nous explique justement pourquoi elle a voulu accepter ce rôle d'ambassadrice.
0: Alors en fait, j'ai rencontré Brigitte Romary, qui est secrétaire de la Ligue, juste après avoir fait mon premier semi-marathon. Je l'ai fait à Paris et j'avais souhaité courir sous les couleurs de la Ligue. J'avais choisi cette association parce que forcément, elle me parlait, je sortais d'un cancer. Donc j'ai fait mon semi-marathon, j'ai réussi à récolter les fonds nécessaires et j'ai couru. Par la suite, une connaissance est venue à parler à Brigitte en lui expliquant qu'on habitait dans le même village à l'époque. C'est là qu'elle m'a parlé du projet qu'elle avait de faire naître les foulées roses et elle m'a proposé de devenir la marraine de ce projet. J'ai accepté, c'était assez symbolique pour moi.
35: Et pour vous inscrire aux foulées roses, comme Angélique, rendez-vous jusqu'à ce soir sur le site chronométrage.com. C'est la fin de ce flash. Excellente journée sur Énergie Vosges avec Manu sur Énergie.

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0: 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C'est dans 5 minutes, juste après Slimane. On a un peu de temps, on peut faire un petit tour du studio. Allez, qu'est-ce que vous avez envie de partager avec nous ce matin, Jeff?
1: Quand je vais au ciné, je ne sais pas si c'est pareil pour vous, je prends ma propre boisson et mes propres pop-corn.
2: Oh non, bah.
1: Parce que, non, mais en fait, je ne supporte pas. Il y a la queue. Oh. Les pop-corn, souvent, ils sont mous parce qu'ils sont là depuis 3 heures.
0: Mais.
1: Et ils sont chers.
0: J'ai une question, ils te laissent rentrer?
1: Non, je cache. J'ai toujours un sac.
0: Ah, tu caches?
1: Ouais.
3: Il prend sa glacière, le
1: non, mais. Avec un parasol. Mais non, pas loin de ça. Et en plus, les pop-corn classiques, ça me fait tousser. J'ai du mal à
0: ça. Le pop-corn, ça, tu l'as dans les gorges pendant environ 2 heures après.
1: Et j'aime bien celui qui est caramélisé, là, vendu en paquet. Je sais plus que la marque.
0: Mais tu caches ta bouffe et ton eau.
1: J'ai mon sac à dos, donc j'ai toujours un sac avec moi, donc c'est dedans, quoi.
0: Il vérifie pas la sécurité,
1: non,
0: là,
1: jamais,
0: dans le sac.
1: Non, jamais.
2: Mais c'est fou d'arriver avec un énorme sac au ciné.
1: Non, mais après, je prends pas non plus 3 kilos de pop-corn. Hein, c'est
2: oui,
1: un paquet
2: normal.
1: Mais
3: t'es hors la loi de ouf.
0: Ah ouais.
1: Mais non, arrêtez de me dire ça, arrêtez, je vais pas être à l'aise. Déjà, j'ai l'impression que les gens me jugent.
0: Bah oui.
1: Quand j'ouvre mon pop-corn.
0: Après, non, mais je comprends, c'est cher. Hein. Globalement, le pop-corn, c'est 4 places de cinéma.
1: C'est ça.
0: Mais puis en plus, t'as pas le choix. C'est des trucs énormes à chaque fois.
3: Mais toi, personne devrait manger, excusez-moi, mais au cinéma, personne devrait manger. Tu fais chier tout le monde quand tu. Ah bah non, c'est insupportable. D'être à côté de quelqu'un qui mange du pop-corn, pour moi, ça me tue le film.
0: Bah non, t'as qu'à réserver 2 places autour de toi.
2: Bah non, ou alors tu vas pas au ciné, tu restes chez toi.
3: C'est ce que je fais.
0: Et j'ai oublié de rajouter que je déteste les gens. Quelque chose à partager avec nous, Lorenza?
2: Quand je prends l'ascenseur de mon immeuble et qu'il y a des gens dedans, je veux pas qu'ils voient où j'habite. Alors des fois, je marche dans la direction opposée quand je sors de l'ascenseur.
0: Attends, des gens, tes voisins ou des gens?
2: Oui,
0: n'importe qui.
2: Ou même n'importe qui, c'est un gros ascenseur. Il y a quand même, je crois qu'il y a 18 étages dans mon immeuble. Et en fait, j'ai pas envie qu'ils voient où je m'arrête. Donc vraiment, quand je sors de l'ascenseur, je vais dans la direction opposée de mon appart.
0: Toi, t'es à quel étage?
2: Bah, je vais pas le dire.
0: Oui.
2: J'ai pas envie, je le dis jamais.
0: C'est juste l'étage, on t'a pas demandé l'adresse.
2: Mais oui, mais même.
1: Une fourchette.
2: C'est entre le 5e et le 10e.
0: Ok, mais parfois, par exemple, si t'as quelqu'un qui rentre avec toi, tu vas taper sur le 17.
2: Oui, ça m'arrive aussi d'appuyer sur un autre étage.
0: Oui.
2: Et pour sortir et faire semblant que je suis là, alors je sors et tout.
3: Ah, t'as le temps,
2: puis je rappuie sur la force. Oui, j'ai le temps.
3: Vache.
2: Et après, je vais à mon propre étage.
0: Mais par exemple, si imaginons, t'habites au 8.
2: Oui.
0: Tu vas appuyer sur le 17.
2: Oui.
0: T'as la personne qui est encore dans l'ascenseur.
2: Oui.
0: Tu sors donc de l'ascenseur comme si t'allais au 17.
2: C'est ça.
0: Et t'attends que l'ascenseur revienne pour redescendre.
2: Tout à fait.
0: Mais si jamais quand l'ascenseur s'ouvre.
2: Oui.
0: Et qu'il y a quelqu'un dans l'ascenseur.
2: Je prends les escaliers.
0: D'accord. En même temps, c'est bizarre quelqu'un qui est au 17 et qui va jusqu'au 8, hein. C'est pas.
2: Oui.
0: Ah oui. Il n'y a pas de logique. Ok. Chacun ses traumatismes.
2: Oui, j'ai peur qu'on regarde vraiment là où
0: Mais ce qui est plus drôle, c'est que tu veux pas donner ton étage ici.
2: Non, je suis parano avec ça.
0: C'est génial. Dans 3 minutes, on a vos vacances. Si vous arrivez à trouver l'étage de Lorenza, c'est un nouveau jeu. Elle est paniquée, elle est de donner son étage.
2: Non, je ne veux pas donner.
0: Et tu veux, mais le donne pas. Elle raconte tellement sa vie, Lorenza, mais ça, l'étage.
3: Jamais.
0: On vous offre vos vacances chez Bellambra dans 3 minutes. Après Slimane, on joue au meilleur jeu radio du monde, c'est le jeu des 5 mots. 0 870 42 48. Merci d'être là, c'est l'énergie. Je te laisserai pas.

0: est 7h40. Êtes-vous prêts? Pour un con Britney Spears.
1: Ouais.
0: Ok. Dans 3 minutes, Britney Spears, Upside It Again. Et tout de suite, on a vos vacances. Vos vacances offertes chez Bellambra. C'est Elodie qui est avec nous aujourd'hui pour jouer au meilleur jeu radio du monde. Comme chaque matin, c'est le jeu des 5 mots. Bonjour Elodie.
2: Salut l'équipe, salut Manu.
0: Sois la bienvenue parmi nous Elodie. 2000 euros que tu vas pouvoir dépenser comme tu le veux chez Bellambra si tu gagnes au jeu des 5 mots. Et comme chaque jour, tu ne vas pas être seul pour jouer. Tu vas jouer aujourd'hui avec moi.
1: Allez.
3: Ça c'est de la qualité.
2: Je croise les doigts.
0: Mais moi aussi je croise tout ce que je peux croiser. Pour que tu repartes avec ces cadeaux, je rappelle le principe du jeu. Je vais sortir dans le couloir dans quelques secondes. Quand je serai dehors, Lorenza va te donner 5 mots.
1: Je peux le faire aujourd'hui?
4: C'est vrai, Marion, elle l'a jamais fait.
0: Elle fait, ah ben pas de problème.
1: Ouais.
0: Elle est contente. Allez.
1: Cool.
0: Ok. Elodie, Marion va te donner 5 mots.
2: Oui.
0: Après chaque mot, tu lui donnes le premier qui te vient en tête. Ensuite, je reviens. Elle fait la même chose avec moi. Et dès qu'on a un mot en commun, c'est gagné. À toi les vacances.
2: Je compte sur toi, Manu.
0: Compte d'abord sur toi. Et moi, je donne mon max après. C'est parti. Rendez-vous dans quelques secondes. À tout de suite.
1: Allez, Elodie, ça y est, Manu est sorti du studio. T'es prête?
2: Je suis prête.
1: On joue au jeu des 5 mots. Pansement.
2: Bobo.
1: Toboggan.
2: Enfant.
1: Bougie.
2: Peu.
1: Méduse.
2: Mer.
1: Et moquette.
2: Tapis.
1: Pas mal.
4: Parfait.
3: Ah ouais, franchement.
4: C'est une championne,
1: Elodie.
4: Ah ouais,
1: on va faire rentrer Manu, Elodie. Bravo. Hein. Sans froid et tout, elle a été parfaite.
0: Hey
3: ah oui. Hey là, il y a du level. Là.
0: J'adore arriver au jeu des 5 mots en entendant elle a été parfaite.
1: Ah vraiment, franchement, elle a géré. Okay. T'es prêt, Manu?
0: Non, mais on va y aller quand même. Elodie, je fais tout pour toi. Un mot en commun,
2: merci,
0: et c'est gagné.
2: Manu.
0: Vas-y, envoie tes mots, Marion.
1: Pansement.
0: Plaie.
1: Elle avait dit bobo.
0: Blessure. Ah non, vraiment.
1: Bobo. Toboggan.
0: Glisser.
1: Aïe, aïe, aïe, elle a dit enfant.
0: Ah oui, bah non, moi je peux encore le faire. Pardon. Il reste 3 mots.
1: Bougie.
0: Allumer.
1: Ah, elle a dit feu.
0: Ah,
1: allez, il reste 2 mots.
0: 2 mots.
1: Méduse.
0: Mer.
1: Oui.
2: Oh,
1: oui,
2: oh, je suis trop contente.
0: Moi aussi, je suis trop contente, ah ouais, j'étais pas bien.
4: Je voyais la panique dans tes yeux, Manu.
0: Ah là là. Et puis Méduse, je me disais, piqué. Oh là là, mer. Oh, Elodie, bravo. C'est gagné.
2: Oh, merci beaucoup, beaucoup, beaucoup. Oula, j'arrive plus à parler, merci.
0: Il restait un mot.
1: Moquette.
0: Parquet.
1: Ah, elle a dit tapis.
0: Oh là,
2: parquet, oh là, Méduse.
0: Elodie, bravo. C'est gagné 2000 euros que tu vas pouvoir dépenser comme tu le veux dans les clubs Bellambra. 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Il y a la mer, il y a la montagne, il y a la campagne. T'iras où tu veux. Bravo à toi.
2: Merci beaucoup, beaucoup, beaucoup.
0: De rien, de rien, de rien. On t'embrasse fort, Elodie. Envoie-nous une carte postale. Ça fera travailler le business des cartes postales.
2: Il n'y a pas de souci.
0: Gros bisous, Elodie. Bravo
2: gros
0: à toi. 7h43.
1: Allez.
0: Hey, un petit Britney Spears. Et juste après, on va ouvrir les lignes. 0 800 70 42 48. Vous avez besoin d'un conseil? Vous avez envie de réagir à ce qu'on dit? Vous avez envie de partager quelque chose avec le monde? On ouvre les lignes. On vous prend au téléphone juste après Britney Spears sur Énergie dans 3 minutes.

0: C'est la bonne époque de Britney Spears.
1: Trop bien.
0: Alors, putain, et on attend son retour depuis maintenant 35 ans.
2: ça passe, hein.
0: Farouko. Avec un paquet. C'est dans 3 minutes et on ouvre les lignes. 0 870 42 48. Je vous ai dit, vous nous appelez, vous avez envie de nous parler pour n'importe quoi, vous avez besoin d'un conseil, vous avez envie de dire au monde quelque chose, d'exposer votre cas peut-être. Peut-être que vous savez pas, vous avez un choix à faire. 0 870 42 48. C'est parti, on va démarrer avec Flora. Bonjour Flora.
3: Salut Manu, salut l'équipe.
0: Flora, qu'est-ce qu'on peut faire pour toi?
3: Alors, j'aimerais savoir si je suis la seule à faire ça. Je me nettoie les narines avec des cotons-tiges.
4: Oh non. Oh, c'est rigolo.
2: Ah non, ça fait test Covid, excuse-moi, mais non.
0: Ah, c'est vrai que ça rappelle le test Covid.
3: Non, mais je vais pas jusqu'au fond comme le test Covid non plus.
4: Oui, c'est l'entrée, quoi.
0: L'entrée.
3: Oui, voilà.
0: Comme un coton-tige, tu nettoies les... Alors, c'est... Honnêtement, je l'ai jamais fait. Ouais. Je pense que je le ferai jamais. Mais dans l'absolu, ça me perturbe pas plus que ça.
5: Moi, je le fais à mon fils de 2 ans.
3: Ah, merci,
5: tous les jours.
0: Bah, tous les jours.
5: Il a 2 ans, mais par contre.
3: Ah, oui, bon, j'ai eu 2 ans à un moment.
0: Flora, il veut absolument qu'on dise que c'est génial.
5: C'est
3: mais bon. Non, mais tu sens tes narines super propres après, je trouve ça hyper agréable.
0: Alors, moi, il y a un truc, c'est que si je fais ça, j'ai peur d'éternuer.
2: Oui.
0: Parce que ça me fait des chatouilles.
5: Ah, bah, bien sûr.
3: Ah, oui.
5: Ah, c'est hyper sensible.
0: Oui. Ah oui, je suis hypersensible.
5: Très sensible du nez.
0: Je suis un hypersensible du nez. Oui, c'est ça. Mais un hypersensible quand même. Écoute, Flora, tu sais quoi, tu fais de mal à personne.
3: Non.
0: Bah voilà, continue à utiliser les cotons-tiges pour le nez, fais-toi plaisir.
3: Ouais, puis si un jour vous essayez, vous penserez à moi.
4: Mais oui.
0: Oui, mais on n'essayera pas. Mais on pense à toi quand même très fort. On t'embrasse.
3: C'est gentil, bisous.
0: Gros bisous. Il y a Nicolas qui est là aussi. Bienvenue sur Énergie, Nicolas.
6: Salut Manu, salut l'équipe.
0: Qu'est-ce qu'on peut faire pour toi dans ce jeudi 1er octobre?
6: Alors, c'est pour toi Manu, mais ma femme va adopter des poules et je sais pas quelle race acheter. Vu que t'es un pro, dis-moi Manu.
0: Je suis pas un pro de la poule, mais je m'y connais un peu, quoi.
4: Ah là, Nico, t'as refait Manu, il a l'air heureux.
6: Je le connais,
4: Il est super heureux.
0: Effectivement, faut savoir qu'il y a plusieurs races de poules. Hein.
4: Je savais pas ça.
5: La pondeuse, déjà, c'est la base, non? La pondeuse.
0: Ouais, la pondeuse n'est pas une race.
6: Il y a la rousse,
5: Ah, il y en a une qui est trop marrante, c'est la poule soie, vous connaissez?
0: Mais la grise de soie ou la blanche de soie?
5: La blanche avec le brushing, là.
0: Alors, il y a les blanches, il y a les blanches et il y a les grises.
5: Elles sont trop belles.
0: Ah, c'est des petites poules, t'as l'impression que c'est des grands-mères.
5: Elles sont coiffées.
0: Non, mais c'est vrai.
2: C'est énorme.
0: C'est très, très drôle. C'est des petites poules, mais c'est plus des poules d'ornement, on va
5: dire. Elles pondent pas.
0: Si, elles pondent.
5: Ah bon?
0: Elles pondent des petits œufs.
5: J'adore.
0: Parce qu'elles ont un petit anus.
5: Ah oui.
0: Ben non, mais c'est vrai.
5: Oui, oui, oui. Eh ben, prends une poule soie, c'est génial.
0: Ouais, mais elles sont. Ça dépend où t'habites. T'habites dans quel coin?
6: Tout au bout de la Bretagne. Dans le Finistère.
0: Il faut faire attention, faut pas qu'il y ait trop de boue. Parce que bah, elles sont un peu fragiles, quoi.
2: Ah, bah,
0: le
2: oui,
0: froid, etc.
5: Ah, ouais. T'es vraiment un expert, en fait.
0: Bah, tu sais, quand t'as acheté 3 grises de soie, dont 2 qui sont mortes, tu apprends que.
4: Oui,
0: j'ai des grises de soie qui étaient mortes. Alors,
4: Oui. Bah, donc tu t'y connais à fond maintenant, tu sais.
0: Bah, j'essaie d'éviter de leur faire, quoi.
4: Oui, oui, oui, oui.
0: Et j'en avais, mais en fait, c'est comme il y avait de la boue quand il pleut beaucoup chez nous, quand ça pleut, bah, c'est pas terrible. Donc,
5: parce qu'elle est résistante.
0: Parce qu'elle se bat là. Et les résistances, effectivement, la poule rousse.
5: Très bien.
4: Bon, bah, ça, c'est le classique de la poule, c'est ça?
2: À l'ancienne, quoi.
0: Oui, bien sûr.
4: Okay.
0: C'est la classique, c'est celle qu'on voit tous. Hein,
4: voilà, la poule rousse.
0: Exactement. Mais il y en a des grosses, il y en a qui ont de la gueule, il y en a qui. Elles te regardent, tu fais waouh, respect. Ah, ouais. Non, mais il y a plein de
4: Il y en a des colorés magnifiques aussi.
0: Exactement. Et il y en a qui pondent des œufs vert bleu.
4: C'est vrai, tu nous en avais parlé, ouais.
0: Absolument. Les poules, les aracoa. Les araucana, pardon.
4: Araucana.
0: C'est des poules, je crois, qui viennent d'Amérique du Sud. Et elles ont des œufs bleus.
2: Mais ils sont bons, les œufs bleus?
0: Ah oui,
2: c'est
0: ils
2: pas
0: sont...
2: bon.
0: Ah oui, bah c'est en fait c'est parce que c'est des schtroumpfs qui viennent.
4: Ils ont de la chance.
0: Ils peinent les œufs, je sais pas ce qu'il faut. Non, ils sont très bons comme tous les œufs en fait.
2: D'accord, ok.
0: Et voilà.
4: Ah
2: bah je leur ai appris un truc. Merci.
4: Bah ouais, on en apprend tous les jours. Hein.
0: Ça me fait plaisir, écoutez.
5: Hein. Numéro 1 sur les poules. Hein.
0: Voilà Nicolas, je pensais pas discuter autant de poules. Ça fait quand même 2 minutes qu'on est ensemble.
4: Oui.
6: Je pense que... Bah, au plaisir, je vais trouver une, je vais aller en Amérique du Sud.
4: Alors peut-être pas, hein, Nico.
0: Après, Nicolas, Nicolas est blindé de thunes, ouais, donc il va lui chercher ses poules directement en Amérique du Sud. Ça ne me gêne pas, il a son jet privé, donc il n'a rien à foutre de toute manière.
4: C'est fou.
0: Voilà. On souhaite une belle journée, Nicolas. Et faut être gentil avec Nicolas parce qu'il va racheter Énergie demain. Donc, belle journée à toi, Nicolas.
6: À vous aussi.
0: Ciao. Il est 7h52. Farouko avec Yapaké. Merci d'être là, c'est Manu sur Énergie. Yapaké.

0: On est jeudi et on est bien, on est avec vous. C'est Manu sur Énergie. On va revenir dans 5 minutes. On va écouter Moziman avec Soon. Et à 8h05, on a du cash à vous offrir. Peut-être 1000 euros pour vous. C'est le cash ou crash, mais le crash,
1: on le veut pas.
0: Non. On en parle plus. Du cash pour vous, peut-être 1000 euros. Vous envoyez Manu par SMS au 7-10-12. On joue à 8h05 dans 10 minutes.
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24: Il est 8h.

0: On est là avec vous jusqu'à 10h en direct. C'est Manu sur Énergie. On va écouter Moziman, il y aura aussi Ariana Grande. Et on vous offre du cash, peut-être 1000 euros pour vous. C'est le cash ou crash. On joue ensemble dans 3 minutes, juste après les infos.
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2: Bonjour à tous, la météo dans les Vosges, un temps gris et agité ce jeudi, ce matin un ciel bien couvert avec un petit peu de pluie aussi, encore de la grisaille et de l'humidité cet après-midi, des orages aussi en montagne, les températures on attend de 19 à 20 degrés pour les maxis, 19 degrés à Remiremont, 20 degrés pour Gérardmer et pour Épinal.
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2: Dans l'actu ce matin, les cours risquent encore de sauter aujourd'hui. Plusieurs syndicats lycéens et étudiants appellent à des blocages ce jeudi avant une grande mobilisation mardi prochain. Le ministre de l'Éducation lui promet de répondre au manque de moyens que les élèves dénoncent et qu'ils pourront

parisienne ont décidé d'augmenter de 2 à 3 euros le prix de l'heure de conduite. Passer le permis pourrait donc, dans certains cas, coûter plus de 2000 euros. Les professionnels du secteur qui excluent des aides gouvernementales de 100 euros pour les grands rouleurs sont obligés d'augmenter leurs tarifs, histoire de mieux absorber leurs dépenses. Dans l'actu également de ce jeudi, elle rêve de l'American Dream. Oksana est allée voler ses lapiques à Épinal en section européenne et elle souhaite partir à la rentrée prochaine aux États-Unis pendant un an pour poursuivre ses études là-bas et découvrir aussi une nouvelle culture. Mais pour financer ce projet, elle est à la recherche d'environ 15 000 euros. Une cagnotte est ouverte sur le Tchi si vous voulez l'aider à vivre son rêve américain. Du foot et peut-être des surprises à venir. Le tirage au sort du 5e tour de la Coupe de France était hier à 3 depuis le stade de l'Aube. Et dans les Vosges, un beau derby des extrêmes nous attend. Il opposera Saint-Nabor à Épinal. Taon, de son côté, se déplacera dans la Marne sur le terrain d'Avis Grove. Tous les matchs auront lieu le week-end des 10 et 11 octobre prochains. Enfin, dans les coulisses d'un phénomène pop mondial, un documentaire sur les Cat's Eye sortira dans 15 jours. La promesse d'une immersion avec le groupe grâce à des images inédites et des témoignages. Rendez-vous le 16 octobre sur Disney+ pour le découvrir. Et une semaine plus tard, le 23, on saura si Cat's Eye remporte le trophée de l'artiste féminine internationale de l'année au Energy Music Awards. 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C'est la fin de ce flash. Excellente journée sur Energy Vosges. Et ça repartit avec Manu tout de suite sur Energy.

0: heure qui s'annonce. Dans quelques secondes, on va vous offrir du cash. Peut-être 1000 euros pour vous au Cash ou Crash. Ensuite, on va s'apprendre des choses vers 8h10 avec les infos aléatoires du monde. Et nous allons retrouver le journal intime de Lorenza.
1: Allez,
2: trop bien. Je suis contente de vous faire partager ça.
0: Dans un petit quart d'heure, le journal intime de Lorenza, elle tient un journal intime d'adulte.
2: Oui.
0: Comme un enfant pourrait le faire, mais elle, elle est adulte. Et on découvre toutes ces histoires. Les histoires de cœur, les histoires, les embrouilles à la coloc.
2: Oui, oui, oui.
0: Tout ça. Il y a quoi aujourd'hui?
2: C'est sur ça. C'est sur une petite embrouille à la coloc.
1: Ah, trop bien.
2: Je me dis, c'était sur mon ex avant, il faut changer. Il faut un peu pour piquer partout, quoi.
0: Oui, bien sûr. On a hâte de savoir comment ça se passe à la coloc. C'est un sitcom, en fait, Lorenza.
2: C'est vraiment ça.
0: 8h05, c'est parti, on a du cash pour vous. On va jouer au cash ou crash. Vous envoyez Manu par SMS au 7-10-12 avant d'écouter Moziman. Nadège veut peut-être repartir avec 1000 euros. Bonjour Nadège.
3: Oui, bonjour Manu. Salut l'équipe.
0: Sois la bienvenue parmi nous, Nadège. Le cash ou crash.
3: Merci.
0: Je te rappelle les règles. J'ai trois questions. Tu réponds juste à la première, tu gagnes 250 euros. Tu réponds juste à la deuxième, tu doubles ton gain, 500 euros. Et si tu réponds juste à la troisième, tu doubles encore ton gain, 1000 euros.
3: Okay,
0: tu peux t'arrêter aussi. Tu peux t'arrêter aussi quand tu veux et tu repars avec ton gain. Et si tu te trompes, tu perds tout. Mais ça, c'est le crash.
2: Ah
0: et on ne veut pas.
2: Ah, ça non, beuh.
3: Non.
0: Beuh, comme dirait le frère. Nadège, du cash pour toi, c'est parti. On joue au cash ou crash. Première question pour 250 euros. Quel rongeur bâtit des barrages de branchage sur les cours d'eau?
3: C'est les castors.
1: Oui.
0: Ah oui, c'est le castor.
3: J'ai eu un bug. Super.
2: C'est le stress, t'inquiète.
0: 250 euros pour toi, Nadège. On continue?
3: Oui. Allez, on va jouer.
0: Pour 500 euros, voici la deuxième question. Quel nom donne-t-on au croque-monsieur lorsqu'on met dessus un œuf sur le plat?
3: Alors, c'est un croque-madame.
0: Croque-madame.
2: Allez.
0: 500 euros!
1: Oh là là!
0: 500 euros pour toi, Nadège!
3: Ça se complique!
0: Soit tu t'arrêtes là, tu repars avec les 500 euros, soit tu veux doubler ton gain et tu tentes la troisième question. 1000 euros!
3: Ouais, généralement je suis joueuse, mais je pense que je vais m'arrêter là.
0: Eh ben, tu t'arrêtes avec 500 euros, Nadège!
1: Eh ben, parfait!
3: Oui, merci beaucoup!
0: Et alors?
4: Bravo!
0: À chaque fois, je le dis, même avec 500 euros, t'as jamais gagné 500 euros aussi vite de ta vie, donc voilà!
3: Ouais, c'est sûr. Bravo.
0: Gentil,
3: en tout cas.
0: Bravo à toi, Nadège, on t'embrasse fort.
3: Merci beaucoup, merci l'équipe.
0: Gros bisous, ouais. Il est 8h07 et le cash ou crash reviendra demain, évidemment, à la même heure. Moziman avec Soon. Et puis, juste après, on s'apprend des choses. Tout le monde a sa petite info.
1: Oui, oui.
0: Toi, sa grosse info.
1: Ouais, énorme. Oui.
0: Attention, moi j'ai une info sur une typo que tout le monde connaît.
4: Ah bon?
1: Une typo d'écriture.
0: Une typo d'écriture.
1: Ah.

0: Une info incroyable.
1: On a hâte.
2: Quel teasing.
0: Restez avec nous. Oui. C'est histoire criminelle.
3: Moziman tout de suite avec Soon. Et juste après, ce sont les infos aléatoires du monde sur Énergie.

0: le temps de s'arrêter.
1: Ah oui, pas mal.
2: Bah, je le fais bien.
3: C'est grave.
2: Ariana Grande. Je le fais moins bien. Ariana Grande, c'est dans 3 minutes pour vous. Mais avant ça, il est 8h10. C'est le moment de s'apprendre des choses les uns les autres. Voici les infos aléatoires du monde. C'est parti. Allez Jeff, je te sens chaud.
3: Ah, je suis très très chaud. Au Japon, la majorité des rues n'ont pas de nom ni de numéro de rue.
1: Ah bon?
3: Ah, c'est genre c'est première du... avenue, tout ça, il n'y a rien. C'est considéré comme des espaces vides. Nous, en Europe, les rues, on se base sur les rues, on a un nom sur les rues.
2: Oui.
3: Là-bas, les rues sont des espaces vides, c'est les blocs de maisons qui ont un numéro. Donc on donne d'abord le nom de la ville, le nom du district, le nom du bloc, et seulement après le numéro de la porte dans ce bloc. Mais la rue en elle-même n'a pas de nom.
1: Oh bah, le bordel pour les livreurs.
3: Bah en fait, il paraît que c'est beaucoup plus simple.
1: Ah bon?
3: Chez eux, là-bas, c'est adopté, c'est beaucoup plus simple. Ouais. Ah, ouais. Pas d'erreur, ouais.
2: Déjà, j'ai eu du mal à comprendre l'explication, alors... Ok, c'est au Japon.
3: Ouais.
2: Je note.
3: Tu notes bien si tu y vas?
2: Ben justement, je note de pas y aller. Lorenz a quelque chose à nous apprendre.
1: Eh ben, les premiers aspirateurs étaient tirés par des chevaux. Oui. Oui. Ben, en fait, le créateur, il a inventé ça en 1901. Et c'était des grosses machines avec de l'essence. C'était tellement gros que ça passait pas dans les maisons. Donc en fait, c'était tiré par des chevaux. Ils faisaient passer les tuyaux par les fenêtres et ils aspiraient chez les gens comme ça.
2: Donc en fait, les chevaux amenaient la machine.
1: Tout
2: la machine
1: fait.
2: Était posée dehors.
1: Oui.
2: Et ensuite, avec le tuyau, machin, c'est les chevaux qui ramenaient l'aspirateur.
1: Oui, il paraît que ça faisait un bruit monstre et que c'était un enfer. Et c'était courant, quoi. Ils passaient dans les rues comme ça avec le truc. C'est une folie. Genre, je m'imagine aujourd'hui, si on avait ça, ce serait fou.
2: C'est qu'on n'aurait pas bien évolué.
3: Non, mais.
1: Effectivement.
2: Marion, une info.
4: Les grenouilles femelles, elles font semblant d'être mortes pour éviter de s'accoupler avec des mâles qu'elles trouvent pas attirants.
2: J'adore l'idée.
4: Très malin, hein. C'est...
2: Comme le mâle est con.
4: Ouais. Ah, il évoque du feu. Ah, il dit, oh bon, j'y vais pas.
2: À noter quand même que le mâle n'en a rien à foutre, il ira pas la sauver. Hein.
4: Ah, non.
2: Bah, le mâle, lui, c'est le cerveau dans la bite. Hein. Elle est morte, bon, peu importe. Une autre. Ah, la grenouille, quoi. J'ai une info sur une police d'écriture que tout le monde connaît.
3: Mm-hmm.
2: La Time New Roman.
3: Ah oui, la classique, ouais.
2: Le créateur de la police d'écriture Time New Roman l'a conçue au départ. Pour qu'elle soit la plus compacte possible, pour faire économiser de l'encre et du papier au journal The Times.
3: Mais non.
1: Ah bon?
2: Et ça vient de là, Times New Roman.
1: Ouais. Allez.
2: Ça vient, donc c'était pour le journal. Et ensuite, qui a été repris par plein de journaux, uniquement pour économiser de l'encre et du papier.
3: Oh, c'est fou.
2: Et voilà l'histoire. Et maintenant, quand on lit en Times New Roman, on a l'impression d'écrire mieux.
4: Ouais, mais ouais, ça la raconte de fou, cette typo. Je n'aime pas du tout, moi.
2: Elle me tend.
4: Ouais.
2: Elle est pas funky.
4: Non.
2: Mais si t'écris en Times New Roman, t'as l'impression que ce que t'écris,
3: c'est sérieux.
2: Plus sérieux.
1: Oui, ça te rend intelligent un peu.
2: Tu vois pas un mec écrit une blague en Times New Roman?
4: Non.
2: Ça
4: non, tu te fais engueuler en Times New Roman, tout le temps.
2: Ah oui.
4: Oh là là.
2: Oh là là. Et en caps lock, en gros. Oui. Et tu te fais engueuler par une vieille personne en général, en Times New Roman. 8h13, les infos aléatoires du monde, et on aura d'autres demain à la même heure. Ariana Grande, c'est dans 3 minutes, et on va ouvrir une nouvelle page du journal intime de Lorenza. On vient tout de suite sur Énergie.
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2: Salut Arthur. Je suis désolé, je passe juste... parce qu'en fait, je cherche la sortie.
3: Ah,
2: bah voilà, c'est là. Bonne émission à vous.
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5: Écoutez, au moins, il est passé.
6: Oui, c'est vrai.
5: Ça fait plaisir.
6: Ce soir, il présente le grand concours sur TF1.
5: J'adore cette émission.
6: Alors, moi, j'adore la regarder, mais je l'ai faite et c'est le moment le plus angoissant de mon année.
5: Ah bon?
4: Ah ouais?
6: Ah, t'es une sorte de pression, t'es...
5: Bah, t'es pas très mauvais à chaque fois, je crois que je t'ai déjà vu. T'es pas très mauvais, non?
6: Ah non, c'est que tu m'as pas vu, là.
5: j'ai dû confondre.
6: Oui,
4: c'était pas lui.
6: Non, non, c'était pas moi. Non, quand j'y vais, j'essaie même de me laisser pousser la moustache pour pas qu'on me reconnaisse. 8h17, Ariana Grande sur Énergie. Et juste après, nous allons ouvrir une nouvelle page du journal intime d'adulte de Lorenza. On adore ça. C'est dans 3 minutes sur Énergie. Bienvenue.

0: Et tout le monde se dandine lorsqu'il écoute. Et avec toi, Adèle Castillo.
1: Ça nous manque déjà.
0: L'été ?
1: Oui.
0: Adèle aussi ?
1: Oui. Ah, oui.
0: Mais tout nous manque.
1: Oh là là.
0: Tiens, il fait jour dehors, c'est rigolo.
1: Ah, incroyable.
0: Parce que si vous venez de vous réveiller maintenant, vous vous dites, oh, c'est cool, il fait encore jour le matin, mais je peux vous dire qu'à 6h du matin, il fait nuit, à 7h aussi, vous
2: aimez bien. Oh oui.
0: Ça y est, on rentre dans l'hiver là, les amis. Adèle Castillo, on va s'écouter. Il y aura aussi The Weeknd. Et maintenant, nous allons rentrer dans le journal intime de Lorenza.
3: Alors,
0: c'est le troisième, hein, déjà.
3: C'est le troisième, effectivement.
0: Il faut savoir que Lorenza fait un journal intime, mais d'adulte.
3: Oui.
0: En adulte, elle a son petit journal, elle lui écrit dessus, et elle nous l'a dit un jour, on dit, mais pourquoi tu ne nous raconterais pas les histoires que tu écris dans le journal intime? Elle nous a dit, banco. Oui, elle parle comme ça, Lorenza. Attention, voici une nouvelle page du journal intime de Lorenza.
3: Dimanche 27 septembre 2026.
0: Ah, oh, c'est il n'y a pas longtemps.
3: Oui. On arrête de bouder et on parle.
1: Oula.
0: Oh la vache.
2: Oh là là, oui.
3: Cher Joujou. On est dimanche, et le dimanche c'est sacré. Anna, c'est ma coloc, parce que j'avoue que je dis jamais son prénom, m'a encore réveillée. C'est une lève tôt, mais moi je suis une lève tard. Elle fait des trucs que font les mamans de base, exprès, faire du bruit à 9h du matin. Les glaçons, le café, les portes qui claquent. Je pense
0: les
3: qu'elle
0: glaçons elle, le matin
3: elle, oui, elle fait, se fait des cafés
0: comment
3: glacés.
0: Ça, comment ça, ah pardon, j'allais dire comment ça va son alcoolisme.
3: Ah non, non.
0: Les mojitos, les cocktails, les sex on the beach. Elle revient de soirée, Anna.
3: Elle se fait des cafés glacés, mais elle claque les portes. Et je pense qu'elle le fait exprès. J'ai remarqué qu'à la place de parler, je boude comme un enfant. Et elle, elle comprend pas ce que j'ai. Faut vraiment que j'apprenne à parler avec tact. Parce que de base, j'ai pensé à me venger demain matin. Comme je me lève à 4h37. Sauf qu'en revenant d'avoir été courir aujourd'hui, elle m'avait acheté mon yaourt tarte myrtille que j'adore. Et j'ai vu qu'elle m'avait mis en photo, une photo de nous deux en fond d'écran sur son téléphone. Ça m'a eu. J'ai arrêté de bouder. Ça fait super longtemps que j'ai pas changé de mien. Je sais pas trop quoi mettre en fond d'écran. J'aime pas les gens qui mettent des photos d'eux-mêmes tout seuls. Et les jeunes d'aujourd'hui, ils changent tout le temps de fond d'écran. Je vais mettre une photo de ma nièce.
0: Hey, mais t'as des sacrés problèmes.
2: Donc, c'est de l'introspection, là.
0: Dis donc.
1: Wow,
0: c'est,
1: wow.
0: Là, il y avait un peu d'action avec la coloc, mais là, on est parti dans du. C'est du lourd.
3: Mais c'est comme les en. En fait, je pense à un truc, ça me fait penser quand j'écris, oui. Et ça continue, quoi.
0: Ah oui, parce que ça switch d'un truc à un autre, mais.
3: Exactement.
0: Même les coqs et les ânes, ils disent, ça va plus que nous. Bon. Ok, on est sur la photo d'écran.
3: Là, on est sur la photo de fond d'écran. Je vais mettre une photo de ma nièce, mais à chaque fois, on pense que c'est ma fille. Mm. Trois petits points, voilà.
0: Oui, c'est
3: vrai. Oui.
0: T'as l'âge d'une maman, quoi.
3: Bah, c'est ça. Je dois penser à l'appeler pour savoir comment se passe sa rentrée. Elle est au CP, c'est pas ouf. Je l'aime trop. À demain, Joujou.
0: Oh.
3: Ouais.
0: Mais y a tellement d'amour dans tout ça.
3: C'est
0: ça.
3: Oui, c'est vrai.
0: Alors,
3: et c'est de la remise en question. J'apprends à travailler sur moi quand j'écris, quoi.
0: C'est lui, j'ai la remise en question.
1: Ouais. Ouais, parce que moi, j'ai retenu que tu mangeais des yaourts tarte myrtille. Hein.
0: C'est
1: sacré
0: tout.
1: Info.
0: Et que tu boudais comme une enfant de 8 ans.
3: Oui,
0: on n'est pas encore au top de la remise en question.
3: Je travaille dessus, c'est bon.
0: On n'est pas sur une lourde psychothérapie quand même. Hein. C'est le journal intime de Lorenza. Et il y en aura d'autres, il reviendra la semaine prochaine. Riyad sur Énergie.

0: Il est 8h26, on revient dans 4 minutes. Avec Adèle Castillon, on était avec toi. Il y a les sondages du matin aussi. Puis on va écouter vos messages. Les messages vocaux que vous envoyez sur l'application Manu sur Énergie. Vous voulez nous raconter des choses. Vous voulez nous parler de votre vie. Vous voulez réagir à ce qu'on dit dans l'émission. Vous envoyez votre message vocal. C'est sur l'application Manu sur Énergie. On écoute tout ça dans 5 minutes.
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2: C'est nous, il est 8h31, on va écouter Adèle Castillon, The Weeknd aussi, Call Out My Name.

0: Non ?
1: Ouais, j'ai envie de faire un striptease chez moi.
0: Là, c'est un peu Jeff, là.
1: C'est pour vous, plaisir des yeux, les amis.
2: Parfois, Jeff, il faut qu'il y ait un petit truc dans ton cerveau qui dise tiens, je vais pas le dire.
1: Ah, le fameux filtre.
2: Il y a les sondages du matin aussi dans 5 minutes et tout de suite les infos.
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4: Bonjour à tous, on démarque la météo dans les Vosges avant le retour du soleil. Promis, dès demain, le temps va rester assez perturbé encore aujourd'hui. Pour ce jeudi matin, de la grisaille un peu partout avec un peu de pluie. Un ciel qui va rester couvert aussi cet après-midi avec encore quelques gouttes et même quelques orages en montagne. Les températures, on attend 19 à 20 degrés pour les maxis, 19 degrés à Remiremont, 20 degrés seulement pour Gérardmer et pour Épinal. Dans l'actu ce matin, aucune zone n'est épargnée. La sécheresse continue de sévir fortement dans les Vosges. Et pour faire face à ce phénomène climatique exceptionnel, les restrictions d'eau sont maintenues dans le département jusqu'à la fin octobre. Une quinzaine de communes sont toujours en haute tension sur l'approvisionnement en eau potable. Des mesures contraignantes qui pourraient être levées plus tôt, évidemment, si la pluie arrive ces prochains jours. C'est la première étape d'un parcours semé d'embûches. Les projets de budget de l'État et de la sécurité sociale sont présentés aujourd'hui en Conseil des ministres. À l'intérieur, tout un tas de décisions pour arriver à faire 54 milliards d'euros d'économies l'an prochain. On sait déjà que les retraités devront participer à l'effort, les fonctionnaires aussi. Ensuite, il y aura tout le processus parlementaire avec le risque aussi pour le gouvernement d'être renversé. Du foot, et ça promet de belles bagarres. Le tirage au sort du 5e tour de la Coupe de France s'est déroulé hier. Ça se passait depuis le stade de l'Aube à 3. Et dans les Vosges, un très beau derby des extrêmes nous attend. Il opposera Saint-Nabor à Épinal. De son côté, Taon lui se déplacera dans la Marne sur le terrain d'Avis Grove. Tous les matchs auront lieu le week-end des 10 et 11 octobre prochains. Une épreuve difficile dont elle est sortie vainqueur. Dimanche, les Fouléros seront de retour à Épinal pour fêter leurs 10 ans. L'an dernier, 5800 femmes ont parcouru les rues de la Cité des Images pour sensibiliser au dépistage du cancer du sein. Angélique Marcelineau, elle est la marraine de l'association depuis la toute première édition en 2016. Touchée par la maladie à l'âge de 25 ans seulement, la spinalienne est aujourd'hui guérie après un long combat forcément très éprouvant.
5: J'ai eu la chance, moi, de m'en sortir. J'ai mon tempérament qui m'a aussi certainement beaucoup aidée. Ça reste une épreuve qui est difficile. Si j'avais entendu une jeune fille à la radio dire que, bah oui, ça arrive, mais oui, il y a une vie après, même si c'est pas facile, la vie, elle reste vraiment très belle. J'ai eu la chance de vivre des choses extraordinaires, malgré tout, hein, malgré mon cancer, malgré les traitements. Grâce aux avancées, aujourd'hui, j'ai quand même eu la chance de pouvoir avoir une fille. C'est assez difficile, en fait, hein, on se prend ça. C'est un coup de massue sur la tête, il faut réussir à rester debout, mais en même temps, je me suis quand même sentie assez fermée au départ. Je me suis ouverte après.
4: Et pour vous inscrire au Foulée Rose, rendez-vous jusqu'à ce soir sur le site chronométrage.com. C'est la fin de ce flash. Excellente journée sur Énergie Vosges avec Manu sur Énergie.

0: merci d'être là, merci de nous avoir choisis pour démarrer cette journée. On est jeudi, c'est le 1er octobre 2026. Il y a Marion qui est avec
1: Coucou.
0: Moi. Il y a Jeff aussi.
2: Salut.
0: Il y a Lorenza qui est là.
1: Hello.
0: Aujourd'hui, c'est l'anniversaire de Monica Bellucci.
2: Oh, oh wow. Bon anniversaire.
0: Elle a 62 ans, Monica Bellucci.
1: Ah, mais non. Ça, c'est dingue.
2: C'est vrai?
0: Bah oui, c'est vrai.
2: Ah, elle fait tellement.
1: Non, elle
2: pas.
1: Fait pas. Elle est magnifique.
0: Bah, elle a quand même l'âge de. T'enlèves le A, elle a l'âge d'une Monique. Hein.
3: Oui, ça colle.
0: Voilà, on est dedans. Hein,
1: oui. Oui.
0: Qu'est-ce qu'on a dans les infos aujourd'hui, dans ce jeudi? Ah, il y a les ventes des billets de Noël de la SNCF qui sont qu'on démarre.
1: Il faut ouvert, se dépêcher. Ouais. Hein.
0: Ça a démarré hier. Bah, il y a déjà des milliers de billets qui sont partis.
1: C'est fou.
0: Vous savez ce que vous faites à Noël?
1: Oui.
2: Oui.
0: Attends, tout le monde sait déjà ce qu'il fait à Noël.
2: Oui.
0: Lorenza?
1: Je vais en Belgique. Je vais dans ma famille en Belgique chez ma grande sœur. Voilà, je suis très contente.
0: Tu passes quelques jours en famille.
1: Exactement. Je retrouve le bel accent belge. C'est très cool.
0: Tu vas t'amuser, voilà.
1: Oui.
0: Des petits cadeaux en famille à Noël, classique.
1: Tout à fait.
0: Jeff?
2: On se retrouve avec toute ma famille. On loue une ancienne école.
1: Quoi?
2: Qui a été transformée en gîte. C'est une grande école communale, en fait, qui a été transformée en gîte.
0: D'accord.
2: Et on fait Noël dedans pendant 3 jours et on dort sur place tous ensemble.
1: Ça.
0: Mais ils ont des cours hein, tous les jours. Parce qu'en fait, ça a été transformé en gîte, mais il y a encore les profs à l'intérieur. Donc c'est comme ça. Marion?
3: Chez Colette et Alain, mes parents, à Angers. Et alors, eux, ils sont extraordinaires. Ils ont une passion pour Noël. C'est les Galeries Lafayette chez eux. Si vous connaissez à Paris, les vitrines, tu vois. Ils font ça, ils font des manèges grandeur mais maximale. C'est impressionnant, toute la maison est décorée, l'extérieur, l'intérieur.
0: C'est féerique.
3: C'est
0: toute la magie de Noël.
3: Oui, un peu gênant mais féerique.
0: Moi je serai à la montagne, on a des amis aussi. On va faire un gros truc. Et pareil, ma femme elle adore la déco de Noël. Et alors, il y a un nouveau truc depuis quelques années qu'on a, c'est les... comment ils s'appellent là, c'est pas les nains de Noël, c'est les...
3: Les lutins.
0: Les lutins de Noël.
2: Vous savez, ceux qui font des bêtises.
0: Qui font des conneries.
3: Ah, ouais.
0: Ça, c'est mon nouveau jeu depuis 2 ans.
3: C'est très drôle, ça.
0: J'adore. C'est, tu prends des lutins, ça s'achète, hein, des petits lutins de Noël. Et en fait, le matin, quand tu te réveilles, il y a eu des conneries qui ont été faites dans la maison. Et t'as, t'as le lutin.
3: C'est pour les enfants, ça, qu'on fait ça.
1: Ta fille, elle a 15 ans, non?
3: Ouais. Tu vas faire croire ça à qui, toi?
0: Ah, bah, à nous.
2: Laissez-le, les filles, laissez-le.
3: Mais c'est pour les petits.
0: Non, c'est pour les grands. Mais en fait, c'est le soir. Genre, on va se coucher, et puis il y en a un qui descend, on sait à peu près qui c'est, et la nuit, il fait des conneries, et il remonte, et le lendemain matin, tout le monde voit les conneries des...
2: Oui, Manu, c'est exactement ça, tu as raison, c'est exactement ça, Manu.
0: Ben voilà.
3: On est c'est bien, là. C'est bien, Manu.
2: Non, c'est génial. Oui, c'est génial.
1: Moi, j'ai fait des trucs mignon.
2: De... Ils sont coquins, ces lutins.
3: Il a fait quoi, ton lutin?
0: Ah ben, il a crucifié tous les autres.
3: C'est pas du tout ça.
0: Ah si, moi j'avais fait ça, t'en avais un, il y en avait l'autre, il l'avait pendu.
3: Mais non, mais
1: c'est pas la magie de Noël du tout ça, c'est un enfer.
0: Non mais c'est des lutins qui s'amusent quoi.
1: Ouais, bah...
0: Un autre, il avait sur les toilettes fait caca partout.
3: Mais c'est horrible.
0: Avec du Nutella partout. Et t'avais les lutins qui rigolaient comme ça quand t'arrivais dans les toilettes. Ah non, c'est génial. Ah j'adore. C'est plus, faut monter le plus possible quoi.
3: C'est affreux.
0: Ah c'est génial, c'est les lutins, je suis fan de ça. Ah, peut-être que je mettrai des photos cette année.
2: Ah oui, ça serait
1: bien.
2: Oui.
0: Sur mes réseaux sociaux pour montrer ce que les lutins font.
3: Ouais, on a hâte.
0: Ah ouais. J'ai hâte. 8h38, Adèle Castillon était avec toi juste après y aller sondage du matin. On va aussi écouter les messages vocaux que vous nous envoyez sur l'application Manu sur Énergie. On est bien. On démarre la journée ensemble. Merci.

0: 8h41. Et on est avec vous comme chaque jour. C'est Manu sur Énergie. On va écouter The Weeknd. Il y aura aussi Estelle. Il y a Lorenza qui va nous raconter une histoire aussi.
1: Ah,
0: c'est pas donné à tout le monde ce qui lui est arrivé. Tout le monde ne tombe pas dans une grande benne à ordures.
2: Arrête.
1: Mais c'est une blague.
0: Elle va vous raconter l'histoire tout à l'heure. La vie de Lorenza.
2: Un enfer.
0: Elle va nous raconter ça. Mais avant, c'est parti. Voici les sondages du matin. Une personne sur quatre le fait au travail pour se détendre. Qu'est-ce qu'elle fait pour se détendre, Jeff?
1: La sieste.
0: C'est pas la sieste.
2: Scroller ou jouer sur son téléphone?
0: Ça, c'est tout le monde. C'est pas une personne sur quatre.
2: C'est vrai.
0: Lorenza.
2: On s'allonge?
0: Tu peux t'allonger. Mais c'est en fait pour se détendre, on fait quelque chose qui peut tendre les gens autour quand ils le voient.
2: Ouais. Ça gêne les autres.
0: Ouais, c'est gênant.
2: Mais on le fait tout seul?
0: Ah, tu le fais. Oui, t'as pas besoin de quelqu'un d'autre pour le faire.
2: Oui, c'est ça.
0: Voilà, mais quand il y a des gens autour, c'est.
1: Mais c'est pas cracra?
0: Moi, je trouve ça un peu cracra, quoi.
2: Enlever les chaussures?
0: Bah, c'est plus qu'enlever les chaussures, c'est se mettre pieds nus.
1: Oh, ah oui, non, oui, ça va loin, là. Non, non.
3: Mais gardez vos chaussettes, quoi.
0: Bah, gardez vos chaussures.
1: Oui.
0: Depuis l'invention du smartphone, ça a baissé de moitié. Qu'est-ce qui a baissé de moitié depuis l'invention du smartphone?
2: Notre temps de sommeil.
0: C'est pas notre temps de sommeil, mais ça y est aussi, oui, je pense.
1: Les sorties en général, on sort plus, on scrolle, on reste à la maison?
0: C'est plus que ça.
3: C'est des recherches dans le dictionnaire?
0: Non.
2: C'est
0: à la maison.
1: C'est des interactions sociales, on voit plus personne en vrai.
0: Alors, c'est une sorte d'interaction sociale, mais c'est plus poussé qu'une interaction sociale.
2: Le sexe?
0: Et exactement.
1: Ah bon, là, de moitié.
0: Depuis l'invention du smartphone, les relations sexuelles ont baissé de moitié.
2: Oh. Bah, il paraît qu'il faut laisser le téléphone en dehors de la chambre.
0: Ouais, enfin, moi, surtout que je suis en négatif, là.
1: C'est un couvert.
0: Je dois du sexe à ma femme. 33% des personnes admettent ne jamais laver cet accessoire de mode. Laver quoi, Lorenza?
2: Le jean.
0: C'est pas le jean, c'est un accessoire, c'est pas un vêtement.
1: C'est la casquette. C'est un accessoire, la casquette.
0: Ouais, mais c'est pas ça, effectivement. C'est pas bon.
2: Les sacs?
0: C'est pas les sacs. 33% des personnes admettent ne jamais laver cet accessoire de mode. C'est quelque chose qui touche notre peau.
2: Ah, ça se porte sur la tête?
0: C'est pas vraiment sur la tête, mais c'est pas loin de la tête.
1: Un foulard?
0: C'est pas un foulard, mais on y est quasiment.
2: Bah, l'écharpe.
0: Exactement. 33% des personnes admettent ne jamais laver l'écharpe.
1: Oh oui, non, bah oui. Tu retires le côté moumoute un peu. Moi, j'ai des grosses écharpes. Si je les lave, elles deviennent rêches, tu sais.
0: Oui, mais au bout d'un moment, elles se salissent, non?
2: Bah non, c'est le cou, c'est pas sale un coup.
1: Ouais, ça sent ton parfum tout le temps, tout ça. Tu sais, tu peux prendre. J'aime bien, moi.
0: Ah non, moi je.
2: Ah, tu laves tes écharpes?
0: Non, mais j'imagine qu'il y a quelqu'un qui fait.
2: C'est fou.
0: Le mec qui est pas d'accord, mais qui est d'accord.
2: Non.
0: Bon, fermons les sondages du matin pour aujourd'hui. 8h44, The Weeknd. Et juste après, Lorenza est tombée dans une belle ordure.
2: Non, mais...
0: On vous raconte ça demain.

0: Bon, à la fin, ils ont mis ce qui est resté. Hein.
1: Ouais.
0: Non. Ils ont laissé les instruments traîner comme ça.
1: C'était lors de la pause, ils sont partis.
0: Oui, voilà. Ça se voit quand même.
2: Ouais. Un poil long.
0: Ouais. Rajoute un peu de réverb, on va gagner 3 secondes. Voilà.
2: Bien joué.
0: Estelle, allez te rencontrer encore, c'est dans 3 minutes. On aura aussi Gims et Mauvais Joe. Cette journée, on la démarre ensemble, c'est jeudi, c'est le 1er octobre. Et attention, il est temps de parler de Lorenza qui est tombée dans une belle ordure.
2: Ouais.
0: Il faut le dire qu'elle était totalement à jeun.
1: Oui.
2: Ah oui, mais bien sûr.
0: C'est pas.
2: Oui, non, sobre.
0: C'est pas un retour de soirée. Pas du tout.
2: Non. Hier, je descends ma poubelle de carton dans le grand local à poubelle de mon immeuble. Et je balance le sac.
0: Ouais.
2: Et en balançant le sac de poubelle, je balance mon sac à main avec. Dans la poubelle. Mais c'est une grosse benne, hein.
0: Et pourquoi tu les enlèves avec ton sac à main aussi?
2: Parce qu'après, je partais.
0: Ah.
2: Et donc, je l'avais en même. J'avais mis tout au même poignet dans la même main. Et j'ai fait comme ça, un grand geste de la main.
0: Mmh.
2: Bam, tout est parti dedans. Je fais, oh non, putain, la con. Et donc, je m'appuie sur la poubelle pour me redresser et pour aller le choper. Sauf
0: Bien
2: que
0: sûr.
2: Mes pieds ne touchent plus le sol.
0: Et non, t'es en équilibre.
2: En équilibre. Paf, je tombe dans la benne.
1: Je tombe dans la benne.
2: Et là, je lui dis, putain, et je remonte comme ça et je suis là. Mais heureusement que personne m'a vu. Parce que, mais le pire truc, et j'étais en fou rire toute seule. Mais vraiment, c'était. Mais,
1: tu devais schmouter après Lorenza, non? Ça
2: bah, c'était belle, ouais. Heureusement, c'était le truc carton.
1: Ouais.
2: Donc, c'était pas les ordures vraiment ménagères et tout. Parce que là, je crois que j'aurais pleuré.
0: Ah oui.
2: Mais j'étais en fou rire. Même pour. Enfin, si vous m'aviez vu sortir aussi de la benne, mais fou rire.
0: Y a pas de caméra de sécurité?
2: Bah, en vrai, c'est. Bah, si, il y en a partout dans
1: s'il
2: l'immeuble
1: te plaît.
2: En vrai.
1: Tu me mets à bout, ça y est, c'est fini.
0: Et t'as récupéré ton sac?
2: En vrai, c'est vrai. J'ai récupéré mon sac.
0: Ah.
2: Et j'avais peur que tout soit éparpillé. Non, tout était nickel, mais personne m'a vu.
0: Écoute.
2: Ah. Ouais, allez, là, on est soulagés, là.
0: Et ce qui va avec Lorenza, c'est que quand personne la voit faire quelque chose, elle le raconte à la radio.
2: Mais ça, parce c'est que bien. Je me suis dit, c'est fou comme histoire.
0: Je pense qu'on a tous des moments dans la vie où, tu sais, il se passe quelque chose et tu te retournes et tu dis.
2: Ouf.
0: Est-ce que quelqu'un m'a vu?
1: Ouais, oui.
0: Est-ce que quelqu'un m'a vu? Et là, tu fais, c'est bon, personne ne m'a vu.
2: Et là, t'es là, ouf.
0: Tu n'es pas. Je ne sais pas si vous avez des moments comme ça qui vous viennent à l'esprit. Marion?
3: J'ai emmené mon fils au manège il y a quelques jours. Donc, juste avant d'y aller, dans la voiture, il me dit que, bon, il a rempli sa couche. Ça arrive.
0: Ouais.
3: Enfin, il apprend la propreté. Et il ne voulait plus de sa couche. Donc, je lui enlève dans la voiture et je lui dis, attention, là, tu n'as plus de couche, on n'a pas de rechange, donc tu te retiens si jamais. Je l'amène au manège. Et évidemment, que nini, il s'est soulagé sur le flamant rose.
2: Oh non.
3: Je vois quand je le sors du manège, je vois que ça coule au niveau du short, le flamant rose trempé. Il dit un autre tour, j'ai dit on se casse. J'ai pris l'enfant et je suis partie en courant et il y avait les petits qui sont montés après.
0: Oh non.
3: Bah,
0: dire au manège que ton enfant il a eu un truc.
3: Bah, non, pas du tout. Non, personne m'a vu, je suis partie.
0: Oh la vache.
3: Bah, désolé, mais bon, ça arrive. Hein.
0: J'ai une histoire de pipi comme ça où personne ne m'a vu.
3: Ah.
0: J'étais dans un car et on roulait. C'était en Jordanie. Et
2: oh,
0: c'était.
2: Ah ouais.
0: Ouais, j'ai été aventurier dans une autre ville.
2: Oh, c'est ouf.
0: On allait voir Petra, vous savez, c'est
1: oui.
0: Dans des grottes.
1: C'est
0: voilà.
1: Beau, ouais.
0: On allait là-bas et donc c'est sur la route et j'ai eu envie de faire pipi. Et sur la route, c'est pas du désert, mais on n'est pas loin quand même. Donc il n'y a pas d'endroit pour s'arrêter. Puis même s'il s'arrête, tu te caches derrière quoi?
1: Oh oui.
0: Et envie, ça monte. Et à un moment, j'ai dit, il faut que je fasse.
3: Oh non.
0: Donc j'avais une bouteille d'eau.
3: Non.
2: Bah.
0: J'ai mis ma chemise, je sais pas quoi, sur moi pour cacher. On
3: le bazar.
1: Oui.
0: J'ai passé la bouteille d'eau en dessous. Et au moment où j'allais commencer, le bus s'est arrêté.
1: Oh.
0: Et personne ne m'a vu.
2: Ah.
0: Avec ma bouteille d'eau et mon zizi.
1: Ah, l'image.
3: Donc la bouteille d'eau est restée intacte.
0: Oui, enfin j'ai pas remis dedans non plus.
3: Ouais.
0: Non. Parce que j'avais vraiment j'étais
3: oui,
0: au.
3: Oui, mais on l'a.
0: J'avais le zizi dedans,
3: oui,
0: quoi,
3: oui.
0: Voilà, c'est.
2: Ouais, l'image.
0: C'est... Voilà, c'est mon histoire de pipi sur la
3: route. Heureusement que personne t'a vu. Hein.
0: Oui, heureusement, oui. Hein, mais effectivement.
2: Non, mais...
0: Si vous en avez, Jeff.
1: Oui, j'en ai. Alors, une fois, j'étais à la plage et j'ai une copine qui arrivait avec son bébé. C'était sa première partie à la plage. Elle avait un couffin. Je lui ai proposé de porter le couffin, toi, dans le sable. J'étais gentil, tu vois. Sauf que j'avais pas vu, c'est que en marchant dans le sable avec mes claquettes, ça a envoyé plein de sable dans le couffin. C'était à hauteur. Le bébé était recouvert. Il y avait son petit nez qui dépassait sa bouche. J'ai réussi à tout enlever parce qu'elle avait pris de l'avance, parce qu'elle marchait plus vite. J'ai fait croire que le reste du sable c'était venu avec le vent. Et en fait, j'avais recouvert le bébé de sable. Elle est grande maintenant, elle a 12 ans. Elles sont sorties, les petites, mais.
2: Wow.
1: Mais ouais, voilà.
0: C'est une belle histoire.
1: Oui, c'est très sympa. Ne refusez pas de bébé à la plage.
0: Quelle est la vôtre? Quelle est votre histoire? Il m'est arrivé un truc et heureusement, personne ne m'a vu. Mais heureusement, vous allez nous le raconter à la radio. 0 870 42 48. Allez, on vous prend au téléphone. Estelle, tout de suite.

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1: Vous faites du vélo? Vous faites du VTT? Vous avez donc besoin d'une GoPro Hero 13 pour montrer aux autres que vous faites du VTT. Bien sûr. La GoPro Hero 13, on va vous l'offrir dans un quart d'heure. On va jouer au grand blind test du matin. Vous nous appelez au 0870 40 42 48. On va jouer ensemble. Il y aura Gims et Mauvais Joe, Katsai aussi. On revient tout de suite. C'est Manu sur Énergie.
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0: vous offrir une caméra GoPro Hero 13, la dernière GoPro, 449 €. Hein.
1: Ah, quand même, ouais. Hein, oui.
0: Bah, alors,
2: wow.
0: Bah alors, tout ça pour la mettre sur le casque de votre VTT et vous filmer en forêt. Alors, elle est pour vous, on va jouer au grand blind test du matin dans une dizaine de minutes. Il y a Gims et Mauvais Joe, et juste avant ça, les infos.
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4: Bonjour à tous, la météo dans les Vosges, un temps gris et plutôt agité au programme ce jeudi. Ce matin, un ciel bien couvert avec un peu de pluie, encore de la grisaille, l'humidité cet après-midi avec des orages en montagne. Les températures, on attend de 19 à 20 degrés pour les maxis, 19 degrés à Remiremont, 20 degrés pour Épinal et pour Gérardmer.
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4: Dans l'actu ce matin, les premières réponses du gouvernement face à la mobilisation lycéenne qui prend de l'ampleur. 350 établissements perturbés hier en France, plus de 600 interpellations lors d'affrontements avec les forces de l'ordre et plusieurs dizaines de blessés aussi. Une plateforme sera mise en ligne la semaine prochaine pour permettre aux élèves de faire remonter leurs revendications et leurs inquiétudes. En attendant, un nouvel appel à la mobilisation est lancé aujourd'hui dans les lycées et les universités avant une autre grande journée d'action mardi prochain. C'est exceptionnel, la sécheresse continue de sévir fortement dans les Vosges et pour faire face à ce phénomène climatique, les restrictions d'eau sont maintenues dans le département jusqu'à la fin octobre. Une quinzaine de communes restent toujours en haute tension en approvisionnement en eau potable. Et des mesures contraignantes qui pourraient quand même être levées plus tôt si, bien sûr, la pluie arrive ces prochains jours. Une obligation souvent pour trouver du boulot, pour faire face à la hausse des prix des carburants en ce moment. Plusieurs auto-écoles vosgiennes ont décidé d'aider d'augmenter de 2 à 3 euros le prix de l'heure de conduite. Passer le permis pourrait donc, dans certains cas, coûter plus de 2 000 €. Les professionnels du secteur exclus des aides gouvernementale de 100 € pour les gros rouleurs sont donc obligés d'augmenter leurs tarifs pour absorber leurs dépenses. Dans l'actu également de ce jeudi, ça l'a fait rêver. Oksana est allée au lycée La Pique à Épinal en section européenne. Et elle souhaite partir aux États-Unis à la rentrée 2027 pendant un an pour poursuivre ses études là-bas et découvrir aussi une nouvelle culture. Mais pour financer ce beau projet, elle est à la recherche d'environ 15 000 €. Une cagnotte est ouverte sur Litchi si vous souhaitez l'aider à vivre son rêve américain.

Ils seront d'ailleurs tous présents à la cérémonie le 23 octobre à Cannes, tout comme Angèle, Orelsan, Big Flo et Oli, Moziman, Marine ou encore Mickey. C'est la fin de ce flash. Excellente journée sur Énergie Vosges et c'est reparti avec Manu sur Énergie.

0: c'est nous et c'est parti pour notre dernière heure d'émission de ce jeudi 1er octobre 2026. Une heure que je pense parfaitement imparfaite.
1: Très bien.
2: J'adore, comme toutes les autres.
0: J'adore cette phrase. Oui. Oui, celle d'avant était aussi complètement disloquée.
3: Disloqué carrément, nous sommes
0: des personnes disloquées.
3: Génial.
0: J'aime bien. Marion est là.
4: Coucou.
0: Jeff est là aussi.
5: Bonjour.
0: Lorenza est là.
6: Salut.
0: Et vous êtes avec nous pour gagner une caméra GoPro Hero 13. On va jouer au grand blind test du matin. C'est comme un blind test en mieux, parce qu'avant de découvrir les titres, on vous donne des indices. 0 870 42 48, vous venez avec nous. Gibbs et Bobby Joe, Vive la Monnaie, Cat Sai Animal, c'est ce qui arrive dans le quart d'heure. Et on continue à se raconter nos histoires. Heureusement que personne ne m'a vu. Tout a démarré, je le rappelle, avec Lorenza qui est tombée dans une belle aventure.
3: Oui, deux cartons.
0: Elle avait fait tomber son sac à main dedans qu'elle avait jeté avec son sac de carton.
3: Oui.
0: Parce qu'elle avait oublié qu'elle avait le sac à main dans la... Bon bref, rien ne va dans cette histoire.
3: C'est fou.
0: Le seul truc qui est bien, c'est que personne ne l'a vu. Quelle est votre meilleure histoire? Heureusement, personne ne m'a vu. Il y a Nadine qui est là. Bonjour Nadine.
7: Oui, bonjour Manu, bonjour Marion, bonjour Jeff, bonjour Lorenza.
0: Salut. J'ai envie de te dire bonjour Tata, parce que Nadine, c'est vraiment le prénom de Tata.
1: C'est vrai.
2: Et la Tata sympa.
0: C'est Tata Nadine.
2: Oui. Ouais.
0: Tata Nadine, elle donne de l'argent à Noël.
2: Oui,
0: aux petits-enfants, elle leur glisse le petit... Et elle dit, dis rien à papa et maman. Ça, c'est tout Nadine, ça. Quel est ton meilleur moment? Heureusement, personne ne m'a vu.
7: Ah là là, au travail. Mais je pensais que ta porte était automatique. Ben non, je me la suis pris en pleine face. Heureusement, j'étais la première arrivée.
0: Ça, c'est classique.
1: Ça fait mal, c'est très mal.
0: Moi, je me suis déjà pris un poteau comme ça dans la rue, parce que, évidemment, j'étais sur mon smartphone. Ouais. Donc, j'avance, je vois pas le poteau, et tu te le prends, et vraiment, tu te dis si quelqu'un m'avait filmé, mais c'était le million de vues.
2: Mais là, on t'a forcément vu dans la rue.
0: Non, il n'y a personne.
2: Non.
0: Florent, le producteur?
8: Moi, j'ai pris un panneau d'agglomération. Quand tu rentres dans une ville, j'étais plus petit, mais je l'ai vraiment pris à hauteur du front. Ridicule aussi.
0: C'est ces petits moments-là qui sont pas mal. Ouais. Merci beaucoup Nadine de nous avoir appelé.
7: Bonne journée à tous.
0: Très belle journée à toi. Il y a Julien qui est là aussi. Bienvenue Julien.
9: Salut Manu, salut l'équipe.
0: Julien, quel est ton meilleur moment? Heureusement personne ne m'a vu.
9: Eh ben heureusement que personne ne m'a vu. J'étais en train d'ouvrir une bouteille de ketchup en tapant dessus. Le bouchon était mal fermé et j'ai repeint mon t-shirt et le mur derrière moi.
3: Oh là là, la classique, mais horrible.
0: Ça aussi c'est une petite classique. Mais le ketchup, c'est un vrai problème.
3: Ah ouais.
1: Ah oui, les bouteilles bizarres.
0: Tu tapes, ça sort pas. Et ensuite, il y a évidemment, avec un couteau, tu fais pour faire appel d'air.
3: Oui.
0: Sauf qu'avant, t'as tout tapé. Mm. Donc tout est tassé et tu fais appel d'air par en dessous. Et là, ça sort et ça part de partout. Et après, tu dis, bon, bah, qui veut du ketchup? Parce que tout est mis, parce que tu peux pas le remettre à l'intérieur.
1: Ah, non,
0: le ketchup.
1: Non, je
3: mange. Tu dois faire l'hélicoptère avec ton bras.
0: Pardon?
3: Que ça. Vous prenez la bouteille dans votre main.
0: Oui.
3: Vous faites des grands tours comme une hélice avec votre bras.
0: Oui.
3: Et en fait, tout, c'est magique. Tout le ketchup vient près du bouchon.
0: D'accord.
3: Sans problème. Et quand tu pousses, ça sort tout seul.
1: Oui, mais
3: sans...
1: pour les bouteilles en verre.
3: C'est pareil.
1: Ah bon?
3: Les deux, vous faites l'hélicoptère avec le bras.
2: T'as l'air malin au restaurant.
3: Ben heureusement, personne t'a vu.
0: C'est ça. Et il paraît même que Lorenza, elle le fait avec les deux bras et elle décolle. Merci Julien de nous avoir appelés.
9: Salut, bonne journée.
0: Très belle journée à toi. Il est 9h06. Gim, c'est Mauvais Joe tout de suite. Yeah. Et puis juste après, c'est le grand blind test du matin. Vous nous appelez au 0 870 42 48. Aujourd'hui,

0: Et avant ça, il y aura de la musique. Parce que c'est le moment du grand blind test du matin. Qu'on amène les trompetteurs.
1: Les trompetteurs?
0: C'est les mecs qui font de la trompette.
1: Ouais. Des trompettistes?
2: Peut-être des trompettistes. Oui.
0: Alors, les trompettistes, ça c'était avant, au 19e siècle.
1: Ah, ça a changé.
0: Oui, depuis 2024, c'est une loi qui est passée, Jeff, hein, c'est ça?
3: Tout à fait, on a lu ça dans le journal officiel, c'est les trompetteurs maintenant. Oui.
1: Bah, alors, vive les trompetteurs, écoutez.
3: Voilà. Et les trompetteuses.
1: Et les trompetteuses, oui, bien sûr.
0: Trompetteurs, trompetteuses, bien sûr. Oui, oui. Tout le monde a fait de la trompette. Merci à nos trompetteurs. Tout ça pour accueillir le grand blind test du matin. Alicia et Alexandre sont avec nous. Bonjour à tous les deux.
4: Bonjour Manu, bonjour l'équipe.
0: Vous êtes
4: bonjour
0: là.
4: Alexandre. Bonjour
0: Alexandre. Vous êtes là pour vous affronter. Vous affrontez dans un grand blind test. Le grand blind test du matin se joue en 3 manches. Avant chaque titre à découvrir, on va vous donner un indice. Vous pariez ensuite sur le nombre de secondes que vous pensez nécessaire pour le trouver. Si vous avez la bonne réponse, c'est un point. Si vous vous trompez, c'est l'autre qui prend le point. Il faut le titre ou l'artiste et c'est le premier ou la première qui a 2 points qui gagne le grand blind test du matin. Attention, c'est parti. Premier titre à découvrir. Avec un indice de Marion.
2: Un documentaire sur sa vie a été réalisé.
0: Ah, Alicia, combien de secondes d'après toi avec cet indice pour trouver le titre ou l'artiste?
4: Je dirais 4.
0: 4 secondes, c'est pas beaucoup. Alexandre, tu les sens ou tu la laisses?
5: Je la laisse.
0: 4 secondes, Alicia, titre ou artiste?
3: Oula.
1: Ouais, oui.
0: Le blanc. Oui, oui. C'était
5: Orelsan. Ah, c'est Orelsan.
0: Orelsan avec la quête. Il y a un documentaire sur sa vie qui a été réalisé. Ouais.
1: C'est vrai. Par son frère.
0: Par son frère, tout à fait.
1: Oui.
0: Bien sûr.
1: Bah, évidemment.
0: Et apparemment, Alicia n'était pas au courant.
4: Pas du tout.
0: Ah, d'accord. Le point va donc à Alexandre, attention. Deuxième titre à découvrir avec un indice de Lorenza.
1: Les garçons voulaient sa coupe de cheveux en 2010.
0: Ah, oui. Pas tout ça. Alexandre, d'après toi, avec cet indice, combien de secondes tu veux?
5: 3 secondes.
1: Ah.
0: Rapide. Alicia, tu descends ou tu le laisses?
4: Non, je laisse.
0: Alexandre, 3 secondes pour découvrir ce titre ou cet artiste.
5: Justin Bieber.
0: Justin Bieber, oui.
5: Je l'avais même déjà avant, je savais que c'était lui. Parce que j'avais sa coupe de cheveux.
1: Ah bah voilà. C'était sur la mèche.
5: J'avais complètement, j'avais la mèche, j'étais surfeur, j'avais tout ce qu'il fallait. Hein.
1: La base.
5: J'avais le package.
0: Un point pour toi, plus le point d'avant parce qu'Alice n'avait pas trouvé, ça veut dire que c'est gagné pour Alexandre.
3: Voilà. Bravo.
5: Merci. Désolé à toi. Hein.
4: Non, c'est pas grave, c'est le jeu.
0: Oh, elle est là.
1: C'est mignon.
0: Allez, faire plaisir. Bah,
5: après, c'est mon anniversaire aujourd'hui, donc ça fait un beau cadeau d'anniversaire. Ouais.
0: Oh, c'est pas mal, tu gagnes quand même, je te le rappelle, une GoPro Hero 13, la dernière caméra, dernière GoPro. Allez, pour toi, Alexandre et Alicia, on va t'offrir le mug Manu sur Énergie.
4: Ah, ben bah, super, je suis trop contente quand même.
0: On vous embrasse tous les deux, belle journée, bravo.
5: Merci beaucoup.
4: Merci à toute l'équipe, au revoir.
0: On revient tout de suite, il est 9h13 avec Katsai, Joseph Kamel aussi. Et on continue à partager ces moments un petit peu honteux. Mais où personne, heureusement, ne nous a vus. 0-870-42-48.
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0: On est jeudi, demain c'est jeudi, demain c'est week-end.
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0: On est presque aussi vieux que Manu.
1: Eh ouais.
2: Ils sont là, on a un jingle des mecs marrons,
3: c'est
2: quoi.
3: C'est la classe.
2: Ah bah ça rappelle des souvenirs tout.
3: Ouais.
2: Il est 9h20, 4 sailles avec Animal. Et juste après, sortez-nous votre meilleur moment. Heureusement que personne ne m'a vu. 0 870 42 48.

0: Il y a des moments dans la vie où on fait un truc et on a honte. Mais heureusement, personne ne nous a vus. Donc en fait, personne ne le sait. Jusqu'au moment où on le raconte à la radio. Et c'est ce qu'on fait ce matin. Il est 9h23, juste avant d'écouter Joseph Kamel, on continue à se partager ces moments. Heureusement, personne ne m'a vu. 0-870-42-48. Avant ça, si vous en avez encore, petit tour du studio, Jeff.
1: Oui, j'ai chargé mes courses dans la mauvaise voiture. Sur le parking du supermarché. J'arrivais avec mon caddie et c'était la voiture de mon papa qui m'avait prêté et j'appuie sur la clé, tu vois, mais je me rends pas compte que, et en fait j'ouvre le coffre, je charge, je ferme le coffre, je veux monter, en montant, je me dis, le siège il est très très près du volant quand même, c'est bizarre, je pèse. Et en fait mon père a été garé, la voiture de mon père 3-4 places après, c'était la même voiture, c'était les vieilles Clio 1, tu sais. Et en fait j'avais ouvert son coffre à lui, ça a fait bip bip, mais l'autre était ouvert, donc j'ai ouvert. Et en fait, j'ai tout mis dedans, donc j'ai tout repris.
2: Oh, mais il y a une voiture ouverte.
1: Oui, c'est des vieilles voitures, puis c'est de la campagne, tu fermes pas ton truc. Hein. Je suis allé chercher un caddie, j'ai rechargé le caddie, je suis reparti.
0: Tu t'en aperçois à quel moment quand tu t'es assis?
1: Quand j'ai voulu rentrer dedans, je me suis rendu compte que c'était pas le même habitat, que soit il y avait trucs en plus, des papiers, des machins.
0: Mais heureusement que le mec est pas arrivé, t'imagines?
1: Non, mais c'est ça se voyait que c'était une voiture de vieille dame, par contre.
0: Ah, de vieille dame.
1: Ouais, quand t'es très proche du volant comme ça.
0: Ah oui, c'est vieille dame. Effectivement. Heureusement. Personne ne m'a vu, si vous en avez encore. Lorenza?
3: J'étais au resto et je trouvais pas les toilettes et je me suis retrouvée près des cuisines. Le sol était méga glissant et je me suis éclaté le genou en tombant.
2: Oh non.
3: Je me suis relevée, je suis vite partie.
2: La chute.
0: Heureusement, personne ne t'a vu. Oui, il y a beaucoup de chutes.
1: Elle tombe beaucoup, Lorenza,
3: j'ai des problèmes d'équilibre.
0: Mais la vie de Lorenza est une chute, en fait.
3: Je sais pas comment je dois te prendre.
0: Moi non plus, je sais pas comment je l'ai dit. Nicolas est là. Bonjour, Nicolas.
4: Bonjour Manu, bonjour toute l'équipe, comment allez-vous?
0: Mais bien, écoute, on se raconte nos moments, heureusement que personne ne nous a vus. Quel est le tien?
4: Ouais. Eh ben alors moi, je marchais pour aller à un entretien professionnel, et habillé en costard cravate, mocassin, ben, quand j'ai croisé une flaque devant moi, grand sportif comme je suis, devinez quoi, j'ai voulu sauter par-dessus et hop, les deux pieds dedans.
0: Oh non! Ah merde!
4: Eh si.
0: Ah ouais.
4: Eh si. Donc, du coup, j'ai dû retourner chez moi, me changer, quoi.
0: Des fois, on est trop optimiste sur notre capacité à faire les choses. C'est ça.
2: Ouais, se mettre des défis comme ça, là, ça sert à rien.
0: Mais bon, il y a des choses comme ça. Tu penses que tu peux le faire, et en fait, tu peux pas le faire.
1: Non, faut pas.
0: Heureusement, Nicolas, personne ne t'a vu. Je te souhaite une très belle journée.
4: J'ai regardé à 10 fois. Personne ne m'a vu.
0: J'ai regardé à 10 fois. Il manque pas des mots dans cette expression. J'ai regardé à 10 fois. Merci Nicolas de nous avoir appelé. Marion, un moment, heureusement que personne t'a vu.
2: En voiture, j'en ai souvent parce que je suis pas la meilleure conductrice du monde. Et j'ai fait un énorme foirage de créneau il y a 2 jours. Pourtant, c'était un boulevard La Place. Elle était énorme. Je m'y suis surprise à 3 fois. J'avais des gouttes de sueur, j'en pouvais plus. J'ai fini par abandonner. Je suis partie. Ah, mais ça, c'est chiant parce que tu sais, les gens, ils te mettent la pression en plus.
0: Ouais,
2: visuel, quand ils attendent la place ou autre. Mais là, personne ne m'a vu.
0: C'est trop. En voiture, t'as aussi les. Enfin, ça vous est jamais arrivé de vous curer le nez
1: Non,
3: mais je les chope ceux qui le font.
0: Bah, moi, une fois, j'avais sorti un truc. Heureusement, personne ne m'a vu.
2: Non, mais faut pas le faire en voiture.
3: Attends, tu le mets où après, le Mickey?
1: Bah, à sa place, hein.
0: Bah, avec Donald. Avec ses autres copains. Valentine est là, bonjour Valentine.
5: Coucou Manu, salut l'équipe.
0: Non, je le sors par la fenêtre.
3: Ah, ça va, je suis rassurée.
0: Voilà, on
3: tu le colles pas sur le tableau de bord.
0: Avec le vent, t'essaies que de le faire partir.
3: Oh, très bien.
0: Voilà. Pardon Valentine, je terminais mon explication. Quel a été ton moment à toi? Heureusement, personne ne t'a vu.
5: Alors moi, j'ai fait tomber le rouleau de papier toilette dans les toilettes. Et en me penchant pour le récupérer, mes clés qui étaient dans la poche de ma veste, sont tombées dedans aussi.
0: Putain.
3: Oh, le karma.
0: L'effet domino sur les trucs, ça c'est insupportable des fois.
2: Ah, mais comment tu fais pour les récupérer? C'est un peu cracra.
0: Bah,
2: hein.
0: Tu dois y aller, hein.
2: Ah, mais.
5: Ah, bah oui.
2: Avec une pince à barbecue.
5: Je me suis retrouvée à faire la pêche à la ligne.
0: Mais étant très bonne idée de Lorenza. Une pince à barbecue.
3: Parce que je l'ai déjà fait.
0: C'est vrai.
2: Après, il faut en avoir une sur soi, quoi.
1: Bah oui, si c'est dans un resto.
3: C'est vrai.
0: Et puis, c'est surtout la pince à barbecue pour bouger le bois ou le charbon. Pas la pince à barbecue pour bouffer, là.
3: Ah non.
1: Bon appétit.
0: Parce que toi, tu sors des toilettes et quelqu'un dit: attends, je te prends la pince. Toi, t'oses pas lui dire que tu t'en es servi pour récupérer des trucs.
3: Oh,
0: et après, tu veux les saucisses? Non, mais là, j'ai pas de... Merci beaucoup, Valentine, de nous avoir appelé.
5: Bisous, belle journée à tous.
0: Belle journée à toi. 9h27, Joseph Kamel, c'est celui qui part sur Énergie.

0: 9h30, on va écouter Farouko, Manon Lisa aussi avec le petit pêcheur. Les bonnes nouvelles du jour. Il y en a des bonnes nouvelles.
1: Heureusement.
0: Alors, et on vous les donne tous les matins. On vous donne votre dose de bonne humeur avec des belles histoires aussi. Ce sera juste après Farouko. On a dit tout à l'heure qu'on allait écouter vos messages et on les a pas écoutés. Donc on va les écouter maintenant. Les messages vocaux que vous nous envoyez, parce que je vous rappelle qu'on a une application. 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Si vous l'écoutez en podcast, si vous voulez réagir, vous pouvez envoyer des messages vocaux aussi. Il vous arrive quelque chose dans la vie, vous envoyez un message. Vous avez besoin d'un conseil, envoyez un message. Vous voulez partager quelque chose avec nous,
2: envoyez un message.
0: Vous avez rien à nous dire,
2: envoyez un message.
0: Vous voulez juste tester et faire test,
2: envoyez un message.
0: Ouais, vous avez compris le principe. Allez, on s'en écoute quelques-uns.
3: J'ai un âge où je suis pressé d'être en week-end pour trier mon garage et aller à la déchetterie.
4: Ah, je suis d'accord.
0: Ouais. Je suis au même âge.
5: Ah, pareil.
0: Il voilà. y a un truc avec la déchetterie. Mm. Je sais pas comment l'expliquer, mais aller à la déchetterie, c'est un peu comme partir au week-end. Content, oui, c'est vrai.
4: Ben oui, tu te sens responsable et tout, t'es content, t'es adulte, quoi.
0: Et puis, il y a un petit côté galère au début où tu dois plier les cartons, enfin un truc. Mais quand tu bourres ton coffre et que t'arrives, moi j'ai une carte, la carte de la déchetterie.
4: Oui, bah oui.
0: T'arrives, le mec il scanne la carte et il te dit vous avez quoi? Et moi, je me connais un peu, j'ai oh, je pense que ça va dans tout venant, j'ai des trucs qui vont dans le bois. Moi, il y a plein de trucs différents. Et le mec il dit ok, machin, tac, tac, bac 4, et là tu vas te garer. Ah ouais!
5: C'est bien.
0: C'est trop génial. Ouais. Florent le producteur.
6: Mais est-ce que vous vous sentez pas jugé quand la personne de la déchetterie fait le tour de la voiture en mode je check ce que t'as et là je te dis un peu ce que tu veux?
0: Non, parce qu'elle m'aide.
4: Oui,
0: tu vois, elle regarde.
6: T'as un petit côté jugement de genre ah lui il a ça va en bac 4 lui.
0: Moi c'est mon pote. Et parfois, si j'ai pas tout mis la première fois, je reviens une deuxième fois et là je suis encore moi. Et là il le sait quoi. Ah non, il y a un vrai. C'est une colo.
5: Ouais, mais ils sont stricts à l'entrée. Hein. Moi j'ai pas eu ma carte une fois, ils m'ont jamais laissé passer. Si t'as pas ta carte de déchetterie, c'est fini, tu rentres pas.
0: Ah oui, il la faut.
4: Bah il prend ta carte.
0: Ah oui.
5: Mais si tu la perds.
0: Bah, tu demandes à la refaire.
5: Ah oui, mais c'est galère, franchement, il faut être un peu plus détente. Hein.
0: Ah, mais
5: je m'adresse aux gens de la déchetterie.
0: Mais si toi tu veux venir à la déchetterie de mon village, je suis désolé.
5: Je rentre pas.
0: Excuse-moi, ils m'ont pas dit vous avez le droit à un plus un. Chacun sa déchetterie. S'il te plaît. Allez, encore un message.
7: Coucou Manu, je m'appelle Aël. Je vais réviser ma première poésie demain à l'école. Vive la rentrée. Les longues vacances se tournent. Tous les enfants ont bonne mine en ce grand jour très particulier qu'est le jour de la rentrée. Tout est prêt dans les cartables. Fini de jouer les petits diables. Une nouvelle classe les attend. Maître et maîtresse sont impatients. Karine Persillier.
0: Oh,
4: c'est trop mignon.
8: J'adore, je veux un enfant.
0: Oui, alors, comment dire
8: oui,
0: le
8: oui.
0: Chemin sera long.
5: Elles sont cool, les poésies de maintenant.
4: Bah oui.
5: C'est hyper sympa. Moi, j'avais pas ça du tout.
4: Ah non, on avait du Maurice Carême.
5: Mais oui,
4: c'est quoi? Le bonheur est dans le pré, cours-y vite.
5: C'est quoi ça?
4: Ouais, le bonheur est dans le pré, cours-y vite. Il
0: va c'est parce qu'il voulait que tu dégages de la classe. N'hésitez pas, vous pouvez nous faire les poésies sur l'application Manu sur Énergie aussi. Farouko, tout de suite.

0: Il est 9h37, dans un peu moins de 10 minutes, juste après Manon Lisa, on va voir quelqu'un au téléphone qu'on ne connaît pas.
1: Ah.
0: C'est Lorenza qui veut nous faire découvrir quelqu'un.
2: J'adore.
0: Ouais. Ben on va essayer de trouver qui c'est.
2: Ah, là, je vous dis rien.
0: On lui parlera. C'est une star?
2: Non.
0: Bon, on va prendre quelqu'un d'autre. C'est Lorenza qui veut nous faire découvrir quelqu'un qu'elle connaît. Ce sera dans une petite dizaine de minutes, juste après Manon Lisa et juste après les bonnes nouvelles. Parce que dans le monde, oui, il y a des mauvaises nouvelles, mais aussi des bonnes nouvelles. Il y a aussi des belles histoires et on vous le prouve tous les matins. C'est parti, les bonnes nouvelles du jour. Allez, Marion, on démarre.
3: Aux Pays-Bas, ils ont créé un village pour les personnes atteintes de démence. Donc là-bas, c'est trop bien. En fait, les soignants jouent le rôle de voisins et de commerçants. Et c'est pour éviter une ambiance hospitalière.
0: C'est génial.
3: Donc, il y a des vraies rues, des commerces, un bar et tout est médicalisé.
0: Donc les gens qui sont atteints de démence, mais ils ne savent pas, ils sont dans un hôpital.
3: Non, c'est-à-dire que par exemple, le matin, t'as un soignant qui vient livrer le pain et il vérifie s'il prend bien ses médicaments au passage. C'est trop bien.
0: C'est un con, hein. Mais t'as l'impression que c'est le Truman Show.
2: Oui, c'est ça.
0: Ils sont dans un film, mais c'est pas un film, mais c'est.
3: Mais c'est génial parce qu'ils veulent prouver que justement quelqu'un atteint de démence, il a rien à faire entre quatre murs enfermés à clé, quoi. Il faut qu'il vive normalement. Donc tout est conçu pour ça là-bas. Un vrai petit village.
2: Ah, mon rêve.
0: Ça mérite.
3: Je sais pas si c'est un rêve quand même.
2: Non, mais plus tard. Ah, mais non.
0: Plus tard pour toi.
2: Oui.
0: Mais toi, t'es déjà atteinte de démence, Lorenza. C'est intéressant comme concept.
2: C'est trop bien.
0: Jeff, une bonne nouvelle.
4: En moyenne, si on jette pas ses fringues, elles pourraient nous rapporter jusqu'à 10 fois leur valeur avec le cycle des modes. Donc en fait, il faut garder tes habits et ça a été prouvé. Il y a des chercheurs qui ont.
3: Ouais.
4: Et voilà. 10 fois leur. Ben non, mais si t'as un peu de place.
0: Alors je veux dire, en 1996, j'ai acheté un Perfecto.
4: Ah, j'attends.
0: Ah, il revient le Perfecto
3: là. Ah,
0: non,
3: mais non, moi aussi.
2: Mais on n'arrête pas de lui dire, mais il veut pas le remettre, Manu.
0: Assumez-le. À chaque fois, on me dit le Perfecto revient à la mode. Je ne vois personne avec un Perfecto,
2: mais
0: donc je remets pas mon Perfecto.
2: Si,
4: j'en vois plein.
0: Non, vous voyez pas les. Avec...
2: Bah,
0: non.
3: Après, ça dépend de ton Perfecto.
4: Ouais. Ouais. Bah, si c'est écrit en gros à CDC dans le dos, ouais. C'est moins.
2: Amène-le la semaine prochaine, Manu.
0: Ok.
3: Oui.
2: Et on juge, on te dit si c'est ok ou pas.
0: Alors, je veux pas que vous jugiez.
2: Non, mais gentiment.
4: Je suis sûr que ça t'ira, t'as une tête à Perfecto. Mais...
0: C'est vraiment un truc de merde, ça. T'as une tête à Perfecto, je sais même pas ce que ça veut dire. Une tête à chapeau, une tête à casquette. Ah, toi, t'as des pieds à blouson bleu. Ça ne veut rien dire. Lorenza, une bonne nouvelle ou une belle histoire?
2: Ça se passe à Rouen. Il y a une super initiative pour les gens qui galèrent financièrement et qui ont un animal. Ben, il y a des vétérinaires qui proposent des consultations gratuites pour soigner leurs chiens et leurs chats. Et c'est l'association Vétérinaire pour tous qui a mis ça en place avec la ville.
0: C'est bien ça.
2: C'est génial.
3: Ça coûte un bras. Hein.
4: Ouais.
0: Mais
2: Oui.
0: Oui.
3: Quand ton chien il a un problème.
0: Ouais, mais quand t'as un chien, honnêtement, avant je ne comprenais pas. Avant d'avoir, maintenant j'ai trop d'animaux. Mais avant je ne comprenais pas. Mais quand les gens me disaient il fait partie de la famille.
2: Oui.
0: Bah c'est vraiment ça.
3: Comme
0: c'est
3: ton
0: ça.
3: Fils, bah oui.
0: Alors oui, c'est pas un enfant, mais il y a un truc comme ça, quoi. Moi, quand je rentre chez moi, je suis content de voir mes chiens.
2: Genre, ouais, évidemment.
0: J'en veux des câlins. Voilà, quoi. On a les poules, on a le cochon maintenant.
3: Ah bah, les chaussettes.
2: Et tu
0: chaussettes le cochon.
2: Tu dépenses sans compter si jamais ils ont un problème. Mais le problème, c'est que tout le monde peut pas se permettre.
0: Et c'est le problème.
2: Ouais.
0: Moi, je sais que j'ai dépensé beaucoup d'argent pour les chiens.
4: Justement, j'avais une question pour chaussettes, ton cochon. Quand
2: c'est
4: tu,
2: trop mignon.
4: Quand tu vas chez le véto, enfin, tu vas avec ton cochon chez le vétérinaire ou c'est le vétérinaire qui vient? C'est un peu bizarre.
0: Tu y vas avec ton cochon?
2: Non,
3: dans la voiture.
0: Je suis allé chez le vétérinaire déjà avec une chèvre. Hein.
4: Mais non.
0: Mais bien sûr que
4: ah, je pensais qu'ils se déplaçaient moi pour ce genre d'animal.
0: Non, mais t'as des vétérinaires dans la campagne qui se déplacent pour les chevaux.
4: Oui.
0: Tu vois, parce que le cheval c'est compliqué de
2: bouger.
0: Tu vois, c'est rare de croiser sur la nationale avec un cheval. Surtout si le cheval est malade. Non, c'est pas évident, tu ne parles pas sur ton dos. Donc là, les vétérinaires se déplacent pour les vaches, pour les gros animaux. Mais les petits animaux, c'est la cour des miracles hein, chez les vétos dans la campagne. Hein.
4: C'est génial.
0: T'as pas que des chats et des chiens, t'as le tout. T'as un rat qui côtoie une poule, à côté t'as une chèvre, et tout le monde est là, attend son moment.
2: C'est génial. Et tu le mets dans la voiture et tu dis on y va. Chez le véto
0: il... Bah oui.
2: C'est ouf.
0: Enfin, tu lui dis on y va.
2: Non, il comprend pas, mais je veux dire, tu le mets dans la voiture quoi.
0: Ah putain. Oui, tu le mets dans le coffre de la voiture ou tu le mets sur tes genoux.
2: Oh
3: bah non.
0: Vas-y.
3: Tu peux pas mettre ton cochon sur tes genoux.
0: Bah tu veux le mettre où?
3: Bah je veux le mettre en France.
2: Dans une cage pour chat.
0: Mais non, tu mets pas dans une cage. Enfin, si,
2: non,
0: tu...
2: mais pour le transporter, je veux dire, hein, pas.
0: Tu peux, mais dans la voiture, déjà, il comprend pas ce qui lui arrive, il a pas son permis,
2: pas. Oh, bah.
0: Il connaît pas le code de la route.
2: Ah, oui.
0: Ce que je veux dire.
2: Non, mais c'est vrai.
0: Moi, une chaussette, elle peut être énervée, elle peut faire des doigts aux gens. Hein, dans la... Les mecs qui font des queues de poisson, elle les aime pas. Hein, ah, oui, bah, c'est comme ça. 9h41. Manon Lisa avec le petit pêcheur, juste après, Lorenza veut nous faire découvrir.

0: On est bien, on est jeudi, c'est le 1er octobre, il est 9h44, on va écouter Ugel. C'est dans 3 minutes, mais avant ça, Lorenza veut nous faire découvrir quelqu'un.
1: Et ouais.
0: On fait ça de temps en temps dans l'émission, on ramène quelqu'un, alors soit il vient en studio, soit la personne, on l'a au téléphone. Là c'est quoi, c'est quelqu'un qui va venir?
1: Non, c'est au téléphone, il peut pas, pour des raisons évidentes, être avec nous en studio, c'est déjà un indice.
0: D'accord, on va devoir découvrir qui est cette personne.
1: Oui.
0: Allô?
2: Allô?
0: Oui, bonjour.
2: Oula. Bonjour. Bonjour.
0: Bonjour.
3: Bonjour.
0: Ok. On a quelqu'un. Mais c'est pas un son téléphone, c'est un...
1: C'est
0: par WhatsApp ou un truc comme
1: oui,
0: ça?
1: Oui, c'est par WhatsApp.
3: Ah, oui. Ah, donc ça, c'est un indice.
0: Donc on a quelqu'un par WhatsApp.
1: Oui.
0: C'est un indice, c'est quelqu'un qui est sur WhatsApp. Ce qui est pas...
4: Oui, c'est large.
0: Oui, c'est vrai que c'est pas courant d'être sur WhatsApp. D'accord. Ok, est-ce que c'est quelqu'un que nous, on a déjà vu?
1: Non.
0: On l'a déjà... On l'a jamais vu.
3: Donc on le connaît pas du tout, il est pas dans les médias.
1: Okay. Non.
0: Ah, c'est pas une star?
1: Non.
4: C'est quelqu'un de ton entourage à toi, Lorenza?
1: Oui, tout à fait.
0: Dans l'artistique?
1: Non.
0: Non.
1: Enfin, oui et non, mais on s'est pas connus. Enfin.
0: D'accord.
1: Oui.
3: C'est quelqu'un que tu as pécho?
1: Non.
0: Ah bon?
3: Gros indice.
0: Donc ça réduit. Du coup, je n'ai plus que deux personnes. Invité de Lorenza, depuis quand, combien de temps tu la connais?
2: À peu près 5-6 ans, je dirais.
0: D'accord. Ah, c'est pas énorme.
2: Juste avant qu'elle rejoigne l'émission.
1: Oui.
0: Ah, vous avez travaillé ensemble?
2: Oui.
0: Ah.
3: Mais moi, je pense qu'il est pas en France.
2: Pas longtemps, mais oui.
0: Ah, il est pas en France.
3: Bah
0: oui,
3: non,
0: ça sent...
3: entre le WhatsApp et le décalage, invitez-vous, vous n'êtes pas en France.
2: Non, je ne suis pas en France.
0: Invité, est-ce que vous n'auriez pas fait un casse dans une banque et vous avez fui la France et vous êtes en ce moment au Mexique, caché avec 3 millions de dollars?
2: Pas au Mexique.
0: Ok, est-ce que tu as connu Lorenza dans le boulot, dans la radio?
2: Au début, oui. Au tout début, oui, dans la radio.
0: Ah, mais tu travaillais à la radio, alors?
2: Oui, il y a quelques années.
0: D'accord. C'était en France?
1: Oui.
0: Ah, c'était pas en Belgique?
1: Non.
2: En France, oui.
0: D'accord, donc travailler avec elle en radio.
4: D'accord.
0: T'es animateur radio?
2: Non, plutôt l'autre côté du micro.
0: Ah, il y a des oiseaux.
4: Oui,
3: mais il est où?
0: Bah, la campagne, il y a des oiseaux.
3: Oh là là.
0: Ou alors, il est taré, le mec, il met des bruits d'oiseaux.
3: Pour qu'on ait un indice, il est quelle heure chez toi, invité mystère?
2: Il est bientôt 4h.
0: Du matin ou de l'après-midi?
2: De l'après-midi.
3: C'est très loin.
4: Ah oui, on est très. On est à 8h de décalage, là, donc.
0: Ok.
4: 7h.
2: Je suis serein.
0: Est-ce que t'es un ancien colloque de Lorenza?
2: Oui.
3: Oh,
4: ouais. Quel talent!
1: Bien joué!
0: Je pense avoir le...
3: Ah, tu connais?
2: J'ai eu...
0: Vas-y.
2: J'ai eu cette chance. Il y a un moment de pouvoir partager des plusieurs mois avec Lorenza.
0: Et c'est pas toi... il y a plusieurs histoires de colloques de Lorenza. Mmh. C'est pas toi qui t'es barré, je sais plus, justement dans un pays et qui a décidé de tout lâcher pour partir?
2: Oui, c'est ça. Je suis dans le désert à l'autre bout du monde.
4: Ah, énorme!
0: Alors attends, là, t'es où?
2: Voilà. Là, je suis en Indonésie. J'habite sur une toute petite île en Indonésie de 1 km², voilà, avec des locaux et tout, sans chaussures, toute l'année. Et juste bien. Avant ça, j'habitais avec Lorenza.
3: Voilà. C'est pour ça qu'ils sont sans chaussures aussi.
0: Vous avez vu ce que ça fait d'habiter avec Lorenza?
4: On part loin après.
0: C'est quoi ton prénom?
2: C'est Cyprien.
0: Cyprien, sois le bienvenu. C'est génial. Attends, il y a combien de temps t'es parti, quoi? Il y a trois.
2: En fait, Lorenza, c'est la dernière personne avec qui j'ai vécu en France avant de partir.
0: D'accord.
2: C'est pas la raison de mon départ. Ça ne peut pas partir.
0: D'accord.
2: Mais on a vécu ensemble. Elle, c'était juste avant qu'elle rejoigne votre émission sur Énergie. C'était
0: d'accord.
1: Vraiment la
2: période.
1: Il y a 4 ans.
2: Mais période où, en fait, on n'a pas vraiment vécu en colocation. C'était un truc où on savait tous les deux pas quoi faire un peu de nos vies. Et du coup, on s'est vraiment retrouvé à vivre ensemble 24 heures sur 24, 7 heures sur 7.
0: Mais ensuite, quand t'as décidé de partir, parce
2: sortir,
0: que là,
2: c'était génial.
0: Oui, parce que là, tu nous dis quand même, t'habites maintenant sur une île, donc depuis quelques années, sur une île de 1 km². Donc c'est 1 km/1 km.
2: C'est ça, toute petite.
0: Mais
2: il n'y a pas de véhicule, il y a juste des chevaux, des locaux, on vit dans des petits bungalows sur la plage.
3: Ah, c'est Guili?
2: Et on vit simplement.
0: Tu connais?
2: Ouais, sur les Guili.
3: Ah,
2: sur
3: ben
2: la...
3: Je suis allée à Guilly, j'ai eu cette chance.
0: Mais tu l'as peut-être rencontré, Cyprien.
3: Mais peut-être, mais c'est terrible parce que moi je suis allergique aux chevaux.
2: Peut-être, on s'est peut-être croisé.
3: Oui, mais c'est vrai qu'il n'y a aucune voiture là-bas, rien.
0: Mais attends, quand on vit sur une île de 1 km², déjà tu fais pas tes courses. J'imagine comment tu manges, par exemple.
2: Non, écoute, le matin on va à la pêche. Ah non, peut-être un matin sur deux, on essaie d'aller à la pêche. Quand c'est pas nous qui allons, c'est d'autres copains. Et puis après, on grille le poisson. On a un peu du riz, on a des fruits, on a tout ce qu'il faut pour vivre simplement.
0: Tu pars jamais dans une ville pour aller faire des courses?
2: Si, il y a une grande ville qui est pas très loin, mais c'est quand même 2 heures de voiture, un truc comme ça, la grande ville pour faire les courses. Mais sinon, on vit simplement avec les choses qu'on retrouve sur l'île, surtout la pêche, le poisson à fond. Et quand on a les jambes pour, on court après les poulets, mais ça, c'est pas tous les jours.
0: Il y a des poulets sur l'île?
2: Il y a des poulets, ouais, des poulets, des canards, des chevaux, des... Voilà, mais pas de véhicule.
0: Sur 1 km², c'est... c'est compliqué quand même.
4: Et j'avais une question, Cyprien. Du coup, tu vis de quoi maintenant? Tu travailles là-bas? Tu gères du tourisme? Tu fais quoi?
2: Moi, je suis venu. Bah, en fait, j'habite avec un groupe de musique sur l'île. Tu vois, c'est des petites stars locales et tout. Donc, on a la chance.
0: Local sur 1 km². Tu vois, mais tu fais de la musique, tout le monde t'entend. Hein,
2: c'est ça, c'est sûr. Ouais. Et c'est pour ça qu'il y en a qu'un seul. Et puis après, on a un petit bar sur l'île. On a ouvert un petit café. Des petits trucs comme ça. Donc on arrive à. On vit simplement, voilà.
0: Avec les gens et les touristes qui viennent, quoi, comme Marion.
2: Avec quelques touristes qui viennent, voilà. Mais nous, on vit du coup principalement avec les locaux toute l'année. Et puis du coup, on a la chance d'avoir des gens qui viennent toutes les semaines, qui repartent, comme Marion, et qu'on peut découvrir tous les ans de tous les horizons du monde. Et sinon, nous, on vit à l'année avec les locaux, vraiment toute l'année.
0: Alors, je vais dire un truc. Hein. Je vais dire un truc qu'ils disent comme dans Rendez-vous en terre inconnue. Hein.
1: Ah, je sais.
0: C'est vous qui avez raison.
2: Et ensuite, on dit ici nos chaussures, nos problèmes.
0: Ah, et comme t'as pas de chaussures, t'as pas de problème.
1: Ah ouais.
0: C'est ça?
2: C'est exactement ça, la philosophie de vie d'ici. Nous sommes nos problèmes, on dit.
0: Putain, pas mal.
4: C'est pas bête, c'est pas bête.
0: Eh ben, écoute, c'est cool d'avoir. Attends, on est en direct, on est à des milliers de kilomètres avec Cyprien qui vit dans une île d'1 km² et qui vit sans chaussures et qui court derrière les poulets. Autant dire que Cyprien n'a pas une journée débordée.
2: Non. Mais on s'ennuie jamais.
0: Eh ben merci, c'est trop cool. Merci de nous avoir fait partager ça, Lorenza.
1: Avec plaisir. Franchement, ça me fait trop plaisir d'avoir avec nous.
2: Et je vous invite. Je vous invite quand vous voulez. Si vous voulez faire une petite déloc, message au boss d'énergie, vous pouvez monsieur Hit Music en ligne.
0: Je suis sûr qu'il va dire ouais, c'est génial. On va amener l'émission sur une île de 1 km² à des milliers de kilomètres. Je vois pas pourquoi il dirait non.
3: On va courir après des poulets.
2: Personne ne l'a fait.
0: Mais tu sais que j'avais un pote, et c'est vrai, qui avait un projet d'émission radio. Il voulait partir comme ça sur une île. Et en fait, ne rien savoir du monde. Et tous les jours, c'est les auditeurs qui lui racontaient ce qui se passait dans le monde.
1: C'est pas mal, hein, comme idée.
0: Hein.
1: Très belle idée.
0: C'est un peu Cyprien. Il est là, tranquille, sans chaussures, il est bien, il va pêcher du poisson. C'est le seul souci qu'il a dans sa journée. Moi, je trouve ça génial. Bravo à toi, en tout cas.
2: Avec plaisir. Passez une belle journée.
0: Ciao, il est 9h52. Merci beaucoup de nous l'avoir
1: Merci de l'avoir accueilli. Franchement, c'était trop cool.
0: On revient tout de suite si vous avez envie d'être notre dernier appel du jour. 0 800 70 42 48. Et puis, comme chaque jour, on va s'écouter un titre pour lancer le mood de la journée. C'est le genre de titre, t'écoutes les premières notes et tu fais oh oui! Et bien, vous allez voir. À tout de suite.
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3: Et MC Solar, il est nommé aux Energy Music Awards cette année en collaboration francophone avec, bah, comme Caroline, avec Zao.
1: Ah oui, c'est énorme. Hein,
3: alors, il est toujours là, Solar. Il a toujours 21 ans en plus. C'est incroyable. 9h58. On n'est pas encore parti. On va pas tarder. Et comme chaque jour, on va s'écouter un titre qui va lancer votre journée. Un beau titre rapi. Et on a Aurélie pour terminer notre émission, la dernière auditrice du jour. Bonjour Aurélie.
4: Salut Manu. Salut l'équipe.
3: Sois la bienvenue parmi nous, Aurélie. Tu nous appelles d'où?
4: Je vous appelle de Merge, à côté de Troyes dans l'Aube.
3: À côté de Troyes dans l'Aube,
5: ah ouais. Tout à fait.
4: Oui.
3: Dans le 10, oui. Tu sais quoi, vous n'avez pas, sur les réseaux sociaux, est-ce que vous n'avez pas, dans votre algorithme, des gardiens de foot et t'as une caméra en fait de l'arrière du but et qui prend les meilleurs moments du gardien de foot?
1: On n'a pas le même algorithme.
3: Ah non, moi non. Ah, Florent, le producteur?
6: Si, j'adore ça.
3: Et il y en a un, c'est le gardien de foot de Troyes.
6: Exactement.
3: Et je crois que c'est le premier que j'ai vu. En fait, il arrive au début de la vidéo, il dit voilà, aujourd'hui on joue contre telle équipe, machin. Attention, c'est parti. Puis il fait une dédicace à ses potes, machin. Et là, t'as la caméra avec les meilleurs moments, ses meilleurs arrêts, ou alors les pires arrêts, quoi. Et genre, et t'en as même aussi, ils se donnent des notes.
1: Marrant, c'est trop drôle.
3: Et les gens commentent. Mais alors, t'as le tout, t'as bravo mec, alors jusqu'à t'es vraiment un chier, change de métier. Bah, ouais. Faut être prêt quand même aux commentaires.
6: Mais t'as l'impression d'être un gardien, en plus tu vis le truc à fond.
3: Et puis tu critiques.
6: Ouais.
3: Alors que toi, tu serais incapable. Tu te rends pas compte de la vitesse de la meuf. T'aurais pu te bouger un peu quand même, c'est ton job. Hein, bah,
6: celle-là, je l'aurais eu, merci.
3: Voilà ce qu'on connaît de la ville de Troyes, Aurélie.
4: J'ai pas compris, pardon.
3: Ça fait quand même 2 minutes que je parle. Vous êtes qui,
1: pardon?
3: C'est pas grave, Aurélie, je vais t'offrir le mug Manu sur Énergie pour te remercier de nous avoir appelé ce matin, de nous avoir fait parler de la ville de Troyes et des gardiens de but sur les réseaux sociaux.
4: Je ne suis pas le foot, malheureusement.
3: Oui, j'ai compris. Oui. Belle journée à toi, Aurélie.
4: Merci, bonne journée.
3: Ciao, il est 10h.
1: Ah oui.
3: Oh, énorme. Trop vous bien. Avez dit que dès les trop premières bien. Notes, vous alliez adorer ça. Jessie J et B.O.B, c'est Price Tag pour lancer cette journée.

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1: Yeah. J'entends mauvais job par-ci, mauvais job par-là. 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

0: Énergie, des fleurs pour démarrer votre journée. Tovlo et Stromae arrivent.
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0: Bienvenue sur Énergie, jeudi 1er octobre, début d'octobre rose, le mois de lutte contre le cancer du sein. C'est important d'en parler. Merci d'avoir choisi Énergie pour démarrer votre journée avec nous. Les hits numéro 1 mixés, après le bouquet de fleurs, j'envoie Sean Paul, Dua Lipa, et puis on écoutera aussi Eva. J'ai trop dansé sur la piste.
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0: Double F au micro Énergie, bonjour chez vous. Ça y est, on dit au revoir au mois de septembre, jeudi 1er octobre. Aujourd'hui, c'est la journée internationale de la musique. On va fêter ça dignement chez Énergie avec une nouvelle dose de hit. Plus de 30 minutes, direct. Hein. Vous pouvez lancer le chronomètre. Ça arrive bientôt chez vous, Adèle Castillon, démarrage DJ Antoine. Et puis Maluma avec Shakira, le nouveau.
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0: Salut Mac, vous êtes là. Parfait. Pour vous maintenant, Slimane et Disturbed.
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1: 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Jeudi matin avec Énergie. Tiens, je t'ai une oreille là-dessus. Elle s'appelle Adela. Nouveau hit Énergie à découvrir maintenant.

0: vos artistes préférés sur l'appli Énergie et sur l'appli TF1+. Dans quelques minutes, Cat Size arrive pour vous, le tout mixé avec que je dise pas le connerie, oui c'est ça, Dr Yaro et Ariana Grande. Vous n'avez pas encore voté, bien faites-le maintenant.
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0: Énergie pratiquement 11h30, on y va.
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0: Flashback énergie ce matin, retour en 2017. 2017, c'est l'année où Paris a été choisi, enfin la France a été choisie pour les JO. 2017, c'est aussi l'année Big Flo Oli. Dommage.

0: Énergie, Big Flo, Oli, demain 19h sur Énergie. Soyez là pour démarrer le week-end avec nous. Double Hit Énergie. 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Pour les hits numéro 1, plus de 30 minutes. Estelle au démarrage, Ugel. Et Lisa, sortez les bottes, le petit pêcheur arrive.
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Un peu de douceur dans ce monde de brut. Cadeau du matin pour vous les filles branchées sur Énergie. Ed Sheeran, Happy Year. On écoute Farruko aussi et Oria. Le tout avant midi. Walking down 29th and Park.

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1: Je suis là. 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

L'info de la pause d'âge sur Énergie en Lorraine, comme tous les midis, c'est l'ouverture des votes de la chanson francophone de l'année pour les Energy Music Awards. Cette année, pas de vote en direct, tout se passe sur l'appli Énergie et TF1+. Eux sont nommés, voilà les BTS. Et juste avant, c'est Lil Nas X, 30 minutes de hit non-stop sur la radio des plus grandes stars et des plus grands événements. C'est Énergie.

0: Énergie, c'était son anniversaire il y a quelques jours.
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0: Celui qui est nommé au Energy Music Award catégorie artiste masculin francophone de l'année a eu, il y a 5 jours, 41 ans et il a fêté son anniversaire en boîte de nuit à Lille. Et j'adore cette anecdote, je parle bien évidemment de Matt Pokora. Imaginez-vous, Matt Pokora en boîte à Lille. En boîte VIP là. Incroyable, j'adore l'idée. Et moi je propose qu'on refasse un peu une fête pour son concert à Amnéville. On lui fait une deuxième fête carrément. Je propose qu'on envoie ma meilleure équipe sur place. Et bah, et c'est-à-dire vous qui écoutez Energy, hein, je vais vous envoyer là-bas fêter son anniversaire avec lui et lui faire une fête digne des plus grands. 03 87 222 225. Vous appelez maintenant le standard Energy pour avoir des places pour aller voir Matt Pokora. C'est les dernières, elles sont introuvables nulle part. Ou sur l'Insta Energy Lorraine, ça fonctionne aussi. Lui, la fête, il maîtrise parfaitement. Voilà David Guetta dans la playlist mixée Energy avec Imaël Angel.
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0: Il y a UGL qui arrive pour la suite.
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0: Il sera l'invité de Louis-Marie et Pierre dans le 16h-19h Énergie pour rentrer en week-end avec vous sur les routes de Lorraine vendredi. Il est dans la sélection finale des Grammy Awards et il sera nommé au Energy Music Awards le 23 octobre. Vos votes sur LRJ.fr et TF1+. Dites-vous qu'il vient de Marseille, jeunesse tranquille, et maintenant il fait des FaceTime avec David Guetta. C'est une dinguerie. UGL, il est calé dans les 30 minutes de Hit Non-Stop avec Evanescence.
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3: Voilà deux titres que j'adore pour vous sur Énergie. 30 minutes de hit non-stop, on écoute Carbone et UGLC.

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1: 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Énergie, grosse nouveauté pour vous, c'est Jenny Miller et Antonio Cipriano que vous avez peut-être vu dans Off Campus sur Prime Video. Ça cartonne en ce moment ce titre sur les réseaux avec des millions de streams. Voilà, Baby Doll en nouveauté partout en Lorraine. C'est Énergie que vous écoutez.

0: Rancard à l'autre canal de Nancy pour voir Adèle Castillon en avril. On l'écoute sur LRJ avec The Weeknd. 30 minutes de hit non-stop en ce moment pour vous.
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0: Quel plaisir d'être avec vous les copains, c'est Kenny sur Énergie et tiens, rendez-vous demain.
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0: Troisième match de nos bleus sous Zizou. 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On gère l'apéro et la playlist mixée pour vous. Lady Gaga arrive et Farouko, c'est l'hit numéro 1 sur Énergie.
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3: Salut à tous, l'effet campus, c'est le nom du programme d'activité proposé en cette rentrée par la maison d'étudiants à Épinal. Pas mal de sport, des ateliers pour apprendre à chanter ou mixer comme un DJ. Les 12 heures de l'étudiant seront aussi de retour le 15 octobre. Créer du lien, c'est l'objectif d'Élodie Petitin en charge de la vie étudiante.
4: Alors l'effet campus, c'est un programme de rentrée, un programme d'intégration qui permet à tous les étudiants de sortir à des tarifs très avantageux, voire même gratuits. Découvrir tout ce qui peut se faire sur Épinal, échanger avec tous les étudiants du secteur, parce que c'est pas parce qu'ils sont pas dans le même établissement qui peuvent pas échanger et avoir justement des centres d'intérêt communs. Donc l'idée, c'est vraiment de créer un moment de partage avec tous ces étudiants et de leur apporter des animations qui leur sont accessibles. C'est même aussi le but de nos résidences, c'est vraiment de mélanger tous ces étudiants, mais derrière ils ont quand même pas mal de choses en commun, ce qui peut créer des amitiés sur le long terme.
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0: LRG, on vient d'avoir l'info. Right now. Le thème de luminescence cette année au zoo d'Amnéville, 12 000 installations lumineuses, et le thème c'est « Le monde est une fête ». Je valide ce thème à fond. Petit message au zoo d'Amnéville, vu que le monde est une fête, on peut gérer la playlist, hein, y a pas de problème. 30 minutes de hit non-stop pour vous, voilà Ina et de nommé au Energy Music Awards, c'est Miley et Eva sur Energy.
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Tiens, je fais un coucou à Mathieu et Émile de Blénod-les-Toul. Ils font du covoiturage là jusqu'à Avignon. Ils ont mis énergie. Bah, vous avez bien raison. Playlist énergie tout le long. On est là avec vous, David Kochner, dans les 30 minutes de Hit Non-Stop. Après, mauvais jeu pour vous sur énergie. Oh,

0: et commercial dans les Vosges. Elle écoute Énergie à fond, ça fait plaisir. La meilleure playlist pour vous avec Teddy Bear et Moziman.
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0: Bon courage au boulot, c'est Kenny sur Énergie.

Et RG, tiens, c'est le Metz Beer Fest ce week-end, à l'occasion de se retrouver entre potes, de se débrief la rentrée, de dire bon, on fait quoi cet hiver, créer le groupe WhatsApp Ski 2027. On sera là, on vous accompagne. Voilà Gims pour vous et Alex Warren. On est sur RG, passez une bonne après-midi.

0: LRJ, ça y est, je l'ai entre les mains pour vous.
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0: Je suis allé hier au Micromanian du Muse à Metz récupérer FC27. Il est sorti vendredi dernier et il est déjà dans le studio LRJ à Metz. Le jeu de foot le plus vendu au monde. Et pour vous, vous allez pouvoir jouer avec le FC Metz, la SNL. Ils vous attendent pour jouer entre potes et avec vos équipes préférées, bien sûr. Moi, je vous l'offre avec les magasins Micromania de Lorraine, 03 87 222 225. Vous m'appelez maintenant au standard LRJ ou sinon, vous me laissez un message sur le Insta LRJ Lorraine. Là aussi, vous entendez la radio, que vous êtes un peu pressé. Il n'y a pas de souci. Lui, il adore le foot. On écoute le poteau d'Adjou dans la playlist mixée LRJ avec le titre numéro 1 aux États-Unis. Il est signé Ella Langlais sur LRJ.
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2: Salut à tous, c'est l'événement musical incontournable de l'année. Vous pouvez commencer à voter depuis ce midi sur l'appli Énergie et TF1+ pour la chanson francophone de l'année à la prochaine édition des Energy Music Awards. Une nouvelle catégorie révélée hier avec 7 hits nommés, notamment ceux d'Adèle Question, Charlotte Cardin, Eva, Taïk ou encore Anim. Ils seront d'ailleurs tous présents à la cérémonie le 23 octobre prochain à Cannes, tout comme d'autres stars, Angèle, Aurel San, Big Flo et Oli, Moziman, Marine ou encore Mickey. La cérémonie, elle, sera à suivre comme d'habitude en direct sur TF1 à partir de 21h10 et en simultané aussi sur Énergie. C'est tout pour aujourd'hui. Bel après-midi sur Énergie Vosges.

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0: La SNCF a ouvert sa billetterie pour Noël pour réserver vos trains pour les vacances là depuis Metz, Nancy, Thionville, Épinal. On règle la note évidemment à la fin, vous inquiétez pas, vous ne payez pas tout seul vos vacances. 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D'ici là, 30 minutes de hit non-stop en Lorraine. On se fait Kaigo, Offenbach et Ariana Grande sur Énergie.
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22: 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Pour vous, on écoute Kaigo et celle qui est nommée dans la catégorie chanson de l'année au LRG Music Award. Vous pouvez voter dès maintenant sur LRG.fr et TF1+. Elle sera bientôt à l'autre canal de Nancy. Voilà, Adèle Castillon. Pépé.

raconte quelque chose sur mon couple que moi-même j'ai mis beaucoup de temps à m'avouer. Mais je pense que ça pourrait être libérateur.

Allergie, tiens, je fais un coucou à Tanguy de Saint-Dié-des-Vosges. Il va faire le mondial d'Ironman à Hawaï le 10 octobre prochain. On lui envoie de la force, hein. Il va représenter la Lorraine. À tout moment, il gagne. Moi, je lui souhaite, hein. Pour la suite, 30 minutes de hit non-stop qui continue en Lorraine. Offenbach, Temper City et la Queen, celle qui est nommée au Energy Music Award, c'est Ariana Grande.

0: nommée dans la catégorie révélation féminine francophone au Energy Music Award. Voilà Estelle avec Sound of Legend. Vos votes sur energy.fr et TF1+.
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Énergie, premier jour d'octobre aujourd'hui, dans 30 jours pile c'est Halloween, l'occasion d'organiser une soirée entre potes. Si vous avez des anecdotes d'ailleurs sur des soirées Halloween, je suis preneur. Énergie Lorraine sur les réseaux, voilà, Jérémy Frérot et les 4 Sailles, c'est Énergie.

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1: 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Comme la playlist mixée Énergie pour vous avec Imaël Angel pour les nouveautés et pour les bangers, c'est Sia et Amir sur Énergie.
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0: merci d'avoir choisi Énergie cet après-midi, c'est Kenny. Et tiens, on est là pour redonner le sourire un peu. Ah bah oui,
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0: Tiens, je fais un coucou à Adeline qui nous écoute du côté de Thionville. Là, elle rentre du boulot, elle est serveuse de petit déjeuner au Luxembourg. Voilà, bah si vous êtes comme Adeline et qu'on a envie d'avoir un peu le sourire parce que là, le temps en Lorraine, c'est compliqué, bah hop, petit message à Manu, vous envoyez Manu par SMS au 7-10-12 et vous jouez avec lui au cash ou crash demain matin. Il vous offre jusqu'à 1000 euros. Voilà, ça fait plaisir. Pour la suite, on se fait la meilleure playlist avec Tame Impala et Selena Gomez sur Énergie.
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Énergie, je viens de voir qu'on va avoir les premiers signes de gelée en Lorraine là d'ici quelques jours. Allez mec, on n'est pas encore prêt là, l'été c'était bien, laissez-nous tranquille. Allez, bon après-midi tout le monde, voilà, les siens en nouveauté, Damien O'David et Léo Funback. Bon après-midi, c'est Kenny, c'est Énergie.

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1: Et bonjour tout le monde, content de vous retrouver, 16h tout pile comme d'hab sur Énergie, ça bouge pas, c'est votre bande de potes qui est là pour vous accompagner avec tous vos hits préférés. Moi je suis Louis, il y a Marie.
2: Oui, salut tout le monde.
1: Il y a Pierre.
3: Enchanté tout le monde.
1: Voici monsieur le directeur de la Star Academy qui sera notre invité, pas demain mais vendredi prochain.
2: Oui.
1: Veille du lancement de la nouvelle saison de la Star Academy, on s'écoute Moziman maintenant sur Énergie et il y a vos messages vocaux toute la soirée, toute l'après-midi sur mon Insta, Louis Énergie tout attaché.
4: Salut Louis, voilà je vous écoute dans mon camion de... Dans mon camion Ben, ordure ménagère, je suis boueur.
1: Ah ouais.
4: Et je vous écoute et je vous adore.
1: Merci Seb pour ton message, c'était plaisir.

0: sur Énergie, à tout vous préféré. C'est comme ça chaque après-midi, ça bouge pas entre 16h et 19h. Voici Miley.
1: Ouh.
0: Avant 19h, on joue avec vous pour vous envoyer tout frais payé à Los Angeles pour aller la voir en concert, Miley. C'est un délire, transport, hébergement, vos places de concert. Et c'est pas là, j'ai vraiment dit Los Angeles.
1: Ah oui,
2: LA baby.
0: Voilà, c'est pas n'importe où quoi.
2: C'est pas la Loire Atlantique quoi.
1: Donc en vrai, c'est pas vrai, c'est
2: voilà.
0: J'allais dire Châteauroux, mais j'essaie de respecter
1: Parle
0: ta ville.
1: Parle bien de Châteauroux, s'il te plaît.
2: M'embrasse.
1: Les Castelroussins. Oui, on fait des gros bisous.
0: À vous contre LA et Châteauroux.
1: Ah, ça se tâte, hein, pardon, mais Châteauroux, c'est super. Hein.
0: Châteauroux is a new LA.
2: Le loyer est moins cher à Châteauroux.
1: En plus.
0: 39-37, appelez-moi ce standard énergie, voici Miley.

0: 7, on est en direct sur Énergie. Qu'est-ce que vous faites en ce moment? Qu'est-ce que vous faites dans la vie? Qu'est-ce que vous faites comme travail? Qu'est-ce que vous faites
1: radio?
0: Maintenant, en écoutant la radio, merci Marie.
1: Là, du coup, si vous vous demandez.
0: Fais-moi un message vocal. Et vous qui nous écoutez, faites-moi un message vocal. Dites-moi ce que vous faites maintenant, tout de suite, en écoutant la radio. On fait vraiment un freeze. Je veux savoir.
2: Moi, j'ai envie de pêcher là d'un coup. Mais...
0: Ah, mais ça, c'est parce qu'on va écouter le petit pêcheur.
2: Ah oui, c'est ça.
0: Attention, le petit pêcheur, il travaille pas l'après-midi.
1: Oui, eh oui, non, c'est que le matin.
2: Il pêche que le matin, mais il peut travailler quand même. Il peut faire le poisson, enfin, il peut le fumer.
1: Non, l'important, c'est d'être avec les siens, Pierre.
0: Et oui, il est avec ses enfants, il joue. T'écoutes pas la musique.
2: Oui, pardon.
0: T'écoutes pas, Manon Lisa. Envoyez-moi maintenant votre message vocal. Il passe peut-être dans 5 minutes en direct à la radio. Sur Insta, c'est Louis Energy, tout attaché. Nommé dans la catégorie révélation féminine francophone.

0: C'est Marjo de Castelsarrasin dans le 82. Ben là, écoute, j'écoute Énergie et ben je suis sur la route pour aller reprendre ma fille au lycée. Voilà. Bonne fin de journée, bisous à tous.
1: Merci Marjo pour ton message. Et vous êtes sur la route pour le collège, pour le lycée. On est ensemble sur Énergie. Il y a vos hits préférés et comme chaque jour, l'hallucination auditive.
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1: Vous m'envoyez sur mon Insta, c'est Louis Energy tout attaché, dès que vous pensez entendre les paroles qui ne sont pas les vraies paroles dans une musique, et on l'écoute, nous après on juge. Hein.
3: Ah oui, on juge complètement, oui, parfois on n'entend pas.
1: Bah hier, toi t'entendais pas hier.
3: Ouais. Ah hier vraiment, pour moi ça clair. Ne fonctionnait pas.
4: C'était très clair.
1: Écoutons Justine aujourd'hui, on va voir.
5: Salut Louis, j'ai une hallucination auditive sur la nouvelle musique de Miley, Bass Persuade.
1: Ah oui, bah qu'on vous passe. Ok, qu'est-ce que Justine entend sur Miley? On vérifie.
5: On entend « ils ont un nugget ».
3: Ils ont un nugget, c'est hilarant.
4: Ils ont un nugget.
1: Ah, oui, si, je vois ce qu'elle veut dire.
4: Comment ça, tu vois?
1: Sur le refrain.
4: Tu la connais?
1: Non, mais la musique, là, je vois. Quand okay. Elle dit « ils ont un nugget », je vois.
3: Non, non,
1: c'est là. Non, non, non, voilà, c'est là. C'est « ils ont un nugget
4: ».
1: Ils ont un nugget.
4: Attends. Vas-y. Let's go.
1: Attendez, je vous le dis, je suis désolé
4: quoi
1: d'avance pour tous ceux qui nous écoutent parce que cette musique, on la matraque, on la passe souvent. Et je pense qu'à partir de maintenant, 16h16, touchez votre nez d'ailleurs,
3: 16h16. Oui, 16h16, faites un vœu.
1: Je pense qu'à partir de maintenant, vous allez nous détester dès que vous allez l'entendre sur Énergie.

0: Marie et Pierre.
1: Ugel, on se l'écoute maintenant sur Énergie. Vous êtes sur la route, peut-être pour aller chercher les petites têtes à l'école. Peut-être que vous êtes au boulot, en télétravail. Vous êtes au bon endroit, 16h-19h, avec vos messages vocaux. Envoyez-moi votre message, il passe en direct à la radio. C'est Louis Énergie sur Insta.
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0: actuellement, je suis en train de descendre de la Chartreuse en écoutant Énergie et ça fait du bien. Et il pleut et c'est le brouillard. Et je suis commerciale et la journée va commencer à se terminer. Bisous à tous.
1: Merci Virginie pour ton message.
2: C'est joliment dit.
3: Elle a dit descendre de la Chartreuse.
1: Ouais.
3: Mais de la Chartreuse, de la boisson.
1: Non,
3: de la Chartreuse.
1: Pierre, voilà,
3: mais
1: parce qu'elle
3: a dit de descendre de la Chartreuse.
1: Et c'est un bel endroit avant d'être une boisson alcoolisée.
3: Oui, elle descend la Chartreuse.
2: Oui, mais pas pendant qu'elle conduit, de façon Pierre.
3: Attention, aux petits mots comme ça.
1: Imagine. Plus le vocal avance, plus il y a des mots qui se perdent.
3: Je suis en train de descendre de la Chartreuse.
1: Je rappelle que l'abus d'alcool est dangereux pour la santé, c'est à consommer avec modération. J'ai une grosse pensée pour tous les commerciaux qui nous écoutent, c'est vrai, dans la voiture, entre les rendez-vous, chaque après-midi. Dites-moi ce que vous faites, vous m'envoyez votre message vocal comme Virginie, passe en direct sur Énergie, sur mon Insta, c'est Louis Énergie. Voici Angèle.

0: C'est Énergie que vous écoutez, il est là derrière, Stromae, avec des fleurs, avec Tovelo sur le feat. J'ai promis à Paul que j'allais passer son message vocal.
1: Ah.
0: Il me l'a envoyé hier sur mon Insta, Louis Énergie.
2: Bonjour, moi je m'appelle Paul, et dans pas longtemps ça sera mon anniversaire de 7 ans, et je fais un coucou à mon frère parce qu'il s'appelle Louis comme toi.
1: Oh, ma vie, c'est adorable.
0: C'est trop mignon, donc joyeux anniversaire en avance.
1: Oui.
0: Voici Stromae sur Énergie, vos messages, c'est Louis Énergie sur Insta.

0: Endroit, chaque jour, on vous fait gagner du temps, on vous fait gagner du temps de scroll sur les réseaux.
1: Oui.
0: Je sélectionne une vidéo que je vous fais écouter, qu'on a trouvée sur TikTok ou Insta, ça s'appelle La pépite des réseaux.
2: La pépite des réseaux.
0: Alors là, tout le monde a un avis sur ce qu'on va écouter maintenant.
1: Ok.
0: Et je demande l'attention de tout le monde.
3: Voilà.
0: Vous qui nous écoutez, Pierre, Marie, vous aussi en studio, écoutez, c'est Sacha qui a fait une vidéo sur la fréquence à laquelle on change les draps.
1: Oh, gros débat.
0: Écoutez. Ah
4: les gars, pouce. Je viens de voir une vidéo sur un mec qui interroge les gens dans la rue pour savoir à quelle fréquence est-ce qu'ils changent leurs draps. Les gens, ils répondent tous les 2 mois, tous les 6 mois, tous les ans.
1: Oh
4: tes draps, pas ton paillasson. Tes draps. Je change mes draps le lundi, le mercredi et le vendredi.
1: Oh
4: mais tes d'oreiller, tous les jours. Si j'ai pas le temps d'en changer une, je vais prendre celle d'à côté, je dormirai jamais deux fois sur la même tête d'oreiller.
0: Ah ouais.
4: Qui peut-être que moi, j'en fais un petit peu trop.
1: Oui, oui.
0: Oui, oui, oui.
4: Mais vous changez vos draps tous les ans, mais vous dormez pas dans vos draps, en fait, c'est pas possible.
0: Voilà la vidéo de Sacha. Alors forcément elle a beaucoup fait réagir parce que change quand même 3 fois par semaine ses draps.
1: Non, elle abuse, mais tous les 1 an ça me dégoûte profondément.
3: Un an c'est abusé aussi.
0: Oui mais bah, voilà, on va trouver un entre deux. Marie, tu changes tous les combien?
1: Alors si je dois être 100% honnête, normalement c'est une fois par semaine que je les change, mais tu connais, parfois t'as la flemme, je le fais toutes les 2 semaines.
0: Et t'es d'oreiller?
1: Ah bah en même temps, je
0: l'aime tout en même temps. D'accord, c'est pas tous les jours quoi.
1: Ah non.
0: Ok, bah moi je suis comme toi, toutes les semaines moi. Pierre?
3: Couple ou célibataire, enfin en couple ou quand j'étais célibataire.
1: Ça change un vrai truc.
3: Bah en couple comme Marie.
1: Ah oui, parce que c'est ta chérie qui impose.
0: J'ai l'impression qu'on est entre le brut ou le net.
3: Ouais,
0: c'est le hard tax et TTC.
3: TTC.
0: Alors, non, et célibataire.
3: Célibataire, en fait, déjà j'avais qu'un jeu de draps.
0: Donc,
3: je le changeais, je pense, tous les mois. Je changeais tous les mois et la nuit où il séchait, bah, je mettais rien, quoi. Je dormais.
1: Sur le matelas.
3: Tu vois.
0: Tu faisais couette nu.
3: Couette à l'aise et oreiller sans. Ouais.
0: Et donc ton alaise n'était jamais lavée donc.
3: Non, la laise ça se lave pas.
0: OK, allez.
1: Bah mec.
0: Quoi?
1: Bah bien sûr que si.
3: Non, chef. La laise.
1: Faites-moi penser à ne jamais dormir chez Pierre,
0: jamais,
1: d'accord?
0: Jamais.
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0: Adèle Castillo, c'est ce qui arrive maintenant sur Énergie. Il y a aussi Eva.
6: Est-ce que tu t'en souviens?
0: Et si vous voulez jouer avec nous au jeu de la connexion, il y a une Switch 2 à gagner plus le jeu Mario Kart World. Appelez-moi maintenant au standard Énergie 3937. On joue dans moins d'un quart d'heure en direct.
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0: sur Énergie. Chaque jour, on est là, on termine la journée bien comme il faut. Il y a tous vos hits préférés. Je fais un bisou à ceux qui sont dans le sud avec les inondations parce que c'est pas facile là, ce qui se passe. Et à tous les pompiers qui interviennent, à tous les secouristes, tous les bénévoles aussi. Voilà, on fait un gros bisou, les amis. Il y a Audrey qui est avec nous au Standard Énergie. Salut Audrey.
1: Salut l'équipe.
2: Coucou.
0: 39-37. T'es où Audrey, toi, en France?
1: À Strasbourg, à Trüstersheim.
0: Oh là.
1: Alors. Ouais, j'ai dit Strasbourg pour ce
0: soir. Est-ce qu'on peut garder Strasbourg?
1: On va carrément garder Strasbourg.
2: T'es super.
0: T'es à combien de temps en vrai de Strasbourg?
1: Je suis à 20 minutes en voiture. C'est vraiment à côté.
0: Et j'ai passé mon enfance à dire que je venais de La Rochelle alors que c'était à 45 minutes de Sainte.
2: Oui, donc 20 minutes,
0: donc
2: c'est
0: pas 20 minutes qui va me.
3: Sainte, c'est facile.
1: Oui, voilà.
3: Louis.
0: Oui, mais c'était pour une autre raison.
3: Oui.
0: Audrey, est-ce que tu es prête pour jouer avec nous au jeu de la connexion? Ok, on y va, c'est parti.
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0: Audrey, tu vas jouer aujourd'hui avec Pierre pour ce jeu de la connexion et pour tenter de remporter une Switch 2 plus un jeu Mario Kart World. Pour ça, je vais vous donner tous les deux un mot. Et en même temps, à la fin de mon décompte, vous allez devoir me dire le premier mot qui vous vient en tête. Si vous dites le même, c'est gagné. Vous avez 3 tentatives. Pierre, Audrey, je vous laisse vous connecter.
3: Audrey, est-ce que tu es avec moi?
1: Je suis connectée.
3: Tu es connectée?
2: On aurait dit une séance de spiritisme.
3: Audrey, tu as ma voix, rien que ma voix.
1: Et confiance.
3: Et confiance, voilà. C'est le serpent dans
2: le livre de la jungle.
1: On a déjà la même ref, on est bon.
3: Bon, très bien.
0: C'est bien, là, je sens quelque chose. Là.
3: Allez,
2: il se passe un truc.
3: Moi, je suis chaud.
0: Audrey, Pierre, je vais vous demander, à la fin de mon décompte, de donner le premier mot auquel vous pensez en fonction du mot jupe. Une jupe. 3, 2, 1.
3: Kayak.
0: Ah, attends. Audrey, t'as dit pantalon, on est d'accord?
1: Oui, parce que jupe.
0: Voilà, jusqu'à là, tout est normal.
1: Ok.
0: T'as dit quoi, toi?
3: Kayak.
2: Et pourquoi kayak? Jupe,
3: parce
2: kayak.
3: Que quand on fait du kayak, on met un truc qui recouvre.
2: Mais Pierre, qui pense à ça, Pierre?
3: Attends, juste apps.
2: À la limite, scooter. À la limite, tu vois.
3: J'ai paniqué.
2: Mais kayak.
0: Mais même scooter, mais on pense pas à scooter, on pense à robe ou je sais pas, un truc normal.
2: On pense à culotte, jupe, culotte.
3: Je ne porte pas de jupe, donc je n'ai pas d'inspiration, pardon.
2: Mais tu portes des pantalons, Pierre?
3: Oui, mais je porte des pantalons.
2: Ben voilà.
0: Et puis, excuse-moi, tu fais du kayak?
3: Ben, j'en ai fait un peu.
0: Ah, d'accord, ok.
2: Il y a 30 ans, j'en ai fait, c'était super. Une fois en vacances en Ardèche, avec ma famille.
0: Allez, on se concentre.
3: Je m'en mets dedans.
0: Désolé, Audrey.
3: Ok.
1: Pas de soucis.
0: On va s'occuper de son cas, t'inquiète.
3: Okay.
0: Le prochain mot, c'est basique. 3, 2, 1.
1: Orelsan.
2: Bravo.
3: C'est bon, ça.
1: Trop bien, merci.
0: Audrey, Pierre, c'est gagné. Alors, on fait quand même le dernier.
3: Ouais.
0: On fait le dernier.
3: Quoi?
0: Non, mais je pense à ce que tu sors, ça me...
2: Kayak, mec.
0: C'est le jeu de la connexion. Si vous venez d'arriver sur Énergie, Audrey joue avec Pierre. Audrey qui est au standard, Pierre qui est avec nous en studio. Et à trois, à la fin de mon décompte, ils doivent dire le même mot en même temps. Et c'est en fonction du mot que je vais donner maintenant. Le premier mot auquel ils pensent. Audrey, Pierre, le dernier mot pour voir si vraiment vous avez un 3 sur 3.
3: Ouais.
0: C'est... tableau. 3, 2...
3: peinture.
1: Ouais, on est bon.
3: Ah, il a dit peinture. J'ai cru qu'elle avait dit peintre.
2: Bravo.
1: Non, c'est dit peinture.
3: Oh là là,
2: magnifique.
3: Incroyable.
0: Vous êtes très très connectés. Audrey, on est trop content de t'offrir la Switch 2 et le
1: jeu
0: Mario
1: beaucoup.
0: Kart World. Bravo.
1: Je suis trop content, merci beaucoup.
0: T'es joueuse ou pas, Audrey?
3: Ah, j'avais oublié.
1: Non, je connais, non. Ouais,
0: Bah, tu vas quand même le prendre, tu regardes.
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0: Tu fais ce que tu veux, Audrey. Je te dis juste le cadeau qui est au kit au double. Si tu veux y aller, au risque de tout perdre, hein, bien sûr. Mais si jamais tu réussis le kit au double, qui est la même chose, sauf que c'est pas un mot qu'il faut avoir en commun, mais la réponse est une question ouverte. En plus de la Switch 2 et du jeu Mario Kart World, je rajoute une télé QLED Plus connectée 139 cm.
3: Et oui, pour jouer.
2: Pas mal pour jouer ça.
3: Mario Kart, quoi.
2: Ouais.
1: Non, c'est bon, je reste sage.
3: Ça
0: sentait dès le début qu'elle voulait être sage. Des bisous, bravo.
1: Salut, merci à vous, merci beaucoup.
0: On te fait un bisou.
1: Gros bisous, merci.
0: Et si vous aussi vous voulez jouer avec nous, il y a un numéro chaque jour, le jeu de la connexion. Peut-être que vous allez tenter le kit au double un jour aussi. 39-37, voici Eva.

0: J'ai voté aujourd'hui, je dirais pas pour qui, mais j'ai voté dans cette catégorie.
1: Ah oui, Energy Music Award.
0: Oui, la catégorie où est nommée Eva, qu'on vient d'écouter sur Energy. Tu pensais que j'avais voté pour quoi?
1: Bah, je sais pas, je me suis dit qu'il a voté pour quoi. Bah,
2: elle est une pétition, un truc.
0: Hein. Oui, les présidentielles, il y a un peu de temps.
1: Hein. Ah oui, oui. C'est...
0: Puis vu qu'il y a 155 candidats pour l'instant, oui. Je sais pas pour qui voter encore. Non. Révélation féminine francophone de l'année masculine. Oui. Là, Eva, elle est dans la catégorie artiste féminine francophone de l'année. La cérémonie, c'est le 23 octobre prochain à Cannes en direct sur Energy et TF1. Et il y a du monde dans la catégorie. Donc il y a Eva. J'ai trop dansé sur la piste. Facel, il y a aussi

0: l'une d'entre elles qui aura un trophée à mettre à la maison. C'est fou.
1: On c'est une des catégories les plus dures. Hein.
0: Ouais, c'est difficile.
2: C'est sur la cheminée, non?
0: Sur la cheminée. Et si t'as pas de cheminée, tu le mets où?
1: Bah, eh bah, sur une étagère.
0: Ouais. Tu fais une fausse cheminée.
2: Oui, c'est ça.
0: Juste pour mettre le trophée là. Bah, je comprends, je ferai pareil. Allez voter TF1+, c'est sur l'app Énergie. C'est Énergie, vous écoutez en direct.

0: C'est Énergie que vous écoutez. Vous rentrez à la maison, peut-être que vous êtes au boulot. Je fais un gros big up. Ils m'ont fait un message aux pompiers de l'Hérault. J'ai reçu un message de Thomas, Ben, Chris et Mélissa.
1: Ok, bon courage.
0: En plus, ils sont dans la galère des inondations. Ouais. Ils m'ont demandé d'écouter Imagine Dragons.
2: Ah.
0: Oui, la réponse est bien évidemment oui.
1: Ah, mais on ne peut rien leur refuser.
0: Mais rien du tout. Vous demandez ce que vous voulez.
2: Oui, mais c'est pas pour les mêmes raisons.
0: Faut doubler le salaire pour faire quoi?
1: Ça veut dire quoi, Pierre?
2: Ah, enfin. Bah, on sait ton attirance pour les pompiers, Marie.
1: Non, mais ça sort d'où cette histoire-là? Vous allez arrêter, oui?
2: Bah, ils sont beaux gosses, ces pompiers en général.
0: Voici Imagine Dragons sur Énergie.

0: Sagittaire, Capricorne, Poisson, Bélier ou Taureau. Aujourd'hui, le SAV de l'horoscope, c'est pour vous. Et ça arrive sur Énergie avec tous vos hits préférés. On se fait plaisir. David Guetta arrive sur Énergie. C'est Louis, on est là jusqu'à 19h en direct.
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0: êtes actuellement sur la fête foraine à Valenciennes. Et alors là, ce qui est marrant, c'est qu'il y a une équipe de The Wanted sur M6, là, l'équipe de Rachel et puis Elodie Gossoin, les deux Miss France, deux anciennes Miss France qui sont sur la foire de Valenciennes. Et en fait, le but du jeu, c'est que Issa Doumbia, Adil Rami et puis Michou les retrouvent. Donc ouais. Voilà.
1: Oui, c'est une nouvelle émission d'M6 qui est en tournage, j'ai vu ça.
2: Oui, c'est une nouvelle émission d'M6, ils sont habillés en orange. Il y en a même qui étaient au concert de Céline hier.
1: Ah ouais?
2: Ouais. Et c'est Nicolas quoi, Waldorf et le sosie de Pierre Niney, vous savez.
1: Et faut pas les retrouver en gros?
2: En gros, eux, ils doivent fuir les gardiens qui les cherchent, quoi. Tu mets dans toute la France.
3: C'est un camoulox qui vient de se passer, pardon. Il y a des noms qui partent de partout et ça Doumbia et machin et passe partout qui arrive. Qu'est-ce qui se passe en fait?
1: Bon, merci Phil pour ton message. Vous envoyez vos messages vocaux, c'est Louis Energy sur Insta.

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0: Ils vont passer nous faire un coucou.
1: Trop bien.
0: Joseph Kamel et Vita la semaine prochaine sur Énergie. Et lui, lui là. Ah là là. C'est tellement l'été pour moi.
1: Et oui.
0: Lui sera là demain. Demain après-midi, UGEL va passer nous faire un coucou dans l'émission. Ça sera vendredi pour commencer le week-end.
2: Ouais.
0: On veut absolument qu'UGEL vienne nous faire un coucou.
2: Ah bah pour commencer le week-end en plus c'est obligatoire.
0: Ouais, c'est ça en fait, tu vois.

0: Au standard, c'est l'heure du SAV de l'horoscope. On va checker si l'horoscope du jour était bon pour vous en fonction de votre signe astro. On fait un coucou à Sarah qui est là. Salut Sarah.
1: Coucou tout le monde.
2: Salut.
0: Salut. Ça va Sarah? T'es d'où?
1: Très bien, merci. De Saint-Médard de Nice, en Charente-Maritime.
0: Ah, magnifique, la Charente-Maritime, c'est la maison.
1: Ah oui. Vous savez que ça te tirait.
0: Ouais, j'aime bien parce que là, on parle sous gel. Ouais. Donc j'ai l'impression d'être en boîte là.
3: Oui, c'est vrai.
0: Et que je rencontre, je suis au Vegas là.
4: Ici.
0: Je rencontre Sarah là. Sarah, on y va pour le SAV de l'horoscope.
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0: Sarah, quel est ton signe astrologique?
1: Capricorne.
0: Capricorne.
2: Capricorne. Oui. Du 22 décembre au 20 janvier.
0: Putain, tu sors ça direct. Elle arrive vraiment, tu me fais peur.
3: Ouais. Ah, oui, tu connais par cœur.
2: Pardon, excusez-moi. Mais j'attendrai un peu plus longtemps la prochaine fois.
0: Elle m'a regardé, c'est sorti tout seul comme ça. Ils sont comment les Capricornes, Marie?
2: Ils sont plutôt ambitieux, disciplinés, ça c'est vraiment vos qualités. Après, il y a des petits défauts. Par exemple, vous êtes pessimiste et vous êtes un peu rigide parfois sur les bords.
1: Oui, à peu près, oui. Voilà. Ça correspond.
0: Alors Sarah, je vais te lire ton horoscope du jour. Mais pour les Capricornes, vous aussi, si vous nous écoutez, vous êtes Capricorne, c'est votre moment. Travail, amour, argent. Et tu me dis si ça colle avec la journée que tu viens de passer, ok?
1: Ok, ça marche.
0: Et je précise que c'était l'horoscope d'aujourd'hui, hein, de jeudi.
1: Oui, bien sûr.
0: Travail. Il se pourrait que cette journée soit placée sous le signe d'une promotion bien méritée.
1: Alors, promotion, non, c'était mon dernier jour de stage. Donc j'ai fait mon pot de départ.
2: Pas du tout de promotion.
3: Pas du tout sur la promotion.
0: Et tes stages qui s'arrêtent, genre t'es pas embauché quoi?
1: Non, pas encore.
2: Allez, bah cool. Hein.
0: Marche pas hein, du coup. Hein. Ok, on passe à amour. Amour. En couple, vos efforts communs vont porter leurs fruits et votre vie amoureuse commencera à s'harmoniser. Et par contre, j'ai pas célibataire. T'es en couple ou pas?
1: Oui, je suis mariée.
0: Ah ok, parce que normalement quand il y a ça, il y a marqué en couple et il y a le truc pour célib aussi.
3: Ah oui.
0: J'avais pas célibataire.
1: Non, je suis mariée. Je l'ai pas encore vu aujourd'hui, donc niveau ambition, pas trop.
0: Mais tu sens qu'il y a des efforts communs?
1: Oui.
2: Et tu vas le voir ce soir?
1: Oui, bah bien sûr.
2: Bah ce sera
1: une fois qu'on aura terminé, bien sûr. Oui, bon. Il y aura des retrouvailles.
0: Allez, celui-là, c'est validé. Le SAV de l'horoscope, si vous venez d'arriver sur Énergie, c'est les Capricornes aujourd'hui. Hein. On lit votre horoscope du jour pour voir si ça collait avec votre journée. On passe à...
2: l'argent.
0: Alors, argent. Grosse dépense en perspective.
3: Voilà.
0: Pensez à faire des économies pour ne pas vous brûler les ailes.
1: Dépense, ouais. Il y a le plein.
3: Ah bah, grosse dépense, oui.
2: T'as lâché un rein, là, minimum.
1: On est en plein dedans, voilà.
0: T'es comment, là? T'es sous sans plomb? T'es sous diesel? T'es sous quoi?
1: Diesel.
0: Ouf, ouais.
2: Non.
1: Voilà.
2: T'as dépensé combien?
1: 107 euros.
3: Voilà. Et t'as fait le plein ou t'as mis que 10
1: litres? Ah non, j'ai fait le plein.
3: Ah, le plein en plus, ah ouais, la vache.
0: T'as quoi comme bagnole?
1: C'est une Peugeot.
3: Oh putain, c'est du 7800.
0: C'est du PureTech surtout.
1: C'est même pas une PureTech.
3: Ça pompe, mon con. Hein.
0: Et tu sais que j'ai vu qu'il y a certaines stations qui plafonnent à 49 euros.
3: Pardon. Ah oui, je crois. Le litre.
0: Non.
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0: Ça sort en 2027. C'est ça. On te fait un bisou, Sarah.
1: Merci, bisous, bonne soirée.
0: Bisous et bisous à tous les Capricornes. Charlotte Cardin sera notre invitée la semaine prochaine. Elle arrive maintenant sur Énergie. Enfin, ou dans deux semaines, je sais plus, je suis perdu. Mais je l'ai eu hier, elle m'a dit qu'elle venait bientôt.
2: Trop bien.
0: Voilà, Charlotte Cardin sur Énergie avec aussi David Guetta. Bienvenue chez vous. Ah, je le relance.
2: Bah oui. Ça, c'est parce que t'as pas su quand elle venait exactement.
3: Elle s'est vexée,
0: arrête de chanter. C'est quoi, on va tous dire, là, vous avez bien vu à mon intonation que c'est le moment où la pub doit se lancer.
3: Eh oui.
2: Voilà.
0: Je vais refaire un essai.
3: Oui.
0: Mais normalement, la pub doit se lancer. S'il n'y a pas de pub.
3: Pas de salaire.
0: Déjà, oui.
3: Oui.
0: Donc, pas de plein d'essence pour nous.
3: Aïe.
0: Non, mais tant pis, je vais trouver une autre solution. S'il n'y a pas de pub qui part, j'offre des places pour l'Energy Music Award. Je fais quelque chose. Hein.
3: Sinon, on peut faire les spots. Hein.
2: Oui, franchement.
3: Moi, j'en connais deux, trois par cœur.
0: Tu veux qu'on fasse quoi, Carrefour?
3: Ouais, au Carglass, hein, c'est un truc, tu vois.
0: Non, par contre, sans vanne, je vais vraiment réessayer de lancer la pub, mais soyez attentifs, parce qu'il y a le double hit énergie qui peut tomber n'importe quand. C'est David Guetta, Moziman à la suite.
2: Oui.
0: Si ça tombe, 39-37, il y a vos places pour l'Energy Music Awards. Je fais un essai, je vous jure, si ça marche pas là, je le fais maintenant le double hit.
3: J'ai apporté le dessert.
0: Ah, on essaye. Ça marche.
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5: Voici Charlotte Cardin sur Énergie. Attention, c'est peut-être le double hit. C'est juste après Charlotte Cardin qu'on écoute maintenant. Je lance David Guetta. N'importe quel titre de David Guetta. 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

0: Lala, c'est maintenant. Je vais prendre la première personne qui a appelé Énergie au 3937. On vient d'écouter le double hit Énergie, Charlotte Cardin, David Guetta à la suite. Ça peut tomber n'importe quand dans la journée. Si oui. Ça vous arrive, vous faites le 3937. Le premier ou la première décroché vient avec nous au Énergie Music Awards. Allô, qui est là? Allô?
1: C'est Isabelle.
0: J'entends pas, ça crie pas assez
2: fort.
0: Qui, non,
2: c'est personne.
0: J'ai pas entendu.
3: C'est quoi le prénom?
1: C'est Isabelle.
0: C'est une nouvelle règle que je viens de rajouter. Il faut crier pour qu'on puisse savoir qui c'est vraiment. Crier le plus fort possible.
2: Elle est pas là. Si elle est pas là, on prend quelqu'un d'autre.
1: C'est Isabelle.
3: J'entends pas assez.
0: Isabelle, c'est gagné. Isabelle, on se voit le 23 octobre prochain sur le tapis rouge. On sera tous bien habillés. Il y aura Pierre, il y aura Marie, il y aura toutes les plus grosses stars. Il y aura Angèle, il y aura Aurel San. Tout le monde sera là et tu seras avec nous. Tu viens d'où, Isa?
1: Du Nord-Pas-de-Calais, à Bruay-la-Bissière.
0: Magnifique. On va te prendre les billets depuis la maison et tu viens à Cannes. Félicitations, on te fait des gros bisous.
1: Maman, c'est génial, merci beaucoup.
0: Et tu me gères une tenue, tu te mets un bam, hein?
3: Ouais.
1: Ah ouais, bah, ça, il n'y a pas photo, je vais gérer.
3: Meilleur que celle de Pierre, s'il te plaît. Hein,
2: parce
3: que...
1: On va essayer. Ça ne va pas être dur.
0: Des gros bisous, Isabelle.
1: Merci beaucoup.
0: Vous savez que hier on avait une soirée à Paris de lancement des Energy Music Awards. Ouais. Tout le monde devait venir bien habillé, c'était une soirée de gala.
2: Ouais. Mm-hmm.
0: Pierre.
2: Quoi?
0: Faut qu'on parle.
2: Bah c'est une blague.
3: Non, mais habillé comment?
2: Bah, attends, j'avais mis un t-shirt blanc.
0: Dans cette équipe, tout le monde était ultra bien habillé. Même Damien qui est au standard de cette émission, j'ai jamais vu Damien aussi beau de toute ma vie.
2: Et j'ai mis un t-shirt blanc.
3: Mais un t-shirt, c'est pas bien habillé. Mais c'est pas vrai, Pierre.
2: Mais comment ça? J'ai prévu un short beau.
0: On va aller faire du shopping ensemble. Voici Moziman sur Énergie. Ça peut tomber n'importe quand, le double hit 39-37. Et là, on joue au jeu des 3 hits dans 3 minutes en direct.

0: énergie pour retour à la maison et merci de nous choisir chaque jour entre 16h et 19h. En fait, il y a tous vos hits préférés et nous, on est votre bande de potes. On est à côté dans la voiture, on vous accompagne. Il y a Pierre.
1: Oui, bonjour.
0: Il y a Marie.
2: Oui, salut tout le monde.
0: Moi, je m'appelle Louis. Il y a Amélie qui est là au standard. Salut Amélie.
3: Salut.
2: Coucou.
0: T'es d'où Amélie en France?
3: Moi, je suis de Villebouchard, à côté de Tours. Richelieu.
0: Très très
3: bien.
0: Dans le 37, en Loire. Grosse dédicace à vous. On y va pour le jeu des 3 hits avec toi, Amélie. Bonne chance.
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0: Ça va être à toi, Amélie, de mettre les hits dans l'ordre chronologique de leur sortie, ok?
3: Ok.
0: Je te fais écouter le premier.
3: Oui.
0: Je vais donner pour le premier le titre, l'artiste et l'année, parce qu'il n'y a pas d'enjeu le premier. C'était en 2000. Cette soirée-là. Je crois que ça fait...
3: C'est Yannick.
0: Oui, c'est Yannick. Et ma première émission sur Énergie, je l'ai faite en 2014.
2: Ouais.
0: Je crois que c'est la première fois de ma vie que je passe cette soirée-là sur Énergie.
1: C'est pas vrai.
2: C'est cadeau.
0: Yannick, je l'avais jamais passé, je crois.
1: C'est incroyable.
2: Bah, on lui met un peu de sasem, là. Je sais pas ce qu'il fait
3: maintenant, mais
2: ça va lui faire plaisir.
0: Bon, ben, je lui remets un petit coup. Allez.
1: Même un 31 décembre, un truc, jamais.
0: Jamais, je crois. Ah non, autant la chenille, la bande à Basile et tout, ça j'avais déjà fait. Patrick Sébastien, c'est très récurrent. Mais pas ça. Amélie, voici maintenant le deuxième hit. On sait que Yannick, c'était en 2000. À toi de me dire si celui-ci est sorti avant 2000 ou après.

0: Moi, je dirais avant 2000.
1: Avant 2000, Pitbull?
0: Oh. Ah, ça ne me dit rien du tout, en fait. Là, pour le coup, je dirais avant 2000. C'est qui chante ça?
2: Pitbull.
3: Pitbull.
0: Pitbull.
1: Pitbull et Nio. Ah
0: ouais, du coup, c'est peut-être plus vieux que Yannick, alors. Moi, je vais dire après.
2: Ouais, c'est une bonne réponse.
3: Ah, Yannick, c'est forcément avant Pitbull. Hein.
2: Pitbull, 2011.
0: Ah oui, c'est vieux. Ça, c'est plus vieux que...
2: C'est là que ça se corse, Amélie. C'est le jeu des trois hits. On passe maintenant au troisième. On sait que Yannick est sorti en 2000.
0: Pitbull en 2011.
2: Pitbull en 2011. À toi de me dire, du coup, si le troisième hit que je te fais écouter maintenant est sorti avant Yannick, avant 2000, entre 2000 et 2011, ou après Pitbull, après 2011. Bonne chance.

0: Je dirais après Pitbull.
1: Après 2011 pour toi?
0: Oui.
1: Avicii, Wake Me Up.
0: Quel oui, classique. Pour moi, ce serait après 2011.
1: Qu'est-ce que vous en pensez dans l'équipe?
2: Je suis plutôt d'accord avec elle.
3: Ouais, moi j'aurais... Ça doit
0: je trouve que c'est un peu
3: loin.
0: Plus récent. Je crois qu'on est 2015 ou 2016.
2: Bah, ouais. J'irais un peu avant, plus
3: proche,
2: mais...
3: Moi. J'aurais dit plus proche.
0: Plus proche, ouais.
3: Mais je sais pas si c'est avant ou après, mais...
1: Il a réponse, Yannick 2000. Pitbull, Give Me Everything, c'était en 2011. Et Avicii, Wake Me Up... 2013.
0: Oh,
1: bravo, Amélie. Ça nous rajeunit pas tout ça.
3: Je sais pas qui a prévu ce jeu Detroit, mais il y a un besoin de soirée, en tout cas.
1: Ah ouais, il y a un vrai besoin de week-end.
3: Ah ouais, ouais, ouais.
1: Des gros bisous, Amélie. Merci d'avoir été avec
0: nous. Merci beaucoup. Merci à vous. Bonne soirée.

0: classique. Et demain, c'est Ugel qui est notre invité sur Énergie.
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0: Ça, si vous êtes en voiture. Alors, ouais. Même si vous êtes en voiture en Haute-Savoie, peut-être que vous en avez entendu parler. Il y a un mec en voiture qui s'est fait contrôler à 312 km/h sur l'autoroute.
3: Ah oui, j'ai vu.
0: Vous avez vu ?
3: Mais non. Les gens sont ravagés. Hein.
4: Mais c'est un ouf.
0: Accessoirement, c'est la vitesse d'un TGV.
3: Ah ouais ?
0: Ah mais 312 km/h.
3: Attends, ça fait combien au-dessus de la limitation, ça ?
4: Moi, je pense que ça va être plus de 100 km/h, non ?
0: 182 km/h au-dessus de la limite. C'est le plus gros excès de vitesse jamais enregistré en France.
4: Il est même l'excès est au-dessus de la limitation.
0: C'est vrai, t'as raison. Vous vous faites arrêter à 312 km/h. Quelle est pour vous la meilleure musique à faire écouter aux policiers ?
3: Oh, bah,
0: Pierre, Marie.
3: Je tente le tout pour le tout avec ça. Hein.
5: Désolé pour hier soir.
3: Je pense que ça peut danser un peu et me dire ok, c'est bon, vas-y.
4: Là, ils te font souffler en plus.
0: Ah, bah oui, c'est ça, voilà, bien sûr. Ok, la meilleure musique pour se faire arrêter par la police à 312 km/h.
3: Louis.
0: Moi, j'imagine, je me fais arrêter, ils descendent le carreau.
4: Ouais.
0: Y a ça.
3: Le regard un peu sur le côté, quoi.
4: Ouais, des antécédents peut-être.
0: Et je fais ma main, je fais oups. Comme ça, tu vois.
4: Ah, il dit it again, hein, je te rappelle.
0: Ouais, bah, oui, c'est bon.
3: Moi, ouais, je t'imagine tellement en Britney Spears là maintenant.
0: C'est vrai.
3: C'est limpide dans ma tête.
0: Tu verras samedi soir pendant la soirée.
3: Oh là là là là.
0: Pierre, la meilleure musique si tu te fais arrêter à 312 km/h, soit 182 km/h au-dessus de la limite de vitesse, la meilleure musique à faire écouter aux policiers.
4: Écoute, moi je pense que je suis résigné, je balance ça.
5: À bicyclette.
3: Ah oui, c'est comme ça que tu vas finir, oui, c'est
4: ah,
3: sûr.
4: Voilà, y a plus fort.
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0: Taylor Swift est de retour. Avec un nouveau hit, pas sur zéro, on se l'écoute maintenant sur NRJ. Et dites-moi ce que vous faites, tiens, 18h13, on est en direct à la radio. Vous faites un message vocal sur mon Insta, c'est Louis NRJ tout attaché. Et peut-être que dans quelques minutes, vous allez vous entendre en direct dans toute la France. Donc si vous êtes au boulot, si vous voulez faire une dédicace à vos collègues, à votre profession, Louis NRJ sur Insta, à vous de jouer.
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0: M2 34 ben, dans les bouchons à cause de la pluie qu'il y a sur Montpellier, la pluie Sevenol. Dans les bouchons, pour faire 8 km, j'en suis à 1 heure. Ça fait 1 heure que j'ai fini de boulot et que je vous écoute. Donc 1 heure que je suis dans les bouchons. Allez, bonne soirée à tous.
1: Ah, bon courage hein, si vous suivez dans la galère là, dans le sud notamment avec la flotte en ce moment. Merci Quentin pour ton message. Vous me balancez vos messages vocaux en direct. Hein. Là Quentin il me l'a fait il y a quelques minutes. C'est sur mon Insta, c'est Louis Energy tout attaché.
2: C'est très bon pour la durée d'écoute les bouchons. Les gens écoutent longtemps. Les gens écoutent longtemps l'émission. C'est très bien.
1: Durée d'écoute qui est un vrai terme hein, pour nous en radio.
3: Oui, qui veut dire quelque chose pour nous.
1: Voilà, qui veut vraiment dire quelque chose. Donc bah, Quentin en fait ça m'embête un peu pour toi.
3: Ouais. Mais en même temps
1: on est un peu content.
2: Ça fait une heure qu'il écoute.
1: Bon courage en vrai si vous êtes sur la route du retour. On vous met bien sûr Energy avec les meilleurs hits. Adèle Castillon arrive. Et là, on vous met le classique.
2: Classique.
3: Classique.

0: C'est ça, hein.
1: Bah non.
0: Là, je suis sûr qu'il y en a, ils se sont dit, qu'est-ce que c'est? Et moi, la première fois que j'ai entendu, c'était un peu pareil. Et en fait, maintenant, j'adore. Il s'appelle Imael. Le titre, c'est Bad Times. Et c'est sorti en mars dernier. Ça a explosé sur TikTok.
2: Ouais, c'est vrai.
0: Et moi, maintenant, ça y est, je suis devenu accro.
1: Mais ouais, c'est trop bien, en vrai.
0: Ouais, mais ça à vous, la première fois, c'est bizarre.
1: Ah non, mais bien sûr.
2: C'est bizarre à 18h33, tu te poses la question, quoi. Mais à 14h du matin, mais ça passe beaucoup mieux.
0: Maintenant, je suis bien quand j'entends ça, tu vois, j'ai l'impression d'être en soirée, c'est parfait. Bienvenue sur Énergie, bon retour à la maison. 16h, 19h, c'est votre bande de potes et vos hits préférés. Voici Adèle Castillon.

0: Salut Louis, salut toute l'équipe, en direct des Bouchons de Bordeaux. Il y a un énorme accident, un camion avec 20 000 litres d'éthanol qui s'est renversé. La rocade est coupée depuis hier. C'est un enfer sur la route aujourd'hui. Bon bah du coup on vous écoute, c'est trop cool. Bonne émission.
1: Oui, je sais pas si c'est cool pour ceux qui sont à Bordeaux.
2: Ah ben ouais, mais non,
3: c'est pas fou, hein.
2: L'éthanol, merci. Ça se fout dans la bagnole, ça. Faut aller récupérer, hein.
1: À la paille.
2: Ah oui, c'est l'essence à la paille. Hein. Vous prenez vos bidons.
3: Ah mais faites attention, faites surtout pas ça. Ça va
2: mais
3: pas
2: si,
3: ou quoi.
2: C'est attends, tu étais au Prixé en ce moment.
1: T'imagines, ah non, c'est t'imagines, c'est du sans plomb.
2: Oh là là.
1: Oh là là là là là. Là, là. Bon, bon courage si vous êtes sur la route. Merci Paul pour ton message. Voici Offenbach. Vos messages vocaux sur Insta Louis Énergie.

0: C'est le nouveau James Blunt sur NRJ. Bon retour à la maison, je suis désolé pour tous ceux qu'on faim.
1: Ah oui, je te jure.
0: Bah je suis désolé, on est tous dedans, on est d'accord. Alors c'est... l'hallucination auditive du jour ne va rien arranger.
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0: Justine m'a fait un message vocal sur mon Insta, Louis Energy tout attaché. Elle entend les paroles d'une chanson qui ne sont pas les vraies paroles.
3: Oui. Salut Louis, j'ai une hallucination auditive sur la nouvelle musique de Miley, Bass.
0: Oui, c'est Bass ça. Pardon Justine, je t'ai coupé. Miley, d'ailleurs, on vous offre tout frais payé, vos invitations pour aller à Los Angeles la voir dans moins d'un quart d'heure, oui. À 19h sur Energy. 39-37 si vous voulez jouer avec nous. Eh bien, écoutez ce que Justine entend sur la nouvelle musique de Miley en hallucination auditive.
3: On entend « Ils ont un nugget ».
4: Eh oui, sur le refrain.
1: Oui.
3: Non.
1: Et c'est plusieurs
0: pas,
1: fois en plus.
0: Voilà,
1: hein.
0: C'est pas on l'entend une fois.
1: Non, c'est
0: tout le refrain.
1: C'est matraqué.
0: « Ils ont un nugget ». Écoutez.
5: La

0: Marie et Pierre.
1: Ça m'a donné faim.
2: Mais du coup, appelez-nous pour partir à Los Angeles voir Miley. Le concert, transport, hébergement, c'est avant 19h. On joue avec vous 39-37. Il y a aussi Gims et Mauvais Joe qui arrivent pour les hits.
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0: Les meilleurs classiques sont tous ici sur Énergie. Ça fait plaisir de terminer la journée avec du Katy Perry. On accueille notre championne depuis quelques jours maintenant, qui remporte, enfin depuis hier, qui a remporté le concours Miley, puisque tous les soirs à la même heure sur Énergie cette semaine, on vous offre vos invitations pour aller tout frais payer à Los Angeles pour aller voir en concert la superstar Énergie. Miley, et c'est Christelle qui est avec nous au standard. Ça va, Cricri?
1: Ça va, merci.
0: Coucou.
1: Et vous allez bien?
0: Ouais, oui, ça va. Christelle, qui hier est passée avec nous sur Énergie, qui avait envie de tuer des gens.
2: Oui, voilà. Oui, oui. Il y a eu des menaces proférées.
1: J'étais un peu trop excitée, peut-être.
2: Mais... un peu l'excitation, parfois.
0: Il y a une main
1: courante. Mais ça va mieux ce soir. On est girls, girls entre fans ou girls, boys, je sais pas. Mais...
0: Face à toi, Christelle, ce soir, pour jouer, c'est Noémie. Applaudissements pour Noémie, s'il vous plaît.
3: Hello tout le monde, hello l'équipe.
4: Si le son est un peu étouffé, c'est qu'elle a son gilet pare-balles. Hein.
0: C'est normal. Noémie, Christelle, bienvenue sur Énergie toutes les deux. On va jouer ce soir pour ce jeu Miley. La personne, c'est entre vous deux, Christelle donc, ou Noémie qui remporte ce jeu ce soir, sera qualifiée pour la grande finale demain. Et c'est demain qu'on saura qui part à Los Angeles tout frais payé.
4: C'est fou.
0: Transport, hébergement, vos places pour le concert de Miley. Pour ça, on joue aux 1000 vies de Miley. Je vous donne à chaque fois 3 faits sur Miley, à vous de me dire si c'est vrai ou si c'est faux. Vous prenez la main en disant votre prénom, et si jamais vous vous plantez, les filles, le point va à l'autre, ok?
1: Ok.
0: Christelle, Noémie, bonne chance, voici la première info sur la vie de Miley. Est-ce vrai qu'à Franklin, au Tennessee, donc c'est la ville de naissance de Miley, il existe un musée avec 33 statues de cire la représentant dans chaque année de sa vie?
1: Noémie, faux.
0: Ouais, Noémie, elle a pas en écoute.
2: Ah ouais, vraiment.
1: Trop vif.
0: Bonne réponse, c'est faux.
2: Oui, c'est parce que Christelle n'a pas fait de menace, donc forcément, là, il n'y a pas de souci aujourd'hui.
0: Deuxième.
1: Non, mais c'était la première question, tout va bien se passer.
0: Sinon, je te tue.
2: Voilà, ça la remonte un peu.
0: Christelle, Noémie, deuxième fait sur Miley. Est-ce vrai qu'en 2013, une pétition a été déposée sur le site de la Maison Blanche demandant au président de l'époque, c'était Barack Obama, de changer l'hymne national américain par le titre de Miley, Party in the USA?
1: Noémie, faux.
0: Noémie a réagi en première. Noémie, tu dis quoi?
1: Faux.
0: Et c'est vrai. C'est vrai, ce qui fait un partout, les filles. Du coup, tu donnes le point à Christelle. Et c'est une vraie histoire. La pétition avait recueilli que 400 signatures, sachant.
2: Oui, c'est pas énorme.
0: Il en faut 100 000 pour que la Maison Blanche commence à s'y intéresser.
4: Ah oui, c'est ça. C'est un flop.
0: Elle est complètement tarée.
4: Oui.
1: Tout va se jouer sur la dernière question.
0: Tout va se jouer maintenant, Noémie. Égalité parfaite.
1: Je vais mourir. Pas parce qu'elle m'a tué, parce que moi-même, je vais mourir. J'angoisse à arrêter.
0: Noémie, Christelle, bonne chance. Est-ce vrai qu'à 18 ans, Miley s'est fait tatouer un zizi sous le pied droit? Attendez, dites votre prénom parce qu'on a entendu
1: Christelle,
0: faux.
1: Christelle, j'ai dit Christelle, faux. Noémie, j'ai dit.
0: Christelle, on t'écoute.
1: Christelle, faux.
0: Christelle?
1: Elle en a plein de tatouages, elle a même un pot de Nutella, mais elle a pas de chemise.
2: Ah oui, d'accord.
0: Voyez à quel point elle est folle.
4: Oui, oui, bah.
0: Et qu'elle connaît Miley par cœur.
4: Ah oui.
1: Mais oui.
0: Christelle, en effet, elle n'a pas de zizi tatoué sous le pied droit. C'est une bonne réponse. Tu es qualifiée pour demain, bravo. Christelle, demain il faut tout donner, c'est la grande finale. Si tu remportes demain soir à la même heure ce jeu, tu pars tout frais payé à Los Angeles. Te fais des gros bisous, à demain.
1: Bisous, à demain.
2: Bisous, Christelle.
1: C'est la fin de ma vie. Je vais mourir.
2: Arrête.
0: On te fait un bisou, Noémie. Tu rejoues quand tu veux, des gros bisous.
2: Elle est partie. Elle est partie.
4: Ouais, vérifie au standard quand même qu'elle va bien.
0: Pense qu'elle fait la gueule.
2: Ma vie.
0: Comment va Marine pour la Eclipse Energy?
5: Ça va très bien. Très très bien, je vous accompagne jusqu'à 21h avec le classement des 40 hits à avoir dans sa playlist.
0: Est-ce qu'on peut se refaire le petit top 3? Et moi je vous dis 39-37 hein, si jamais vous voulez passer pour nous, pour jouer avec nous pour Miley demain.
5: Alors à la troisième place, c'est BTS. Arrête. Je vois bien qu'essaye de regarder. Deuxième, on avait Adele

0: les doigts.
1: Ensuite,
2: tu peux y aller, Marie.
3: 4 sacs.
1: Nouveau classement de la hitlist énergie qui commence maintenant avec 3 minutes de retard. Tu nous excuses.
2: Oui, bah,
1: c'est de la faute de Miley. Ouais, fais gaffe parce qu'on t'envoie Christelle chez toi sinon.
3: Oh là, non, allez, on y va. Allez.

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2: On est parti Marine avec vous sur énergie. On rend du taf ensemble avec le classement de la hit list énergie. Le classement des 40 hits à absolument avoir dans sa playlist. 39e Julien Lib et 40 c'est Auréa sur énergie.

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0: Énergie, on rentre du taf ensemble. Et bah oui, jusqu'à 21h, c'est Marine avec vous, avec le classement de la Hitlist Energy, le classement des 40 hits à absolument avoir dans sa playlist avec que vos préférés. 36e, on a Ella Langley, et 35e, c'est J-Lo, David Guetta, J-Lo, ça y est, son garde du corps est devenu plus connu qu'elle. J'ai vu 1000 TikTok sur lui, il est giga drôle. Allez voir, il y a même des édits, c'est n'importe quoi.
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0: Énergie, c'est Marine. Je suis là, je vous accompagne en sortant du taf J-1 avant le week-end et ça, ça fait plaisir. En attendant, on est là avec le classement de la Hitlist Énergie, le classement des 40 hits à absolument avoir dans sa playlist. Avec à la 31e place Adela et Naïka. Elle en gagne 3, elle est 30e et elle sera au Zénith de Paris le 2 février. Et vous pouvez déjà aller choper vos places. Donc on y va, je compte sur vous.
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Énergie, Joseph Kamel, vite à 28e de la Hit List Énergie, le classement des 40 hits à absolument avoir dans sa playlist. Et là, on est reparti 26e, c'est Ugel. Et 27e, elle gagne 11 places, Taylor Swift sur Énergie.

Énergie, jusqu'à 21h, c'est le classement de la hitlist, le classement des 40 hits à absolument connaître. Et je vous le dis, le top 3 a changé. En attendant, on est à la 17e place, Tom Percy City, et 18e, elle en gagne 7, c'est Olivia Rodrigo sur Énergie.

0: Énergie, c'est Marine avec vous. Bah ouais, je suis là, je vous accompagne peut-être en sortant du taf. J-1 avant le week-end et ça, ça fait plaisir. Ça se passe ici en attendant avec le classement de la Hitlist Énergie, le classement des 40 hits à absolument avoir dans sa playlist avec le top 15. À la 14e place, comme hier, ça bouge pas Slimane, 15e BTS et 16e le boss Gims et Mauvais Joe.
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0: Énergie, c'est Marine avec vous. Bah ouais, peut-être que ça prépare le dîner, peut-être que ça rentre du taf tranquillement. Bah moi je suis là avec vous avec le classement des 40 hits à absolument avoir dans sa playlist avec le top 10 qui arrive. 10e c'est Offenbach et 11e il gagne deux places, c'est Ugel qui sera l'invité du 16-19 avec Louis, Marie et Pierre demain. Donc on note tout ça, rendez-vous demain.
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1: Énergie, ça y est, là, on se rapproche petit à petit du numéro 1. En tout cas, le numéro 6, elle gagne une place, c'est Manon Lisa. Et 7e, il en gagne 4, c'est Mauvais Joe sur Énergie.

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0: Rebelote, Katsai, première de la hitlist énergie. Elles vont toutes nous les faire, hein, celles-là. Elles seront là demain, je suis sûre.
1: Tu penses?
0: Je pense.
2: Peut-être qu'elles nous feront une surprise, elles vont peut-être se déguiser, se cacher.
1: Il y a quoi demain? En fait, une soirée, je suis pas invité?
3: Oui. Ah non, je suis invité, pas le début de l'émission, c'est juste ça.
1: Il vient d'arriver, il s'est
0: vraiment.
1: Pourquoi t'as dit elles seront là demain?
0: Katsai.
1: Eh ben.
0: Peut-être numéro une encore.
1: Ah, mais dans le classement.
0: Exactement.
1: Ah, mais je croyais que t'avais dit elles seront là demain. Thibaut était là, ouais, elles seront là demain. Moi, je croyais qu'elles venaient vraiment demain.
0: Non, mais Big Flo et Oli seront là demain, par contre.
1: Arrête.
0: Oui, à partir de 19h, ils font leur show.
1: Ils vont faire leur show sur énergie, Big Flo Oli, avec Marine quand même.
0: Évidemment, je serai là.
1: Énorme, mais si vous êtes fan de Big Flo Oli, soyez là. Demain, 1h, 19h,
0: 20h. À partir de 19h, ouais, et après, on prend la hitlist à partir de 20h.
1: Incroyable. Big Flo Oli, animateur demain soir sur énergie, ça va être marrant.
2: Ah ouais.
0: Je pense que ça va être gloré.
1: Écoute, à demain, avec tes amis toulousains, puisque tu fais des soirées avec tes potes, t'invites même pas Marine.
0: Adam.
1: À demain, bisous, rendez-vous 19h demain avec Big Flo Oli sur énergie. Nous, les 21h, ce soir, on est parti, les amis. J'espère que la journée a été bonne.
2: Ah ouais?
1: Eh, hey, c'est jeudi soir, ça y est, c'est déjà un petit peu le week-end, les copains.
2: Yeah.
1: Bienvenue dans le Super Show Énergie, les amis. Il y a Jordi, il y a Thibaut, moi c'est Charlie, on est en live, Twitch, YouTube et TikTok, venez nous voir.
3: J'ai une petite surprise pour vous.
1: Ah.

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1: Hey Jordi, tu viens de mettre un contre ton camp là, il est dur. Hein.
2: Parce que pourquoi est-ce que c'est un peu trop vieux du tout?
1: Bah, tu te plains tous les soirs, on dit que t'es la plus vieille de l'émission parce que t'as à peine 34 ans, t'es pas si vieille que ça.
2: Non, c'est vrai.
1: Et là, tu nous sors un générique sur Capitaine Flamme.
2: Là, c'est évidemment, bien. C'est pas moi qui chante, hein. Vous avez reconnu que.
1: Ouais, mais c'est toi qui as choisi le dessin animé.
2: Ouais.
1: De ton enfance.
2: Ouais.
1: Capitaine Flamme, c'est dur. Hein. 21h01, les amis, bienvenue. J'espère que vous allez bien. Bienvenue dans le Super Show Énergie. J'espère que la journée a été bonne. La journée taf si vous êtes au boulot. Ben, ça y est, on est parti jusqu'à minuit, les copains, entre potes avec Jordi. Du coup, ben, en pleine forme ce soir. Hein.
2: Bah, écoutez, en pleine forme, vraiment ému d'entendre le premier générique
1: Bravo.
2: Que j'ai préparé. Hein.
1: Bravo pour l'écriture.
2: Je suis sûr que plein d'auditeurs vont reconnaître.
1: Ah, bah oui, bah, Capitaine Flamme, évidemment. Alors, moi, c'est pas trop ma génération. Moi, je suis plus génération Colioco et.
3: Ah, ouais. C'était bien.
1: Et Bob l'éponge, tu vois.
2: Ouais, je vois.
1: Tu regardais quoi, toi, Thibaut, quand t'étais petit? Moi, j'avoue, je kiffais trop Tintin. Je regardais Tintin et Milou.
2: Ah ouais,
3: j'avais les VHS et tout, et ma mère, elle m'a enregistré ça, et après, j'avais le droit de regarder. C'était énorme.
1: Là, je le revois.
2: Ah ouais.
1: Il court derrière le train. Oui.
2: C'est dans une bulle noire comme ça, là, genre.
1: Il y avait une rumeur comme quoi Tintin était en couple avec le professeur.
3: Oui, mais alors, attends. Tu sais que je me suis rencardé sur un truc. Et en fait, je me suis posé, est-ce que vous savez l'âge de Tintin quand on le voit dans les dessins animés, dans les BD et tout ça?
2: Ah non.
1: Les mineurs.
3: Et ben en fait, il a 17 ans.
1: Ah oui.
3: Toute son aventure, ça se passe juste avant qu'il soit majeur. Il a 17 ans dans les aventures de Tintin.
2: Il a fait des choses, hein.
1: Et alors, il est vraiment en couple avec le professeur Haddock.
3: Et tu sais, ça, je veux dire, leur histoire, ça leur appartient.
1: C'est le capitaine Haddock.
2: Ah, le capitaine Haddock.
1: Ouais.
3: Ça leur appartient, cette histoire.
1: Ouais, mais 17 ans du coup.
3: Bah, c'est ça le problème.
1: Aïe, aïe, aïe.
2: Je crois que le capitaine, à un moment donné, il sort avec la Castafiore.
1: Ah, mais ça veut rien dire.
2: Ah, ça, c'est une couverture.
1: Ils font des soirées, t'inquiète pas que c'est chaud. Hein. Ah, Jean Deschenis, les soirées dans Tintin, c'est chaud. Attention, ça peut partir en couille à tout moment. Hein. Bienvenue, les amis, sur les chats, sur Twitch, sur YouTube et sur TikTok. Si vous nous avez jamais vus, on est là, on est en direct, en vidéo. Jordi, c'est le capitaine Crochet Ninja, ce qu'il nous dit.
2: Bah, j'ai pas mis de bandeau aujourd'hui, en plus, je suis assez sobre.
1: Tous vos messages arrivent en direct à l'antenne, les amis. On a un écran géant dans le studio avec tous vos messages du chat. Et on va parler du gros sujet du jour, les blocus dans le lycée.
3: Ah, oui. Ah ouais, c'est encore le cas. Hein.
1: On en a déjà parlé en début de semaine. On avait pris des lycéens au téléphone et ben là, j'ai l'impression que ça part un petit peu en cacahuète l'histoire.
3: Ouais.
1: Du coup, si jamais vous avez des revendications, vous voulez en parler, vous, il y a eu des blocus dans votre ville, dans votre lycée peut-être, vous voulez discuter, nous raconter comment ça s'est passé sur place parce que il y a ce qu'on voit à la télé. Et il y a ce qu'on va se dire ce soir dans le Super Show Énergie. Nous, vraiment, on en parle, mais comme des potes, comme une famille. Appelez-nous, les amis, si vous êtes au lycée, si vous faites partie de l'enseignement national.
4: De la République française.
1: De la République française. Si vous faites partie de l'enseignement. Et que ben, vous étiez un petit peu dans les revendications en ce moment, n'hésitez pas, même si vous n'en faites pas partie, vous avez des questions pour les lycéens. Appelez-nous dans le Super Show Énergie. Vous êtes les bienvenus, les amis. 0870 42 48. On a des cadeaux aussi pour vous ce soir. On a une Switch Lite à vous offrir.
3: Énorme.
1: Oh. 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Un test de culture générale sur les boissons sucrées ce soir.
2: C'est niche, hein.
1: Eh oui, parce qu'il y a eu une taxe du gouvernement, nouvelle taxe
2: encore
1: sur les trucs sucrés.
3: Attends, encore, parce que déjà on paye 30 centimes là, moi quand je vais au McDo, je prends ma boisson
1: encore
3: sucrée.
1: Ils veulent tout taxer, là, tout
2: non,
1: le sucre.
3: Non, mais attends, mais on va où?
1: Ah non, il y a que des taxes dans tous les sens. En tout cas, la Switch Lite, elle est pour vous et elle est cadeau ce soir
2: pas
1: dans
2: taxe.
1: 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On écoute Telly Swims et juste avant de parler avec vous, les lycéens, tous ceux qui nous appellent au standard 0870 42 48, j'ai une surprise pour Thibaut.
3: Qu'est-ce qu'il va faire celui-là?
2: J'ai peur.
1: Ce Thibaut, il va parler de quelque chose tout à l'heure. Vous savez qu'on est le 1er octobre.
3: Ah bah oui, d'accord.
1: Et j'ai une surprise pour toi.
3: Ah,
1: aussi.
3: C'est mignon, ok.
1: Et vous allez voir le chat, on va passer un moment très mignon pour démarrer cette émission.
2: Ah,
1: tu vois, dans le monde, il y a tout qui part en couille sauf le Super Show. Nous, on vit des moments mignons, on est dans notre petite bulle. Et on est là tous les soirs en direct, les amis, avec Jordi, avec Thibaut. Moi, c'est Charlie, 21h minuit, venez nous voir en live. Twitch, YouTube et TikTok, salut à Spider-Man, à LD Over, Ninjas, Tristan, Yaya, tous ceux qui sont déjà là. Tous vos messages arrivent en direct à l'antenne, on est là jusqu'à minuit entre potes.

0: On en direct tous les soirs les amis, 21h minuit, bienvenue dans le Super Show, c'est Charlie avec Jordi, avec Thibaut, on est là. Venez nous voir en live les amis, si vous êtes jamais passés, vous êtes les bienvenus. Twitch, YouTube et TikTok, on est là en direct tous les soirs, 21h minuit. On va bien terminer la journée, on est le 1er octobre, c'est jeudi soir ce soir, la journée avait démarré bizarrement. Puisque Thibaut ce matin est tombé nez à nez avec Georges Alain de la Star Academy.
1: Oui, qu'il a confondu avec Jean-Pascal Agitateur.
2: Oui, t'as confondu les deux. Ouais, en fait c'est là, je racontais l'histoire à Jordi, à tout le monde et tout ça, et je disais je suis tombé nez à nez avec Jean-Pascal, et en revoyant la tête du gars, je me dis non, c'était pas Jean-Pascal, c'est Georges Alain.
0: Ah bah la tête de Georges Alain, tu la remets direct.
2: Oui. Ah oui, mais j'ai recapté,
0: Et tu l'as vu ce matin alors Georges Alain.
2: Et du coup il était en bas de chez moi, j'arrive devant le Picard, et qui c'est que je vois? Georges Alain qui était là.
0: Il était en train de chanter ça?
2: Il était au téléphone. Il était au téléphone, il avait l'air d'avoir une conversation hyper sérieuse.
0: Mais c'est le producteur qui l'appelle.
2: Ah, bah, oui.
0: Ah bah attention, c'est le monde de la musique. Hein. Georges Alain, incroyable d'avoir de ces nouvelles. On va parler avec vous les amis, on va parler du blocage des lycéens, hein, du blocus en ce moment qu'il y a dans les lycées. On va en parler entre potes, pas d'ambiance morose et tout, pas de problème et tout.
1: Ouais.
0: Voilà, non, surtout pas de politique, on en parle entre potes tous les soirs dans le Super Show Énergie. Si vous êtes concerné par le blocus, il y a eu des blocus chez vous, vous nous appelez 0870 42 48.
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0: Et juste avant, je vous l'ai dit, j'ai une surprise pour Thibaut.
2: Ah oui, c'est quoi?
0: Nous sommes le 1er octobre et Thibaut, qu'est-ce qui se passe le 1er octobre?
2: C'est l'anniversaire de Panou, mon grand-père.
1: Oh, trop mignon. Ouais.
2: J'aime dans l'amour, mais vous savez même pas.
0: Il a quel âge ton grand-père, Thibaut?
2: Bah, je sais pas quel âge il a, en vrai, j'ai arrêté de compter, moi. Tu vois, à partir de 70, je dis, c'est mon grand-père, quoi.
0: Oui.
1: Donc
0: il est vieux,
2: Il est vieux, ouais. Non, mais il a beaucoup plus, en vrai. Il doit avoir 60.
1: Genre, il a 60, pas la centaine.
2: 83.
0: C'est quoi, c'est le père de ta mère?
2: C'est le papa de ma mère, et franchement, j'ai de la chance parce que c'est vraiment, ils m'ont élevé un peu comme mes deuxièmes parents. Je partais en vacances avec eux, ils m'emmenaient, ils me prenaient, et c'était vraiment des deuxièmes parents. En fait, mes parents, il faut savoir que c'était des gens, enfin, c'est toujours, ils sont toujours là, mais des gens complètement tarés, un peu fous. Mais ils m'ont donné une trop belle éducation.
0: Ah bah c'est bizarre ça, tiens, ça m'étonne.
2: Et du coup, mes grands-parents plus posés, tu vois.
0: Ah ok.
2: Donc c'est vrai que pendant les vacances, ça me recadrait un petit peu d'être avec des gens un peu plus.
0: Très bien, oui, ça t'a fait du bien.
2: Ah oui,
0: dans ton éducation. Bien. Est-ce qu'on appellerait pas Panou en direct?
1: Ah oui.
2: Vas-y, j'appelle. En plus, j'ai pas encore appelé aujourd'hui
1: Panou,
2: pour le souhaiter.
0: On va souhaiter un bon anniversaire à Panou. De Thibaut. Ouais, déjà la sonnerie.
2: Ah oui, ça sonne à l'ancienne.
0: Il entend bien?
2: Bon, on va parler fort.
0: Ah ok.
2: J'espère qu'il va décrocher.
6: Oui.

0: T'es un ancien, ça y est, t'es grand.
1: Ah, mais. Je vous signale entre parenthèses à tous que 82 ans pour moi, c'est un bel âge parfait.
0: Ah, bah, tu vois, c'est le bel âge.
2: Et comment il sait qu'il est sur l'énergie?
0: Je sais pas, Panou, t'as capté que t'étais, t'étais à la radio?
1: On peut dire que c'est le bel âge.
0: Ah bah, oui, c'est le bel âge.
3: À la radio.
0: Ah, mais t'étais en train d'écouter la radio?
1: Ouais, c'est
0: ah,
1: pas moi.
0: Mais fort!
4: Et un peu de pour Panou, quand même.
1: C'est pas moi, qui fout le thème, c'était ton père.
0: Ah, ok!
2: Ah, il a prévenu le papa. Bon.
1: Le père s'appelle Pierre.
2: Le père de Thibault.
1: Et Pierre, c'est pas mon fils, mais je le considère comme.
3: Ah, c'est trop mignon.
0: Bah, en tout cas, Panou, je te fais des gros bisous. Je voulais juste savoir si t'avais prévu un petit truc pour moi. Il y a l'anniversaire qui arrive, il y a tout ça. Savoir s'il y avait un petit chèque qui arrivait de mon côté.
4: Putain, son anniv, Thibault.
1: Ah bah, il y a pas de problème. Hein.
0: Yes.
1: Si tu veux.
2: Quatre pour Jordi aussi, pour qu'elle s'achète une tenue pour la NMA.
1: De toute façon, je pense qu'on va se voir rapidement. Ah. Parce que ta maman, elle s'est proposée de m'emmener te voir à...
2: Non. Bah, allez, hein.
1: J'allais faire un tour sur Paris que je connaissais avant, que maintenant je connais plus.
0: Ah, bah,
2: et Panou, c'était quoi tes coins préférés à Paris?
1: Oh, bah, tout. En principe, tout ce que t'es.
2: Les grands bois.
1: Tout ce que t'es dans l'ambiance,
3: ça me
1: tout ce qu'on pouvait.
3: Ouais.
1: On pouvait s'éclater, il
0: n'y
1: avait pas de problème pour moi.
0: Ah, c'était notre
4: époque. Il a fait le camp à nous, je peux te dire.
0: Tu as laissé tes belles années à Paris. Hein.
1: Bah, j'étais à Bourg à Paris. Hein.
0: Ah, t'as bourlingué. Hein.
1: Ah, bah oui, pour bourlinguer, j'ai bourlingué. Je connaissais à l'époque toutes les boîtes.
0: Oh. Et je peux vous dire, il était beau gosse, mon grand-père. Il est toujours beau gosse. Hein. Mais alors, je peux te dire, quand il avait notre âge,
2: c'est vrai.
0: Oh là là, bah, fallait pas le laisser tout seul. Hein. Bon, pas d'autre. On te fait un gros bisou.
1: Je connaissais toutes les bonnes adresses, on va dire. Toutes les bonnes adresses qui étaient sympas. Puis voilà.
2: Et comment vous expliquez, Panou, que votre petit-fils, il connaisse aucune adresse et quand on veut sortir, il connaît aucun endroit?
1: Ah, ben parce que j'ai voulu me conserver tous mes instants que j'avais de bonheur.
2: Ah, on partage pas. Quand on a une bonne adresse, on partage pas.
1: C'est à mon petit-fils de découvrir.
2: Oh, mais il découvre, ça, vous inquiétez pas. Oui. Je découvre chaque jour, pas.
4: Ah oui, il découvre.
1: Bon,
0: je vous fais des gros bisous, Panou. Je voulais juste te dire un truc.
1: Oui.
0: Je t'aime, t'es mon grand-père préf. En même temps,
1: tu sais que c'est réciproque, hein.
0: Ah, bah ça, je suis son grand-père préféré.
4: C'est son grand-père préféré.
0: En même temps, c'est pratique, mon deuxième grand-père, il a passé leur main gauche.
2: Ah,
0: ça.
2: Ouais. Tu peux demander à Panou s'il y a une Sean Paul.
1: Un jour ou l'autre, c'est ce qui arrive, hein.
0: Ah oui.
3: Eh oui.
0: Panou, on va écouter Sean Paul sur Énergie, ça te va?
1: Oui, très bien.
0: Bon, bah, c'est parti, on te fait des gros bisous.
1: Bisous à vous tous.
0: Bisous
3: Panou. Joyeux anniversaire encore.
0: Joyeux anniversaire Panou. On se
2: voit à Noël pour l'enveloppe. Ah, c'est trop mignon. Merci Thibault pour ce petit moment mignon.
0: Ouais, ça fait du bien de dire aux gens qu'on les aime.
3: Oui.
2: Ah ouais, non, franchement, ça fait du bien. Bienvenue dans le Super Show Énergie, les amis. Voici Sean Paul.

0: entre potes. Avec Lisa qui va arriver, on va écouter Slimane aussi sur Énergie, c'est parfait. On va passer une bonne soirée ensemble avec une Switch Lite à vous offrir avant 22h si vous la voulez. Vous envoyez maintenant Super Show par SMS au 7-10-12. On va jouer au jeu du top 3 avant 22h et juste avant la série chien.
1: Oula, qu'est-ce qu'il y a?
0: Là, on va parler du blocus dans les lycées.
2: Ah, ça fait peur.
0: Là, c'est le gros sujet de la journée. On va en parler avec vous, entre potes, dans le Super Show Énergie. Vous êtes lycéen. Vous faites partie de l'éducation nationale. Appelez-nous 0870 42 48. On veut savoir la vérité. Qu'est-ce qui s'est passé vraiment devant les lycées aujourd'hui? On en parle ce soir dans le Super Show Énergie en direct jusqu'à minuit.
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0: évidemment dans le Super Show Énergie.
1: Ça va Clément?
2: Oui, toi?
1: T'as passé une bonne journée ou quoi? Vas-y. Mon pote?
2: Ça va?
1: Ça va, ouais. La journée était bonne Clem?
2: Ouais.
1: Ok. Oh. En fait, je sais pas s'il est défoncé ou s'il est en burn-out.
2: Je suis défoncé.
1: 22h24 en direct, bienvenue dans le Super Show Énergie les amis, on va écouter le titre numéro 1 dans le monde.
3: 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Qui c'est qu'il y a? Qui c'est qu'il y a?
1: Allez, j'en dis!
3: Toc, toc,
4: frappe à ma porte. Qui c'est qu'il y a? Qui c'est qu'il y a?
1: Juste, je te préviens, il y a deux trucs qu'il faut pas voler à la radio.
4: Ouais.
1: Où vraiment ils rigolent pas, c'est les ramettes de papier. Et à la cantine, c'est pareil, ils mettent des caméras de surveillance et ils vérifient qu'on vole rien parce que la cantine est très accessible.
5: Alors, t'as volé à la cantine, Jordi?
4: J'ai volé un Kinder Bueno.
5: Appelle Lionel, là,
1: j'appelle tout de suite.
5: Juste pour te prévenir, Jordi, elle vient de dire qu'elle avait volé un Kinder Bueno à la cantine. Qu'est-ce qu'on doit faire? On te l'envoie?
6: Mais elle, je vais l'enfermer, elle va pas sortir ce soir.
4: Mais Lionel, écoute-les pas, c'est des mensonges.
6: Y a pas d'excuses.
4: Mais Lionel!
6: On a une cave spéciale pour les voleuses.
4: Ah, mais t'es mon agent de sécu préféré, Lionel.
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0: toi.
1: Tous les soirs en direct, les amis, c'est le Super Show Énergie, 21h minuit, bienvenue, on va écouter Lisa. Si vous sortez ce soir, faites attention à vous, hein. C'est jeudi soir, vous savez qu'on vous accompagne, on est là jusqu'à minuit avec Jordi, la grande sœur de l'équipe, qui est là pour prendre soin de vous.
2: Oui, faites attention, ne rentrez pas en vélo.
1: Oui, parce que Jordi, la dernière fois, elle a fait soirée, elle est rentrée en vélo, elle est tombée au feu rouge.
2: Bébugne. Ah non, oui. Non, faites attention, c'est pas bien. Vous prenez un
1: elle
2: taxi.
1: Elle avait un gros bleu sur l'avant-bras.
2: Oui.
1: Oui. Thibaut est là aussi.
3: Oui, moi je suis en pleine forme. Écoute, j'ai pas prévu de sortir ce soir. C'est vrai qu'on pourrait sortir un jeudi soir et j'avais pas prévu, mais finalement je vais sortir ce soir.
1: On est là, on est sérieux, on entre potes jusqu'à minuit. C'est le Super Show Énergie, les amis, on parle de la grosse actu du jour.
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1: L'info avant le dodo, tous les soirs, l'info qu'il faut absolument connaître avant de se coucher. Les lycées, c'est la merde.
2: C'est la merde, c'est de pire en pire, ouais.
1: C'est de, ça va, comme on disait à l'époque de Jordi, ça va de mal en pire.
2: De mal en pire.
1: Là, c'est le bordel. Autant, on a commencé à en parler le mardi. Ouais. Parce que mardi, c'était le premier jour des blocages, des blocus par tous les lycéens et par certains profs. Et on s'est dit, mardi, ok, ça commence à être un petit peu suivi. Pas tant, et c'est pas trop le bordel, c'est cool. Mercredi, c'était coulé. Jeudi, c'était coulé.
3: Ah oui, puis là. Hein.
1: Et là, c'est la guerre civile, en fait. Guerre, ouais. En fait, là, il n'y a plus aucune limite. C'est-à-dire qu'il y a le feu devant tous les lycées. Mmh. Il y a le feu, des fois, dans les lycées.
2: Dans les lycées.
1: Il y a des voitures de pompiers qui prennent feu. C'est le bordel.
3: Ah, là, il n'y a plus rien qui va. Charlie fait quelque chose.
1: Non, mais est-ce que c'est juste qu'on voit à la télé? Ou est-ce que c'est vraiment. Nous, on a du bol le soir dans le Super Show Énergie. Il y a beaucoup de lycéens qui nous écoutent. Forcément, à la maison, il y en a qui sont avec les écouteurs dans le lit, qui écoutent sur l'appli, qui écoutent avec des postes de radio et tout. Merci beaucoup d'être là, les amis. Et du coup, ce soir, on veut la vérité.
3: Bah oui, on veut savoir si c'est vrai ce qu'on voit dans la télévision.
1: On veut savoir ce qui se passe vraiment chez vous. Vous êtes au lycée, vous faites partie de l'éducation nationale. Est-ce que c'est vraiment le bordel? Est-ce qu'au contraire, de manifester, de faire des blocus depuis mardi, ça a fait avancer la situation chez vous? Appelez-nous, les amis. 0870 42 48. Juste avant, on va faire un petit jeu.
2: Oh.
1: Avant de vous récupérer, on a plein de monde au téléphone. Attends, on va leur faire un petit coucou. Il y a Jeanne, il y a Mathilde, il y a Lenny, il y a Louise. Oh. Coucou les amis, salut tout le monde au standard.
5: Les boss.
2: Coucou tout le monde.
6: Salut
1: Lenny, salut Jeanne.
6: Salut.
1: Bonjour, bonsoir. On va vous reprendre les amis, on va parler de vos situations. Vous êtes tous au lycée, hein, c'est ça?
6: Oui, c'est ça.
1: Ok, bon, on va parler de vos lycées, ouais. Les amis. Merci d'être là ce soir dans le Super Show Énergie. T'as dit quoi, Louise?
6: Moi, je suis enseignante. Je travaille.
1: Ah, mais très bien. Et t'es prof dans quoi?
6: Alors,
1: pour
6: conduire des écoles, je suis en CP là.
1: Ah, t'es prof avec des CP, oui. T'es pas prof qui est elle-même en CP.
3: Ils doivent manifester les CP, à mon avis. Ils doivent brûler des poubelles devant l'école, les coquins.
1: Lancer de couche!
2: Non!
1: On va en parler avec toi aussi, Louise, comme ça on aura l'autre côté, le côté des profs aussi qui soutiennent les étudiants, qui défendent leurs besoins aussi. Et juste avant, on fait un petit jeu, les amis. On va faire le jeu des pancartes.
3: Ah, j'ai vu, il y a pas mal de pancartes.
1: Bien sûr. Qui dit blocus, qui dit manif, dit pancarte.
2: Ouais, du slogan.
1: Et là, on peut dire que les lycéens manquent de créativité, mais pas sur les blocus.
3: Ah ouais, ils sont forts.
1: Ah, sur les pancartes.
2: Ils sont inspirés.
1: Ah, il y a de la plume. Hein. Sur les pancartes, il y a de la plume. Je vous donne des slogans et vous allez me dire, et vous répondez aussi sur les chats, sur Twitch, sur YouTube et sur TikTok, les amis, tous vos messages arrivent en direct à l'antenne. Est-ce que pour vous, ce sont de vrais slogans de pancartes ou pas?
2: Ah, super.
1: Ok.
2: Ouais, vas-y.
1: Premier slogan. Imaginez, c'est écrit sur une pancarte. Les ordures les plus difficiles à ramasser sont celles qui sont au gouvernement.
3: Ouh.
1: Attends.
3: Ouh.
1: Parfois, faut l'imaginer chanter. Est-ce que pour vous, c'est une vraie pancarte ou c'est pas une vraie pancarte?
2: Ça fait un peu long, je trouve, comme slogan, mais c'est tellement bien pensé que ça pourrait.
3: Attends, redis, les ordures. Attends, c'est quoi?
1: Les ordures les plus difficiles à ramasser sont celles qui sont au gouvernement.
2: Alors, c'est long.
1: Faut l'imaginer chanter parfois. Sur le live, ils ont un petit indice puisque Benjamin en caméra a affiché la pancarte.
3: Ah, donc c'est une vraie pancarte.
1: C'est une vraie pancarte. Okay. C'est une vraie pancarte, il y a eu un petit indice. Allez, on passe à la deuxième.
2: Allez, on passe à la deuxième.
1: Vrai ou faux, est-ce que c'est une vraie pancarte de manif devant les lycées? Il y a écrit dessus, depuis qu'on est dirigé par des branleurs, j'ai rajouté des mouchoirs dans mes fournitures scolaires.
2: Non,
3: si,
2: non.
3: C'est ça. Pas mal, c'est vrai.
2: Non, non, c'est toi. Bah, il dit pas mal, c'est lui qui l'a écrit, c'est sûr.
1: Et pas mal, la punch, c'est Thibaut qui l'a écrit.
2: Ah, c'est pour ça, d'accord.
1: Il y a la photo sur le live. Depuis qu'on est dirigé par des branleurs, j'ai rajouté des mouchoirs à mes fournitures scolaires.
3: Ah oui. C'est vrai.
1: Au lycée Thierry Lavignas.
3: Oui, mon meilleur lycée, le plus beau lycée de France. Thierry Lavignas, c'est marrant parce que notre patron à la radio s'appelle Thierry Lavignas. Si vous pensez que c'est une coïncidence ou pas, je ne sais pas.
1: Ah non, c'est le même.
3: Thierry Lavignas que j'embrasse bien fort.
1: C'est l'homme et le résistant.
3: Oui, bien sûr.
1: Ah, bien sûr.
3: Notre CPE un peu Thierry Lavignas. Hein.
2: Ah, c'est quoi ton CPE?
1: Troisième pancarte, les amis. Est-ce que c'est une vraie ou une fausse pancarte des blocus en ce moment devant les lycées? Est-ce qu'il y a une pancarte qui disait pas besoin de mec, les cours me baissent déjà?
2: Ah oui. Ah,
3: je crois que j'ai vu ça aussi.
2: Ah, c'est
3: pas
2: bien.
3: Besoin de.
1: Ouais, ça, elle est efficace.
2: Elle est bien, elle est très très bien.
1: Ça fait mal, là, quand
2: un
1: même.
2: Un peu badass, j'aime bien.
1: Ah, mais c'est une vraie pancarte.
2: Ah, bravo.
1: Pas besoin de mec, les cours me déjà.
2: Ça, c'est la jeunesse que j'aime.
3: Ouais. J'adore, moi, cette jeunesse-là qui qui se découvre un petit peu révolutionnaire.
1: Et c'est bien. Écrit sur une feuille, poinçonnée, t'es des trucs pour mettre les intercalaires. Là, tu reconnais bien. Ça, c'est une vraie feuille de lycée. Hein. Est-ce que c'est une vraie ou fausse pancarte s'il y a écrit dessus « Il y a plus de trous dans mon emploi du temps que dans la calvitie de Sébastien Lecornu »
3: Je pense que c'est vrai.
2: Elle me paraît presque trop technique pour être vraie.
3: Alors c'est peut-être un prof celle-là qui l'a faite.
2: Ouais, parce qu'elle n'est pas assez percutante.
1: Sébastien Lecornu, Premier ministre en ce moment.
3: Pour les deux prochaines semaines.
1: Et à compter de bonne. Et non, c'était une fausse pancarte, c'est Jordi qui l'avait faite celle-là.
2: Ah oui, bah oui, elle est nulle en plus. C'est vrai que papa.
1: Il y a plus de trous dans mon emploi du temps que dans la calvitie de Sébastien Lecornu. Jordi la manifestante, elle est là.
3: J'adore.
1: Vraie ou fausse pancarte, s'il y a écrit dessus, bouffe.
2: Ah non.
1: Bouffe ma pas mon avenir.
2: Ah oui, bien sûr.
1: Bouffe ma miaou. Et pas mon avenir.
3: Bouffe-moi là.
0: La chatte là.
1: Ah non, ouais, Benoît Père.
3: Non, mais c'est Benoît Père qui le dit. Pas nous.
2: Ouais, ça existe.
1: Bouffe ma pas mon avenir. Ça existe ou pas?
2: Ouais, ça existe.
1: Jordi, oui, Thibaut.
3: Ouais, je pense aussi, je suis Jordi.
1: Ça existe vraiment, elle existe vraiment, cette pancarte.
3: Eh, mais c'est bien, faut des messages forts. Hein.
1: Ah, nos lycéens ont du talent.
2: Tu retiens comme ça.
3: Ah oui, vraiment.
1: Et attention, vrai ou fausse pancarte. Il y a écrit sur la pancarte, on est tellement nombreux en classe, on dirait un tournage de Lily Phillips.
2: Et alors là, j'ai même pas la rêve de Lily Phillips.
3: Ah ouais, Lily Phillips, je vois pas non plus qui c'est.
1: T'as la rêve ou pas, Thibaut, toi?
2: C'est vous. Hein, c'est une actrice.
1: Hein?
2: C'est une actrice oléolée.
1: Très talentueuse. Actrice et scénariste.
2: Ah ouais, c'est vous qui l'avez écrite.
1: Allez, non, franchement, elle a tous les talents. Les amis, on est avec vous. On parle du coup des lycées. On a plein de lycéens au téléphone. On va voir si ce qui se passe en ce moment dans les lycées, c'est la vérité, ce qu'on voit à la télé. Vous allez nous raconter, vous, et vous êtes les bienvenus à l'antenne, les amis. Venez nous appeler, venez dans le Super Show Énergie. On est là tous les soirs entre potes avec Jordi, Thibaut, moi c'est Charlie. Vous nous appelez, vous passez au standard et vous passez direct à l'antenne sur Énergie dans toute la France. 0 870 42 48, on est là, on vous attend.
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0: Ah, et ça sent bon pour l'Energy Music Awards, sa nouveau hit de Lisa ce soir sur Energy dans le Super Show. Bienvenue les amis, tous ceux qui sortent du taf. Vous savez que vous êtes avec vos potes hein, tous les soirs 21h minuit, c'est Charlie avec Jordi, avec Thibaut, c'est ouais. Le Super Show tous les soirs en direct. 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
1: Ouais.
0: Parce qu'il y a une nouvelle taxe du gouvernement sur les boissons sucrées et tout, c'est un peu le bordel en ce moment. Si vous y connaissez un petit peu en boissons sucrées, si vous êtes consommateur régulier, comme Jordi.
1: Comme moi.
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0: En live les amis, venez nous voir Twitch, YouTube et TikTok et vous tapez Énergie sur tous les réseaux, on est là en live. Jeanne, tu nous as déjà regardé en live sur les réseaux?
4: Non.
0: Ah bah cool. tu l'as pris un Charlie, il est dégueulasse, je te jure, c'est un enfer. Ouais ouais, physiquement tu rates rien, après c'est sympa, on rigole, tu vois, c'est cool.
5: Je rigole, il est beau comme tout. Viens voir cette petite frimousse, tu vas voir.
0: Bon Jeanne, t'es au lycée toi, t'es à Marseille, hein, c'est ça?
4: Une semaine je suis à Strasbourg et une semaine je suis à Rennes.
0: Ah ouais d'accord, t'as deux lycées toi.
4: Ouais.
0: Ok, c'est parce que t'as des parents séparés, c'est ça?
4: Ouais.
0: Ah ouais, ah,
4: oui,
0: je connaissais pas. Ouais.
5: Ah, tu m'apprends un truc de fou.
0: Et c'est quoi que tu préfères? Tu préfères Marseille ou Strasbourg?
4: En lycée Strasbourg, mais en ville Marseille.
0: Eh ouais, Marseille, ah ouais. C'est sympa, c'est sympa, c'est Marseille.
5: Ça doit pas être facile à jongler avec les accents de Strasbourg, t'habites à Gezafelstein et à Marseille. T'as peur de pas.
0: Et c'est ton anniversaire aujourd'hui, Jeanne?
4: Oui.
0: Allô.
1: Joyeux anniversaire, Jeanne.
0: Joyeux anniversaire.
4: Merci.
0: Tu veux un petit coup de Eva Queen? Tu veux un petit Eva Queen?
6: 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Ce soir, c'est toi la reine. C'est pas demain la veille.
0: Bon anniversaire, Jeanne. J'espère que tout le monde te l'a souhaité, qu'il y a eu beaucoup de monde qui a écrit sur ton mur Facebook.
1: Ouais, ou sur les poubelles.
0: Ou sur les poubelles de vos lycées. Et donc, toi, ça veut dire, Jeanne, que t'as eu deux lycées qui brûlent en même temps, quoi?
4: Ouais, mais cette semaine, du coup, j'étais à Strasbourg. Du coup, j'étais plus concernée par les trucs de Strasbourg.
0: Alors raconte comment c'était devant le lycée. Est-ce que toi déjà tu faisais blocus? Est-ce qu'il y a eu blocus chez toi? Est-ce que c'était trop le bordel?
4: Non, je faisais blocus.
0: Alors c'est quoi tes revendications toi Jeanne?
4: C'est que les profs ils sont jamais là, ils sont jamais remplacés et que on nous dit qu'on apprend mal mais ils nous donnent pas de moyens pour apprendre.
5: Ouais je capte, t'es 35 dans une classe et du coup en fait les profs ils peuvent pas se concentrer sur un cas. Tu vois, moi, par exemple, Jeanne, je me permets d'être un peu d'accord avec toi. Moi, j'ai souci de concentration. Je suis dyslexique, dysorthographique, dyspraxique et dyscalculite.
0: Ah, il a tout.
5: Du coup, moi, j'ai besoin en fait qu'on s'occupe de moi. Donc, je suis un cas à part. Et en fait, quand il y a des classes à 35 personnes, c'est impossible de se concentrer. Du coup, c'est la galère.
4: Moi, je suis dyscalculique et TDAH. Du coup, c'est aussi compliqué. Mais...
5: Ah, je te comprends de fou, Jeanne. T'imagines même pas comment je suis avec toi. Courage, hein. Accroche-toi.
0: Il y a eu quoi alors devant le lycée? Vous avez fait quoi, vous, en blocus?
4: Alors, moi, devant mon lycée, ils ont cramé des poubelles.
0: Ouais.
4: Ils ont niqué des arrêts de tram.
1: Ah ouais,
0: ils ont cassé les arrêts de tram.
1: Ah ouais, c'est bien ça.
4: Quand on est rentré, il y avait tous les morceaux de verre qui étaient par terre.
0: Ouais.
4: Et il y avait Spider-Man.
1: Ah d'accord.
0: M'arrête, il y avait Peter?
4: Il y avait des gens déguisés en Spider-Man, en vache, en dauphin.
0: Ah, j'en ai vu des images, j'ai vu des gars sur TikTok en plus d'exemples.
4: Ouais, c'était trop drôle.
0: Ah, ça se trouve, c'était chez toi. Mais alors, mais pourquoi vous avez pété des trucs? Est-ce qu'il y avait des profs aussi avec vous?
4: Alors, moi et mes amis, on n'a rien pété. En fait, c'est genre juste des gens qui n'étaient pas dans le lycée qui se rajoutaient et qui cassaient des trucs.
1: Voilà.
5: Toujours pareil.
0: Il y a eu beaucoup d'endroits où ils disaient justement qu'il y avait ceux qui manifestaient, qui faisaient leur blocus pacifiquement devant le lycée. Et par contre, il y en a qui foutaient le bordel. Ouais, donc, c'est ceux qui ne manifestent pas vraiment qui foutent le bordel en fait.
4: Ouais, c'est ça.
0: Et les profs, ils vous ont pas soutenu?
4: Si, il y en a certains, mais pas beaucoup.
1: Ouais. Et du coup, moi j'ai une petite question.
0: Ouais, Jordi.
1: Ça se passe comment une journée? Vous arrivez genre vers 8h, vous bloquez.
4: Non, non, 7h30.
0: Ah ouais,
5: il faut les 3-8.
1: Encore plus tôt quand ils ont cours. C'est fou. Et du coup, vous attendez et vous bloquez l'entrée du lycée.
4: Ouais, mais en fait, souvent on se parle sur les réseaux et on met des stories pour quand on se rejoint. Et par exemple, à Strasbourg, il y a plusieurs lycées qui se sont rejoints. Et on bloque le lycée, on met des poubelles devant. Et bon, du coup, il y a des gens qui en font cramer. Et on reste et on danse, on chante.
1: Et vous avez les slogans, etc.
0: Et il y a Spider-Man.
1: Ouais,
4: il y a Spider-Man.
0: T'es à quel lycée à Strasbourg, Jeanne?
4: Marie Curie.
0: Mathilde, t'es à quel lycée à Strasbourg?
7: Le lycée des Pontonniers.
0: Tu connais, Jeanne, le lycée des Cantonniers?
4: Oui.
0: C'est lequel le meilleur lycée entre les deux?
4: Marie Curie, il est nul.
3: En mode ambiance, je pense que c'est Marie Curie, mais après, je pense que c'est en mode
1: scolaire.
3: Pour apprendre, c'est, oui, en mode scolaire, c'est Pontonnier. Ouais.
0: Est-ce qu'à Pontonnier, Mathilde, vous avez Spider-Man?
3: Non, mais on a le bah, déjà, on a des sumos.
1: Ah oui, c'est bien.
3: Et puis des gens, oui, déguisés. Voilà. Mais on n'a pas Spider-Man.
0: Il s'est passé quoi, toi? On va avoir Lénie après, qui est au lycée à Lyon aussi. Comment il s'appelle ton lycée à Lyon, Lénie?
7: Je suis au lycée Saint-Marc.
0: Ok, très bien, on représente. Il y a Louise qui est professeure des écoles à Vitry. On a Cécile aussi qui va passer, qui est maman d'une lycéenne. Dans quel coin, toi, Cécile?
8: De Dinan, des Côtes d'Armor.
0: Ok, très bien, on représente. Salut ma Cécile, merci beaucoup d'être avec nous ce soir.
8: Salut.
0: On continue de parler. Salut l'équipe. On continue de parler un petit peu de Strasbourg. Après, on va aller à Lyon avec Lénie. Raconte alors, Mathilde, toi aussi, c'était le bordel un petit peu devant le lycée?
3: Oui, alors c'est surtout, en fait, les élèves de Pontonnier, c'est surtout des manifestations du coup pacifiques.
0: Ouais.
3: Ils mettent de la musique. Après, il y a les élèves de Fustel aussi qui viennent. Bon, pareil, la musique, les slogans, voilà, les affiches. Mais après, aujourd'hui, ils ont brûlé une poubelle, mais en début de matinée, mais ça a vite été éteint. Mais puis après, vers 11h, il y a les élèves de Kléber qui sont tous venus. Donc c'était à peu près 500 qui étaient devant Pontonnier, qui sont ensuite allés à Fustel et puis Jean Rostand. En fait, ils sont allés dans plein de lycées.
0: Ils ont fait le tour des lycées à Strasbourg.
3: Oui, hein. Pour faire un gros groupe au lieu de tous les lycées séparés. Voilà.
0: Mais pourquoi est-ce que vous foutez le... En fait, moi, je comprends pas pourquoi vous foutez le feu au truc. Est-ce que ça fait avancer les revendications?
1: C'est pas eux.
3: Alors franchement, non. Enfin, moi, personnellement, je n'ai rien fait. Mais je pense que c'est surtout pour montrer notre colère. Et parce que sinon, on nous écoute pas si on dit juste...
0: Ouais, non, mais déjà, en plus, quand t'es lycéen, on t'écoute pas. Et même les adultes, quand il y a des manifs, ils cassent des trucs. Hein, donc,
3: ça
0: dit les lycéens, mais quand c'est des adultes, c'est mille fois pire. Hein. Thibaut.
5: Mais c'est pour ça que je trouve ça très fort, tu vois, les slogans. On a vu plein de pancartes avec des slogans très forts et vraiment, tu sais, limite un peu crados, tu vois. Ouais. Mais en fait, je trouve ça très fort parce que du coup, on les voit, on les retient, ça nous marque et je trouve que c'est plus fort qu'une poubelle brûlée. Donc, moi, je vous invite tous, les lycéens, les collégiens, à faire des pancartes de fou qui soient repris partout, à quotidien, sur W9, partout. Ouais. Et je pense que c'est comme ça que vous allez vous faire entendre. En passant, tu vois, à la radio, on entend aussi que vous êtes hyper intelligent et aussi mature que nous. Enfin, que nous, je me mets pas dedans, mais que les adultes.
0: Il y a eu des pancartes marrantes chez toi, Jeanne?
9: Oui.
0: Vas-y, raconte.
9: Moi et ma copine, on avait écrit « Plus simple des body counts, l'école nous baise ».
1: Voilà, ça c'est drôle.
9: Et on a le droit de nous priver de téléphone, mais pas de nos droits.
0: Ouais, c'est bien.
5: La première était mieux.
9: Mais après, il y en avait plein, mais j'ai pas tout retenu.
5: Mais bosser sur ça, c'est génial, parce que franchement, on vous regarde, la France entière vous regarde, et au moins vous faites entendre.
0: T'as vu une pancarte marrante, toi, Mathilde?
3: Alors bah pareil, on avait le plus un de body counts, l'école nous baisse déjà. Et puis aussi il y avait Abba le RN, mais c'était N H I N H I N E. Et puis après fumer tue les flics aussi.
0: Ok. Sinon, ah ouais, donc là ça y est.
1: Là les débats ils partent un peu.
0: C'est quand c'est Spider-Man qui a la pancarte.
3: Et sinon oui, les trucs qu'on voit partout.
0: Ok.
3: Voilà.
1: Ah, mais c'est cool.
0: Bon, on va en parler avec vous, les amis. Là, vraiment, dans le Super Show Energy, on en parle, Mathilde, Jeanne, on en parle vraiment comme vous l'avez vécu, parce que vous, c'était aujourd'hui pour vous. Si jamais vous voulez passer à l'antenne avec nous, vous êtes les bienvenus, les amis, dans le Super Show Energy. On revient dans 3 minutes. On va écouter l'histoire de Lénie à Lyon. Mathilde et Jeanne, vous restez avec nous pour tout ce qui s'est passé à Strasbourg. Et surtout, on va parler avec une maman d'une lycéenne dans les Côtes d'Armor, avec Cécile. T'es toujours là, Cécile?
8: Oui, je suis toujours là.
0: Et toi,
8: avec ma fille aussi.
0: Ah, mais comment s'appelle ta fille?
8: Zoé.
0: Elle a fait blocus, Zoé?
8: Oui, depuis lundi, et elle trouve ça n'importe quoi. Et puis, bon, bah, ça a commencé à la choquer, et elle a vraiment peur, rien que pour le 17 octobre.
0: Ah, mais parfait. Mais on va en parler avec vous, Cécile. Comme ça, on a un petit peu les deux côtés. Hein. On a une prof aussi, on a Louise, qui est professeure des écoles avec des élèves de CP. On en parle avec vous dans le Super Show Energy. On en parle entre potes tous les soirs, 21h minuit. Bienvenue, les amis. Merci d'être là. Venez nous voir sur Twitch, sur YouTube et sur TikTok. On est en direct. Et si vous avez des questions pour tous nos auditeurs qui passent avec nous, tous vos messages du chat arrivent en direct à l'antenne. On fait un coucou à qui, Jordi? Tous les gens sur le chat.
1: On fait un petit coucou à la confrérie 20, à Dup Dup, à Nolan, à Anne Zero, à Endover, à Suna, à Amel.
0: Voilà, bienvenue les amis Gamer PVP aussi qui est là, Eva, tous ceux qui arrivent.
1: Tout le monde.
0: Merci pour tous vos messages sur le chat, on continue de parler du lycée. 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

0: 21h minuit tous les soirs, bienvenue dans le Super Show. Qu'est-ce qu'on va écouter alors? Un petit Moziman. Allez, Moziman.
1: Allez.
0: Et on va chialer aussi, James Arthur arrive. Ça c'est pour Jordi et toutes ses peines de cœur.
2: Oh non, c'est bon.
0: Les mecs, c'est gros bâtard. James Arthur arrive sur Énergie, petit classique, ça fait du bien.
2: Ah ouais, ça date ça.
0: 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Vous la voulez?
2: Ouais.
0: Vous pouvez la voir.
1: C'est vrai?
0: 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On va jouer au jeu du top 3 juste avant 22h, juste avant on parle avec les lycées. Les lycées, hein, sont pas les coups.
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0: Et vous êtes le quatrième membre de l'équipe, hein, tous les soirs sur Twitch, sur YouTube et sur TikTok. Les amis, tous vos messages arrivent en direct à l'antenne. Je fais un coucou à Guilou, à Stervio, mon poteau agriculteur, dédicace à tous les agriculteurs. Stervio qui va bientôt venir nous voir en studio.
1: Mais oui. Alors oui, par contre, il faut vraiment que tu cales ça parce que ça fait deux semaines que tu nous dis que tous les soirs il va venir. Moi, je l'attends de pied ferme.
0: Mais il bosse, mon gars. Oh, tu crois que ça bosse pas les agriculteurs?
1: Et si tu veux, on va chez lui, on fait quelque chose. Moi, je veux le rencontrer, Stervio.
0: On fait une émission spéciale agriculteur.
1: C'est mon rêve.
0: Ouais.
1: Ah mais j'adore ça. Moi je faisais la moisson chaque année. J'ai des Gérard, mon voisin à moissonner et tout. J'enlevais les tournesols dans les champs de betteraves.
0: Et défriche-toi un peu le crâne, Thibaut, avec tes cheveux longs là.
1: Tu suis là, lui.
0: Occupe-toi déjà toi d'abord de ton chantier.
1: Oui, c'est vrai que j'ai un gros chantier. Non mais j'ai mon potager à faire. Mais
0: grosse idée. Je savais pas que t'avais un passé. Moi je casserai le maïs.
1: Bah oui, bien sûr. On fait ça dans les Landes.
0: Oui, bien sûr, je casserai le maïs l'été. Alors petit job étudiant. Hein.
1: Ça fait mal aux mains, ça.
0: Et c'est quand j'étais au lycée. Et justement. Les lycées, ça va pas. Les lycées, ça va pas fort aujourd'hui. Et on en parle entre potes ce soir dans le Super Show Énergie. On a eu Jeanne et Mathilde qui ont représenté Strasbourg où ça va pas fort en Alsace.
2: Ah non.
0: L'Alsace, ça crame un petit peu. On a Lénie à Lyon. T'es dans quel lycée toi déjà, Lénie à Lyon?
5: Bonsoir, je suis au lycée Saint-Marc.
0: Ok, t'es en quelle classe?
5: Alors, je suis en 3ème pro dans le lycée parce que c'est une classe spécifique.
0: Ok, ça va, ça se passe bien toi pour l'instant, les cours avant les blocus et tout?
5: Super cool, super bien.
0: Tu veux faire quoi dans la vie toi, mon Lénie, tu sais?
5: J'aimerais découvrir l'ébénisterie et la menuiserie.
0: Magnifique, les métiers manuels, c'est très bien, ça t'aura toujours du taf, hein, mon poteau.
5: Merci.
0: Bon alors, raconte comment ça se passe, toi, dans ton lycée à Lyon aujourd'hui.
5: Bon alors, ce matin, je suis arrivée au lycée, tranquille, voilà. Je me suis dit une bonne journée, puisque je partais en sortie cet après-midi.
2: Ouais.
5: Et on me dit qu'il y avait apparemment un blocage. Donc, j'arrive devant le lycée, mais je vois qu'il n'y avait personne. Donc, je me suis dit, il n'y a personne. Et on voit des gens courir, arriver, lancer des mortiers dans la rue, donc des mortiers d'artifice.
0: Ah ouais, délire.
5: Et du coup, j'ai un peu stressé sur le moment parce que des mortiers d'artifice en direction de nous dans la rue.
0: Ah bah ouais, t'es pas contente en
5: prenant. Des mecs cagoulés qui commencent à arriver, tout ça, donc on a stressé. Le surveillant nous a vite fait rentrer en 30 secondes, on était tous dedans. Après, ils ont commencé à faire cramer tout ce qui était dans la rue.
0: Qui faisait cramer? C'était des mecs de notre lycée ou juste des gars qui venaient foutre le bordel?
5: Il y avait quelques personnes de notre lycée, mais la plupart du temps c'était des adultes ou des gens d'autres lycées ou d'autres personnes qui faisaient pas partie de mon lycée.
0: Ah ouais.
5: Mais après aussi il y avait il y avait du monde dans mon lycée, mais ils ont fait un parcours sur plusieurs lycées dans toute la journée.
0: Ok. Ouais, mais c'est pas ceux qui revendiquaient qui ont lancé les mortiers et tout, c'est d'autres personnes.
5: Non. Oui, non, mais c'était des gens qui ont voulu, ils se sont regroupés en groupe parce que ça fait des groupes sur les réseaux sociaux pour faire plein de lycées différents. Mais
0: et toi, t'aimerais quoi, toi, Lénie? Toi, t'es en 3ème pro du coup à Lyon. Tu veux bosser dans le bois, dans l'ébénisterie plus tard. Tu sais, c'est quoi que t'aimerais toi si tu fais blocus? C'est quoi un petit peu tes revendications? Qu'est-ce que t'aimerais qu'il change au lycée?
5: Moi, je pense que c'est plus le confort confort des pièces, parce que des fois, on a des chaises cassées. Des bureaux où la moitié des bureaux ils partent en vrille, des trucs comme ça. Mais après sinon, en global, moi j'ai pas trop d'avis sur ça, j'ai pas trop de choses à revendiquer, mais en global c'était plutôt...
0: Ouais, toi t'es chill, toi t'es prêt à repartir en cours quoi.
5: Ouais, je suis prêt à retourner, mais après demain j'ai pas cours parce que je pense que beaucoup de lycées en France sont concernés à cause des blocus, l'arrêt des cours, dont ma sœur, elle a Lyon 9 aussi en professionnel. Elle n'a pas eu de blocus, mais elle est quand même concernée en sécurité. Mais je sais qu'il y a eu beaucoup de lycées concernés sur ça, champion.
0: Hey, mon Lénie, c'est parfait. Tu te mets une petite journée Valorant demain.
5: Ouais, petite journée Valo.
0: Voilà, tranquille, pas de galère, Lénie. Ça fait un grand week-end. Écoute, profite bien et fais attention à toi, surtout. Si ça part en vrille, tu rentres à la maison.
5: Ouais.
0: Ah, tu fais pas choper, fais pas de conneries. Bisous, mon Lénie, merci de passer ce soir dans l'émission.
5: Merci à vous.
0: Je t'embrasse, je fais un bisou. Ouais, justement, on va parler. Tiens, côté prof, Jordi, on a une professeure, elle s'appelle Louise, professeure des écoles à Vitry, toi, Louise. Est-ce que tu as fait blocus, toi, Louise?
6: Oui.
0: Alors, t'as fait blocus, donc t'étais avec les. Non, t'étais avec des CP, ne bloquez pas, mais t'étais avec
5: non,
0: d'autres
5: non,
0: profs.
5: Non. Alors non, moi j'ai pas fait blocus parce que moi je voulais être avec mes élèves aujourd'hui. Hein.
0: Ouais.
5: Mais ça dit, je comprends les revendications des lycéens. J'étais au lycée il y a 10 ans. Je pense que ça n'a pas changé. Moi du côté d'un point de vue professionnel, je pense plus aux élèves qui ont des profs qui sont absents et qui ne sont pas remplacés, qui passent le bac, le brevet. Enfin, c'est quand même très inquiétant. Je me mets aussi de la place à la place des parents. Ça doit pas être facile.
1: Ouais, les élèves, ils sont, en fait, moi, j'avais ce truc-là, j'avais un prof, un cours de sociologie, je crois que j'avais fait un truc comme ça, moi, j'étais en STG. Et ouais. Du coup, il y a toute une matière que j'avais pas eue. Donc, bon, moi, j'avais décroché, déjà, c'était mort. Mais pour tous ceux qui voulaient s'accrocher, qui voulaient faire le truc, ils ont dû rattraper tout seul et être à mort dedans. Et c'est une galère parce que tu peux pas apprendre tout seul.
0: Ah, t'avais même pas fait le programme, en fait.
1: Ouais, en fait, ça, il y a une matière, on l'a carrément pas eue. Donc, ceux qui étaient intelligents de ma classe, ils apprenaient tout seul, tu vois, ça allait. Mais les débiles comme moi, les mecs,
0: ouais,
1: tu dis,
0: c'est pas non, c'est pas mais débile, c'est vrai, tu t'attends à avoir un professeur. Ah,
1: tu vois, c'est ça.
6: Bah, débile.
1: Donc, c'est un métier, après, heureusement qu'ils sont là, les profs, tu vois, sans prof, c'est galère d'apprendre.
0: Et c'est suivi quand même le mouvement, toi, à Vitry, Louise?
5: Ben, moi, j'enseigne pas à Vitry, c'est mon lieu de résidence.
0: Okay.
5: Mais dans la ville, je suis dans une grande ville du Grand Est.
0: Ouais.
5: C'était quand même assez suivi, j'avoue. Il y a eu pas mal de manifestations. Après, bon, de ce que nous on sait, les étudiants, c'est pas eux qui ont mis le bar. Hein.
0: Ah, c'est
5: bien
0: ça,
5: sûr des gens qui n'ont rien à voir.
0: Bah, c'est ce qu'ils nous disaient, les lycéens.
5: J'ai mes élèves qui sont en CP.
0: Ouais.
5: J'ai mes élèves qui sont en CP ce matin, qui sont venus pour des câlins à 8h25 parce que en venant à l'école, ils ont croisé des gens cagoulés avec des capuches qui mettaient le feu à des poubelles. Ouais, maîtresse, il y a une poubelle qui a brûlé devant ma maison. Enfin, ça fout les boules, quoi.
0: Ah, ils ont eu peur, mais du coup, il y a plein de lycéens même qui faisaient des blocus qui ont eu peur, qui ont dû lâcher les revendications parce qu'ils ont eu peur. Et justement, il y a Cécile Côte d'Armor.
5: Oui.
0: Ça lie un peu les deux histoires, Louise. Cécile, est-ce que t'as eu peur, toi, pour ta fille qui fait les blocus?
5: Bah, c'est plus ma fille, en vrai, qui a peur, parce que depuis lundi, elle trouve déjà que c'est n'importe quoi, parce qu'à la base, c'était pour les lycéens, et c'est parti pour toutes les manifestations possibles et pas possibles.
0: Ouais.
5: Et en plus, bah, il n'y a pas de lycéens qui les entourent, il n'y a rien. Je reçois même des SMS en disant que ma fille n'est pas au lycée, mais bon, bah, elle peut pas y rentrer.
0: C'est quoi, voilà. C'est devant le lycée, pareil, ça brûle et tout?
5: Oui, voilà, c'est ça. Oui, bah, même dans Dinan, du coup, que ce soit les poubelles ou autre, que ce soit devant le lycée ou à côté, voilà. Il y a même une fille, je crois, lundi, qui s'est fait embarquer, qui s'est battue avec les gendarmes. Enfin, voilà. Et c'est vraiment, limite, c'est même plus pour une histoire de lycéens, quoi. Et puis, il y a même plus de profs qui les soutiennent non plus. Donc, et du coup, bah, elle a même peur, comme je vous ai dit, apparemment, le 17 octobre, il va y avoir une grosse manifestation et elle a vraiment peur que ça parte, bah, vraiment de fou, quoi.
0: Ça en parle en ce moment, hein, sur TikTok, partout, ils disent toujours 17 octobre, ça va être énorme, Jordi.
6: Bah oui, parce que là, moi, j'arrive pas très bien à comprendre. Ça a commencé lundi, mais du coup, c'est quoi la suite? C'est que chaque jour, c'est un peu au jour le jour ou c'est
0: prévu
6: de...
0: Ouais, c'est ça.
5: Bah, franchement, c'est un peu le jour le jour, quoi. Ma fille, elle part le matin en me disant, ce matin, par exemple, elle devait commencer à 9h ou 10h et elle y est allée avant, rien que pour voir ce qui allait se passer,
0: C'est ça. En fait, moi, ce qui me fait peur, là, c'est Charlie, Cécile. Moi, ce qui me fait peur, c'est que sur les réseaux, en fait, il commence à avoir un phénomène de mode. Et dès qu'il y a un phénomène de mode sur les réseaux, du coup, en fait, ça va ramener tous les gens qui ont absolument rien à voir avec les blocus. Et là, du coup, t'as que des gens mal intentionnés qui sont là juste pour foutre le bordel et avoir leur TikTok qui va percer, qui va faire un million, quoi.
5: C'est ça. Moi, lundi, elle m'a appelé, elle était en plein blocus, elle m'a appelé en me disant, mais maman, mais ça part en couille, c'est n'importe quoi, c'est en train de partir sur l'essence et tout, alors que ça n'a rien à voir. À la base, c'est pour le lycée, parce qu'on passe plus de temps avec les profs que les parents, ou que, voilà, que une charge, enfin, moi, je vois bien que ma fille, elle a une charge mentale par rapport au cours. Enfin, je la vois jamais, même quand elle rentre à la maison, elle est enfermée dans sa chambre à faire ses devoirs, je la vois qu'à 20h. Enfin, voilà, c'est vraiment pour des choses spécifiques, mais là, ça part dans tous les sens, quoi.
0: Il y a LD Over qui nous dit, en gros, pour récapituler, il nous dit ça sur le chat Twitch, les amis, on voit tous vos messages qui arrivent en direct à l'antenne. C'est un peu au jour le jour, et par exemple, le 17 octobre, ça sera pour les adultes et pour les jeunes aussi. Hein.
5: Okay. Bah, apparemment, mais est-ce qu'il y aura les adultes? Parce que déjà là, apparemment, moi, de ce que me dit ma fille, il n'y a aucun prof qui a été là avec eux depuis lundi, quoi. Et moi, j'ai reçu un message comme quoi, j'ai reçu un message comme quoi il allait avoir un blocus, etc. Et j'ai reçu un message comme quoi ma fille n'était pas en cours. Donc,
0: Louise, par exemple, Louise, qui est prof des écoles, toi, tu serais prête à aller avec les lycéens et tout pour protester avec eux?
7: Bah bien sûr, après nous on a aussi des préavis de grève et tout ça à respecter. Après oui, faire grève c'est un droit, c'est même un devoir, hein. Mais dans des conditions comme ça, non, je préfère pas, honnêtement, je préfère rester avec avec mes élèves. Après il faut que les lycéens s'entourent de syndicats et tout ça pour vraiment être encadrés aussi, hein.
0: Ouais, Cécile.
8: Bah après c'est ce que vous disiez, c'est qu'il y a des gens qui se mettent au fur et à mesure dans les manifestations et qui n'ont rien à voir et qui
0: C'est eux qui foutent le bordel en fait.
8: C'est ça,
0: mais c'est comme mais c'est en vrai c'est con, mais c'est comme pour les matchs de foot. C'est pas les vrais supporters qui vont aller péter sur les champs et tout. Il y a Déborah aussi qui nous a appelé, qui est prof d'art en lycée pro. C'est ça, Déborah?
9: Oui, bonsoir.
0: Salut Déborah, merci beaucoup de nous avoir appelé. T'es dans le Super Show Énergie ce soir. On va faire gagner une Switch Lite, hein, les amis. Comme ça, vous n'allez pas faire les blocus, vous allez jouer tranquillement en Mario Kart à la maison. Vous envoyez
9: beaucoup
0: Super
9: moins violent.
0: Ouais, c'est ça, c'est très tranquille. On peut lancer juste des carapaces et des bananes, c'est tranquille. Vous nous envoyez un SMS, vous envoyez Super Show 7-10-12. Raconte-nous, toi, alors, Déborah, c'était comment aujourd'hui, toi?
9: Alors, moi, j'ai pas pu accéder au lycée. Je partais travailler et puis j'ai été accueillie par des policiers. Il y en avait à tous les accès des routes autour. Bonjour, donc, monsieur. Le lycée bien protégé.
0: Ouais.
9: Mais les élèves et mes collègues confinés à l'intérieur du lycée.
0: Ah, pour les protéger, parce que c'était le bordel.
9: Voilà. Exactement, donc impossible de rentrer, impossible de sortir. Ouais. Les élèves étaient vraiment protégés par les collègues, mais fenêtres fermées, volets, les volets en fer fermés des fenêtres aussi pour protéger tout le monde. Donc,
0: est-ce que toi, en tant que prof, t'as eu peur aussi? T'as eu peur qu'il y ait peut-être des gens qui sont extérieurs au lycée, pas tes élèves évidemment, mais des gens extérieurs qui puissent t'agresser, parce qu'il y a eu des agressions,
9: oui, prof et tout. Alors, mes élèves ont été bienveillants, sont plutôt bienveillants. Ils m'ont prévenu hier en me disant attention, demain ça va être pire. Donc, j'y suis allée quand même, mais en me disant ça va être quoi. J'avais pensé me garer loin du lycée parce que, pareil. Hein,
0: faire gaffe à la voiture, là.
9: Voilà, ils ont cramé les poubelles, ils ont pété des arrêts de bus.
0: Bien sûr. Mais même Jordi, qui a rien à voir avec le mouvement ce matin, juste par solidarité là.
6: Ah, il y avait une poubelle.
0: Elle a rien foutu le feu, une poubelle. Mais elle avait rien à voir, aucune revendication. Mais elle avait un briquet. Voilà.
9: C'est ça. Le souci maintenant, c'est que c'est comme s'il y avait un peu une battle entre lycées et tout le monde
0: qui a fait la plus grosse connerie.
9: Voilà, exactement. Et sur les réseaux, toutes les photos circulent et les vidéos circulent. Et d'ailleurs, c'est la plupart des élèves, en tout cas moi avec ceux avec qui j'ai discuté, ne savent pas pourquoi ils font un blocus. Hein.
0: Ça se perd un peu du coup, avec ceux qui sont extérieurs et ceux qui veulent vraiment faire le blocus, ils sont bloqués chez eux, ils peuvent plus partir parce qu'ils ont peur. Jordi.
6: Oui, moi j'avais une petite question. C'est vrai qu'on voit beaucoup de vidéos assez violentes, assez négatives. Est-ce qu'il y a quand même quelque chose de positif qu'on va pouvoir tirer de ce blocus ou on n'en sait encore rien?
9: Alors moi j'ai eu que hier 3 élèves qui ont réussi à venir en cours. On a pu échanger d'adulte à adulte, on va dire. Et ils se plaignaient par exemple du manque de moyens. Mais quand j'ai vu aux infos aujourd'hui qu'ils balançaient les ordinateurs par les fenêtres et qu'ils pétaient les tables, j'ai un petit problème avec ça.
6: Bien sûr.
9: Mais tu vois, une table, faut savoir, moi je leur ai dit aux élèves, ils ne connaissent pas, mais une table à l'école, hein, c'est 100€ la table.
1: Oh, ok, j'aurais pas dû les péter.
0: Les tables, toi?
1: Non, c'est pas vrai, c'était une porte.
0: Moi, je me rappelle, sous une table, il y avait un dessin de mon frère qui avait 50 plus, j'étais sur la même table que lui. Ouais, c'est pour dire, les matos, c'est jamais changé, tu vois. Et j'ai retrouvé le même dessin. Est-ce que Cécile a la raison, Jordi? Est-ce qu'il y a du positif à tirer un peu de cette histoire, toi qui es maman de lycéenne dans la Côte d'Armor?
8: Franchement, pour l'instant, je sais pas trop parce que, de notre côté, hein, dans les Côtes d'Armor, à Dinan, comme je vous dis, il y a même pas les professeurs qui sont là pour encadrer. Il y a vraiment les forces de l'ordre. Ma fille a fait que de m'appeler pour me dire il y a les flics partout, il y a les gendarmes partout. On est entouré de gendarmes. Enfin, voilà. Et je pense que même les lycéens qui voudraient aller en cours, de toute façon, seront mal vus. Et ne peuvent pas y aller, même s'ils voudraient y aller, parce que s'ils sont 3 à aller en classe, forcément, ils vont être mal vus par les autres et ça peut vite tourner à autre chose.
1: Chacun fait ce qu'il veut.
0: Moi, honnêtement, soit j'y serais pas allé du tout par peur de me retrouver dans une embrouille ou quoi, ou alors je serais vraiment resté chez moi.
8: Moi, ma fille, elle y va parce que voilà, mais elle me raconte tout, minute par minute. Elle a 17 ans, mais bon, voilà, et on se parle beaucoup et elle me raconte tout minute par minute. Et même moi, je lui dis, mais n'y va pas, ça sert à quoi
0: Ah non mais t'as raison Cécile, hein, tu prends soin de ta fille, t'as raison, juste bah, faire gaffe parce qu'elle se retrouve pas embarquée dans des conneries. Je fais de gros bisous. Bah,
8: c'est surtout qu'elle trouve ça nul et qu'elle comprend pas parce que ça tourne à la dérision quoi.
0: C'est ça, exactement. Je te fais un gros bisou Cécile, tu fais un bisou à ta fille, merci beaucoup d'être passé avec nous ce soir.
8: On pourrait avoir une petite photo dédicacée si c'est possible.
0: Ouais, bon, on va te faire une photo, on vous enverra une petite vidéo sur Insta si tu veux. Ok.
8: Ouais, plaisir. Super.
0: Merci. Avec plaisir, on te repasse Eva au standard. Merci Cécile, merci beaucoup Déborah qui est prof en lycée Bac Pro.
8: Merci
6: Déborah.
0: Merci beaucoup de t'être exprimée, d'être passée avec nous ce soir dans le Super Show Énergie.
8: J'espère qu'il va rester que du positif et on va arrêter toute cette violence parce qu'ils ne vont pas se faire entendre.
0: Bah, exactement, bah, tu as totalement raison. Un beau message de paix de Déborah. Je fais un gros bisou à Louise aussi qui était prof des écoles. Merci beaucoup Louise, merci beaucoup à tous ceux qui sont passés, tous les lycéens et ceux qui sont là sur les chats, hein, sur Twitch, sur YouTube et sur TikTok. Il y a eu beaucoup de réactions, merci les amis. On en a parlé vraiment entre potes.
1: C'est ce que j'allais dire, ça fait 10 minutes qu'on parle sérieux, ça fait du bien parfois d'avoir des conversations de
0: sérieux. Et au moins on a la vérité, vous voyez. Devant tous les lycées, c'était pas que le bordel. Il y en a qui sont restés chez eux, ceux qui revendiquaient, mais il y en a qui ont même peut-être pas pu revendiquer. Donc merci pour tous vos témoignages, les amis. Et maintenant c'est l'heure de jouer.
1: Ah bon voilà.
0: On a été sérieux. Maintenant il y a des cadeaux pour vous dans le Super Show Energy. Une Switch Lite à gagner. Vous la voulez? Vous envoyez Super Show par SMS au 7 10 12. Je pense à la vidéo.

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1: Et c'est l'heure de jouer, évidemment, comme tous les soirs, aux alentours de 22h, avec un peu de retard ce soir. On joue au jeu du top 3 du Super Show Énergie. Switch Lite a gagné ce soir, les amis, elle est pour vous. Super Show par SMS au 7-10-12.
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1: On prend quelqu'un au standard qui a envoyé Super Show par SMS au 7-10-12. Sébastien l'a fait. Comment ça va, Seb?
3: Salut l'équipe, ça va et vous?
0: Salut Seb.
1: Salut Seb, t'habites où mon pote?
3: J'habite à 25 minutes de Lille.
1: Ah, 25 minutes de Lille, très bien, dans le Nord. On présente Seb, tu vas avoir 45 secondes pour avoir 3 bonnes réponses d'affilée au jeu du top 3. C'est un test de culture générale et ce soir c'est sur les boissons trop sucrées. Ok? C'est le thème.
3: Ok.
1: Si jamais, malheureusement Seb t'arrives pas à avoir 3 bonnes réponses d'affilée, on reprend quelqu'un direct pour gagner la Switch Lite. Donc envoyez votre, votre SMS, vous envoyez Super Show au 7-10-12. Est-ce que t'es prêt Seb?
3: Ouais, attends.
1: Ouais, ou que j'attends, y'a pas de soucis. Tu te gares?
3: Bah, j'étais justement en voiture.
1: Ouais, ouais, garde-toi, y'a pas,
0: oui,
1: pas de problème.
0: Bien sûr, faut se garer.
3: Je suis garé.
1: De toute façon, si tu rates le créneau, on prend quelqu'un derrière. Je vous fais patienter en musique. Je vous sers un petit soda, Jordi?
3: Est-ce que c'est mieux, là?
1: Un petit mocktail, Charlie? Non, je vais prendre de l'eau.
4: Et tiens, Paille étrange.
1: C'est bon, Seb, t'es garé?
3: Ouais, c'est bon pour moi.
1: Non, mais c'est pour toi, hein, histoire que tu sois bien concentré. Ah ouais. Pas de téléphone au volant, attention.
3: Ah oui, bien sûr.
1: Allez, c'est parti, Seb, on y va. 45 secondes, on joue pour une Switch Lite ce soir dans le Super Show Énergie. C'est Jordi qui te pose les questions. On y va, c'est parti.
0: Seb, quelle marque de boisson énergisante a pour logo des traces de griffures vertes?
3: Monster.
0: Oui. Comment s'appelle le titre de K-pop Demon Hunter qui fait référence à des boissons sucrées?
3: Aucune idée.
0: Soda Pop. Quelle boisson est particulièrement connue pour sa pulpe d'orange?
3: Orangina.
0: Oui. Si tu devais créer une marque de soda, comment l'appellerais-tu? Si ça fait rire Thibaut, tu gagnes un point.
3: À fond les ballons.
1: Il c'est a rigolé. Bon, ouais.
0: Donne-moi le nom d'au moins un créateur de contenu à l'origine du Ciao Energy. Ah non.
1: Allez.
3: Michou.
0: Non. Ah non, non. Dans quelle boisson sucrée Charlie et son palais de Doberman trempaient ses gâteaux quand il était petit?
3: Red Bull.
0: Coca. Ouais. Ah là là, ah, t'as pas l'info du Ciao Energy comme quoi?
1: Non. Oh Seb, tu sais que c'était gagné la Switch Lite si tu l'avais.
0: Ah ouais.
3: Ah dommage, ouais.
1: Mais c'était... toi t'es vraiment un bâtard, regarde comment il remue le couteau dans la plaie.
4: Ah ouais, non, je pensais vraiment que t'allais l'avoir. C'est Squeezie, il y a Squeezie, il y a Lena, il y a Inox.
3: Ah ouais, bah j'en avais aucun.
1: Ah non, je suis dégoûté pour toi, mais Seb, bonne nouvelle, tu peux rejouer quand tu veux avec nous, il n'y a pas de souci.
3: Ouais, bah il n'y a pas de souci, c'était sympa.
1: Je te fais un gros bisou, grosse dédicace au Nord, Seb.
3: Merci, merci à vous.
1: Passe une bonne soirée, une bonne nuit, mon poteau, gros bisous. Envoyez Super Show par SMS au 7-10-12, les amis, la Switch Lite, elle est peut-être pour vous. On joue avec Bastien ce soir, ça, Bastos.
5: Ça va et vous?
1: Bah ouais, écoute, tranquille, bienvenue dans le Super Show Energy, Bastien, toi aussi, pareil. 45 secondes, il faut que tu aies 3 bonnes réponses d'affilée. C'est le jeu du top 3 du Super Show Énergie. Si t'as ces 3 bonnes réponses d'affilée, tu gagnes une Switch Lite. T'es prêt?
5: D'accord, impeccable, allez-y.
1: Allez, c'est parti, on y va, Bastien. C'est Jordi qui te pose les questions. 45 secondes.
0: De quelle boisson trop sucrée a-t-on besoin pour faire un Monaco?
5: La limonade.
0: Oui. Ah. Comment s'appelle la marque d'Ice Tea du youtubeur Fat Good Cuisine?
5: Je passe.
0: Pops, Jordi est actuellement en désintoxication d'une boisson énergisante beaucoup trop sucrée. Mais quelle est cette boisson?
5: Red Bull.
0: Oui. Vrai ou faux, le Coca-Cola était à la base destiné à être un médicament?
5: Faux.
0: Vrai. Quel surnom affectueux est aussi le nom d'une gamme de Coca?
5: Pepsi.
0: Chérie, quel vidéaste américain a créé Prime Energy avec KSI?
5: Pas.
0: Logan Paul. Dans quel pays a été inventée l'Orangina?
5: Pas.
0: La France. Vrai ou faux, des gens ont attaqué Red Bull et gagné 2 millions de dollars pour
1: plus. Aïe, aïe, aïe, c'est terminé malheureusement. Aïe, aïe, aïe. Ah, ça va pas suffire, Bastien. Ouais, bien joué, mon poteau. Tu peux rejouer quand tu veux avec nous dans le Super Show, ok?
5: Pas de soucis, merci.
1: Je te fais de gros bisous, Bastien.
5: Bonne
1: merci.
5: Soirée.
1: Ouais, gros
0: bonne
1: bisous.
0: Soirée, Bastien.
1: Bon retour à la maison. Merci de nous écouter ce soir. C'est le Super Show Énergie. On écoute Imael Angel. Il est 22h15, on est en direct dans le Super Show Energy et c'est une bonne nouvelle pour vous, hein. Tous ceux qui perdent, ça veut dire que ce sera peut-être pour vous la Switch Lite à gagner ce soir. Envoyez Super Show par SMS au 7-10-12. On continue de jouer tant que c'est pas gagné. Elle est pour vous, la Switch Lite Super Show au 7-10-12. On va faire le on teste, on vous dit ce soir, on va faire un test de personnalité. Alors c'est pas le psychotest de Jordi, mais on va voir ce soir si on a des traits de psychopathe en nous.
0: Oh,
1: un test de personnalité. Et si vous êtes dans la voiture, même si vous êtes au boulot, vous écoutez la radio au boulot, vous allez pouvoir faire le test de psychopathe avec nous dans la voiture. Et en attendant, la Switch Lite, elle est peut-être pour vous. Envoyez Super Show au 7-10-12, on continue de jouer.

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1: Yeah. 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En vrai, tout ce que tu dois retenir, c'est que l'Undertaker 2, ça sera la plus belle chose que tu vas écouter cette année, papa. En attendant, ciao.

0: Je sais que ça va faire plaisir à ma journaliste.
1: Ah, j'aime bien. Bah oui, c'est une reprise des années 90-2000.
0: Jana Yash qui arrive sur Energy. Boris Wo aussi, calé pour vous. Ça, c'est pour mon Thibaut. J'adore. Ça, c'est énorme. Vous savez que Thibaut et Boris Wo, secrètement, c'est deux poteaux.
1: Ah ouais?
0: Il en parle pas, mais Thibaut, il est poteau avec les DJs. J'ai vu dès le début. Avant même que ce soit une star, une superstar Energy, j'étais là à ses débuts. J'ai vu percer, j'ai vu grandir. On va l'écouter sur Energy.
1: C'est une blague ou pas?
0: Non, c'est vrai. Okay. Ah, non, pas de vanne, bien sûr. On est là en direct, les amis, c'est le super show Energy tous les soirs, 21h minuit. Boris Wo arrive, Jennifer Ayash aussi pour vous. Venez nous voir sur Twitch, sur YouTube et sur TikTok. On est là en live, en vidéo.
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0: Allez, un peu de bonheur dans cette actualité morose. Des cadeaux pour vous tous les soirs dans le Super Show Énergie. On joue au jeu du top 3. Vous envoyez Super Show par SMS au 7-10-12 pour vous inscrire et pour gagner une Switch Lite ce soir. Oh. Si vous la voulez à la maison, Super Show par SMS au 7-10-12. Oh. Céline va tenter de la gagner ce soir. Ça va, Céline?
3: Oui, ça va, et vous?
1: Ouais. Salut, Céline. Quel prénom de star?
0: Céline.
3: Je sais.
0: Alors, c'est pas Céline du Québec, c'est Céline de Toulouse.
1: C'est super. Tout à fait.
0: On présente la Haute-Garonne ce soir, Céline. Toi aussi, pareil, 45 secondes. Il faut que tu aies 3 bonnes réponses d'affilée à un test de culture générale. Ce soir, le test, c'est sur les boissons trop sucrées, parce qu'il y a une nouvelle taxe du gouvernement qui arrive sur tous les trucs sucrés dans les magasins.
3: Ok.
0: Est-ce que tu es prête, Céline?
3: Allez, c'est parti.
0: Allez, il te faut 3 bonnes réponses d'affilée en moins de 45 secondes. C'est Jordi, qu'on appelle également le J, qui va te poser les questions. T'es prête?
3: C'est bon.
0: Allez, c'est parti, on y va. Et si jamais Céline ne gagne pas, on reprend quelqu'un derrière pour la Switch Lite Super Show par SMS au 7-10-12. C'est parti, on y va.
1: Céline, vrai ou faux, des gens ont attaqué Red Bull et gagné 2 millions de dollars pour publicité mensongère parce que la boisson ne donnait pas d'aile.
3: Vrai.
1: Faux, ils ont gagné 13 millions de dollars. Oh. Vrai ou faux, la taurine est récupérée dans les testicules des taureaux.
3: Vrai.
1: Faux, c'est dans la bile du taureau. Quelle marque de soda porte aussi le nom d'un groupe de rock anglais qui chante Wonderwall?
3: Pepper.
1: Oasis. Quel petit logo coloré de A à E collé sur les canettes t'indique gentiment que ton soda contient 12 morceaux de sucre?
3: Je passe.
1: Le Nutri-Score. Au Mexique, avec quoi il vaut mieux éviter de boire son coca pour ne pas attraper une tourista?
3: Une canette.
1: Des glaçons. Ah, c'est dur.
0: J'ai l'impression que Céline l'a fait. Céline, on est d'accord?
1: Oui, on est d'accord.
0: Céline l'a fait. Alors Céline, tu as droit à ta petite cérémonie parce que quand même en 45 secondes, c'est toujours agréable. Applaudissements pour Céline qui vient de donner aucune bonne réponse.
1: Céline, t'as dit quoi à qui chante Wonderwall, un nom de boisson?
3: Non mais je sais pas.
1: Docteur Pepper.

0: tournée retour de Dr Pepper.
1: C'était Oasis, évidemment. Je te fais un gros bisou, Céline. Merci beaucoup d'avoir joué avec nous ce soir. Et la prochaine fois, le cadeau, il est pour toi, Céline, c'est sûr. Je fais de gros bisous, Céline. Tu rejoues quand tu veux avec nous. Super chaud par SMS au 7-10-12. Si vous voulez la gagner, cette Twitch Lite, vous êtes les bienvenus. On va jouer avec William. Comment ça va, Will?
2: Bonsoir, nickel, ça va, merci. Bonsoir, l'équipe.
0: William.
1: Attention, il est concentré. Ouais. Ah oui, il est déjà dedans.
0: T'as raison.
2: Ouais, complètement. Hein. Là, j'aurais le droit en dommage quand même à Céline. Je la félicite.
1: T'habites où, toi, William?
2: À Noiseau, dans le 94.
1: On présente 9-4, trop facile, moi j'aurais eu toutes les réponses, Matmat qui nous dit. Hey,
3: c'est
1: attention,
0: facile aussi.
1: En direct c'est dur.
0: Bah ouais.
1: Quand t'as le chrono, quand t'as ça derrière, il y a le chrono qui fait stresser derrière, c'est pas facile.
3: C'est dur, hein, c'est pas facile.
1: William, 45 secondes.
2: La voix de Jordi
1: a fait peur.
0: Non, William, n'exagère pas.
1: Allez William, concentration, 45 secondes, il faut que t'aies 3 bonnes réponses d'affilée au test de culture générale, c'est Jordi qui te pose les questions avec sa voix qui fait peur. Est-ce que t'es prêt, Will?
4: William.
1: Ah, vas-y, laisse. Ah non, allez, laisse William. Laisse William.
0: Bon, d'accord, ok.
1: 45 secondes, William, c'est parti, on y va.
0: William. De quelle boisson trop sucrée a-t-on besoin pour faire un Cuba Libre?
2: Le Coca.
0: Oui. Ah. Si on enlève tous les trucs pas bons pour la santé d'un soda, qu'est-ce qu'il reste à la fin?
2: De l'eau.
0: Oui.
1: Deux.
0: Dans quel film des années 80, Marty commande un Pepsi Max à Michael Jackson depuis une télévision?
2: Retour vers le futur.
1: Lequel?
2: Le 1.
1: Non.
0: Non, c'est le 2. Quelle série a fait connaître Kev Adams et William Legbill? Soda. Vrai ou faux, la nouvelle taxe sur le sucre va aussi compter pour les cafés où tu rajoutes du sucre?
2: Faux.
0: S'il n'y a pas d'iced tea, on te propose quoi en général?
2: Un Lipton.
0: Oui. De quelle boisson trop sucrée a-t-on besoin pour faire un gin tonic?
2: Du Schweppes.
1: Ah, c'est fini.
2: Du tonic.
0: Vas-y, ça passe.
1: Eh non, c'était sur le gong, c'était passé le... Je peux pas l'accepter.
0: Il peut pas l'accepter.
1: Je suis désolé, je peux pas l'accepter. Et en plus, le Lipton, ouais, normalement, la question d'avant, je peux pas l'accepter. Parce que Lipton, c'est le producteur de l'Ice Tea. Ouais. Et donc, s'il y a pas d'Ice Tea, on propose
3: un Fusti
1: en Arizona.
0: Ok, j'avais moi-même pas compris la question.
3: Mais ouais, William, c'est pas grave parce que tu pourras rejouer, t'inquiète pas. Je te sens déçu, mais sois pas
1: William,
3: déçu. William.
1: Ah non, le retour vers le futur, j'avais trop les boules pour toi, William.
2: Bah ouais, purée.
3: C'est pas facile.
1: Eh ouais, c'est dans le 2 où il y a.
0: Bah ouais, en plus, on t'a donné un indice que sinon, on t'aurait pas dit c'est dans lequel. Mais bon, c'est comme ça. Ouais.
3: T'inquiète pas, William, la vie n'est pas terminée. Tu pourras jouer avec nous quand tu veux, tu t'inscris.
2: Bon, j'ai à ma femme de ranger la corde, je vais pas me prendre tout de suite.
3: Oh non, William,
1: arrête.
3: Oh putain, il me fait mal. Tu me fais mal, William.
1: J'ai l'impression que William maîtrise à perfection l'humour noir.
3: Ah oui.
2: Complètement.
1: Ouais. Allez, merci beaucoup William pour ton sourire. Merci d'avoir joué avec nous ce soir.
2: Avec plaisir, passez une bonne soirée.
1: Je te fais un gros bisou. Merci les amis d'écouter le Super Show Énergie. La Switch Lite n'est toujours pas gagnée, ça veut dire qu'elle est peut-être pour vous.
4: Oui.
1: Vous avez 2 minutes 30 pour envoyer.
4: Que quelqu'un gagne.
1: Eh oui, ma Jordi, je sais, c'est vrai que ta voix fait peur en ce moment.
4: C'est plus ou moins la même, c'est ma voix du matin.
1: quand t'as payé ton bon café encore. Envoyez les amis Super Show par SMS au 7-10-12 si vous voulez la Switch Lite. Elle est peut-être pour vous dans 3 minutes, le temps d'écouter le nouveau hit de Jennifer Ayash pour vous sur Énergie.

0: 22h32, on est en direct. C'est le Super Show Énergie, c'est Charlie avec Jordi, avec Thibaut. Et on joue ce soir. On a une Switch Lite à vous gagner, si à vous offrir. Si jamais vous n'avez toujours pas envoyé votre SMS, faites-le maintenant. Super Show, 7, 10, 12.
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0: Libérez-nous! Je vous en supplie, gagnez. Il faut juste 3 bonnes réponses d'affilée, Maxime. Maxime.
3: Salut. Bonsoir.
4: Salut Maxime,
0: je t'en supplie, concentre-toi. Comme ça,
4: prends la console.
0: Et on passe à autre chose. Ouais, on a des tests à faire pour voir sur les psychopathes et tout. Faut qu'on passe à autre chose.
3: Ok.
0: Maxime, 45 secondes, 3 bonnes réponses d'affilée sur un test de culture générale. Ce soir, c'est sur les boissons trop sucrées. Puisqu'il y a une nouvelle taxe du gouvernement sur le truc sucré, donc c'est sur les boissons trop sucrées. 45 secondes, t'as juste à avoir 3 bonnes réponses d'affilée. Tu repars avec ta Switch Lite et c'est bon, c'est fait, on n'en parle plus. Ok?
3: Ouais.
0: Allez, c'est Jordi qui te pose les questions. On y va, c'est parti.
4: Maxime, est-ce que si je mets de l'iced tea au micro-ondes, ça refait du thé?
3: Non, faux.
4: Non. Oh. Quel objet désormais interdit on pouvait retrouver au McDo, mais aussi dans le nez des tortues?
3: Du plastique.
4: Précise.
3: Du film plastique.
4: Non, une paille plastique. Combien de centilitres il y a dans une canette de soda classique qu'on retrouve dans le distributeur de la radio?
3: 33 centilitres.
4: Oui. Ah. Quelle marque commercialise l'Ice Tea qui a un logo rouge et une canette
3: Lipton.
4: Jaune? Oui. Deux. Avec quel bonbon à la menthe il ne faut surtout pas mélanger du coca?
3: Mentos.
4: Parce que c'est... Oui,
0: oui,
4: oui,
0: oui,
4: j'ai pas le début.
0: Merci de nous animer. Maxime, ça fait du bien, ça fait du bien, ah les gens ouais. qui gagnent. Ah oui, il en pouvait plus, Charlie. Eh, c'était pas facile les questions en plus. Hein. Moi, le 33 centilitres, je jure, je l'avais pas.
4: Ah ouais, je suis pas sûr que je l'aurais eu.
0: Le 33, je l'avais pas.
3: Ah, si, si,
0: c'est Maxime, c'est gagné ce soir dans le Super Show Energy. Switch Lite pour toi, mon photo.
3: Merci,
4: Maxime.
0: Bravo, Max, félicitations. T'habites où, toi?
3: Moi, je suis à côté d'Annecy.
0: Très bien, on présente. Bon, il a pas besoin de sa Switch Lite, celui-là.
5: Oui, parce que Annecy est réputée pour.
0: Tu bosses en Suisse?
5: Oui, voilà.
3: Non, j'aimerais bien.
0: tu bosses à la frontière, t'as un salaire français?
3: Ouais.
0: Coup dur.
5: Bon, bah, elle va faire du bien la Switch.
0: Coup dur. Ouais, tu l'as bien mérité, ta Switch, là, t'as pas de soucis. Hey, je te fais un gros bisou, mon Max. Hein.
3: Merci, ouais, merci à vous, bonne soirée.
0: Tu rentres à la maison, là?
3: Non, j'y suis déjà.
0: Ah, ouais, d'accord, très bien. Bah, bisous à tout le monde, à ta famille, alors.
3: Merci.
0: Bisous, mon Max, merci d'être là, les amis, c'est super chaud, énergie, on est en direct. Vous allez pouvoir jouer avec nous. On va faire un test ce soir, un truc qu'on a trouvé sur les réseaux. C'est le on teste, on vous dit tous les soirs entre 21h et minuit, on teste des trucs un peu tendance qu'on voit sur les réseaux et on se dit est-ce que ça vaut le coup ou pas de le refaire à la maison. Et là on va voir, on va faire un test et on va le faire avec tous ceux qui nous regardent sur Twitch, sur YouTube et sur TikTok. Vous allez pouvoir mettre des messages dans le chat. On va faire un baisse un doigt si.
4: Ouais, super, j'adore.
0: En gros le principe, on donne des propositions, on a les 10 doigts levés à la base et on baisse un doigt si jamais on est concerné par la proposition. Et là, il y aura plein de propositions. Et si vous baissez plus de 3 doigts dans toutes les propositions qu'on va vous donner, ça veut dire que vous avez un potentiel de psychopathe. Donc là, peut-être ce soir, ça va être une révélation pour vous. Et si vous êtes en train de conduire, faut pas lever les doigts.
5: Vous gardez bien les doigts sur le volant.
0: Mais vous pouvez vous rendre compte, si vous avez 3 réponses, vous êtes peut-être un psychopathe. Vous allez peut-être en apprendre beaucoup sur vous ce soir. Peut-être beaucoup trop. Et peut-être même en apprendre beaucoup sur la personne qui est assise à côté de vous en voiture. Et là c'est flippant, là t'es en covoite. Tu viens de prendre un blabla car et tu vois le mec dans la voiture, il baisse tous les doigts. Et là tu flippes. On va faire le test pour voir s'il y a des psychopathes qui écoutent Énergie ce soir. On est là entre potes dans le Super Show Énergie tous les soirs 21h minuit. C'est Charlie avec Jordi, avec Thibaut. Venez nous suivre sur Insta, le compte du Super Show Énergie. Et venez nous voir sur Twitch, sur YouTube et sur TikTok. On est là en direct. On va voir s'il y a des psychopathes juste après Boris Way.

0: On est là les amis tous les soirs en direct, bienvenue dans le Super Show Énergie. Alors là, vous savez ce qu'on va écouter?
1: Qu'est-ce qu'on se met?
0: Mon titre du moment.
2: Est-ce que tu t'en souviens?
0: T'adore, on dirait une comptine.
3: Mais l'été est terminé hein. On est en automne. L'automne avec toi.
0: L'automne avec toi, il peut sortir très vite hein. Et l'hiver avec toi va arriver juste après.
3: Ah ouais, l'hiver oui.
0: Adel Castillon arrive sur Energy, on va écouter Katsai, tiens, pour les fans. Katsai. Ça arrive pour vous dans le Super Show Energy, on est là tous les soirs en direct, 21h minuit, merci de rentrer avec nous du boulot, merci les amis de nous choisir pour votre petit temps de retour à la maison, pour votre nuit de taf aussi, on est là pour vous accompagner, pour vous faire marrer tous les soirs. N'hésitez pas, il y a tous les podcasts qui sont dispo hein, sur l'appli Energy, sur toutes les plateformes, vous tapez Super Show Energy, on est là en direct. Et je crois les amis qu'il est l'heure d'en apprendre beaucoup trop sur nous.
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0: Toute la team est là et entre 21h et minuit, on fait le on teste, on vous dit. On teste des trucs tendances qu'on voit sur les réseaux et on voit si ça vaut le coup de le faire à la maison. Et du coup, vous le faites avec nous ce soir sur Twitch, sur YouTube et sur TikTok. Il y a Jordi qui est là.
3: Oui, moi je suis une psychopathe, hein. On ne peut pas chier de faire le test.
0: Non, hein. Non, on est plutôt fixé pour Jordi. Il y a Thibaut qui est là aussi.
7: Oui, moi je me sens complètement sain avec les deux personnes qui sont dans ma tête.
0: Tout le monde va bien dans ta tête, Thibaut?
7: Oui, ça va. Et l'autre personne te répond aussi.
8: Ah oui, ça va, ça va.
0: Bonsoir. Ah, c'est Victor, ça.
8: Bonsoir, c'est Victor. Ouais, oui, j'espère que vous allez bien.
0: Les petites galères, il a eu le Covid il y a 4 ans, il ça n'est jamais remis.
8: Je m'en suis jamais remis.
0: Comment tu fais cette voix?
8: Écoute, c'est Victor qui prend le contrôle et
0: on dirait vraiment la voix de la mère d'un pote qui a fumé un peu trop de clopes.
8: Ah, oui. Ah ouais. Mais par contre, Victor peut pas rester très longtemps.
0: Oui, je me doute bien. Et il y a Eva, notre standardiste, qui est là avec nous ce soir.
9: Moi, ça va, je crois que tu es assez normal par rapport aux deux autres.
0: Eva, je pense que c'est un peu normal. Tant qu'elle tombe passion et Ricard, ça va, tout va bien.
3: Ouais, Eva, elle a quand même deux personnalités également.
0: Ah ouais.
9: Ah bon?
7: Ah ouais, Eva, oui, Eva, oui. C'est la petite toute mignonne.
3: Ouais.
7: Et qui d'un coup peut te dire, je sais pas si je peux le dire.
3: Ouais, elle est un peu une bof.
7: Ouais, c'est ça.
0: Elle vient du Gers, les amis.
9: Voilà, Charlie me comprend, il est de mon noir.
0: Ouais, c'est le fin fond du sud-ouest, mais il y a rien.
3: Il y a des livres quand même, il y a des quoi, c'est du quai.
7: En gros, Eva, c'est celle qui elle est apprêtée jusqu'au bout des ongles, mais c'est celle qui peut être derrière le bus et montrer son cul sur la vitre du bus.
9: Exactement.
7: C'est ça, Eva.
9: Tellement.
0: On va faire un test de personnalité, les amis. Vous êtes avec nous sur Twitch, sur YouTube et sur TikTok. On voit tous vos messages qui arrivent en direct à l'antenne. Vincenzo qui dit Eva, notre reine.
9: Ah, oh, c'est merci, mignon. Merci, Vincenzo. Cœur sur toi.
0: Speedyman qui dit hello, la team. Comment allez-vous? Salut, Speedyman. Ça va très bien. Moi, j'ai 15 personnalités dans ma tête, on me dit. Je vais savoir si je suis un red flag, Gamer PVP qui nous dit. On va savoir ce soir, est-ce qu'on est un psychopathe ou non? Donc là, si vous êtes chez vous, si vous êtes tranquille, s'il n'y a pas de problème, vous pouvez lever vos deux mains et mettre les 10 doigts en l'air. Thibaut, tu peux le faire. Jordi, ouais. Eva, tout le monde le fait. Moi aussi, Charlie, je vais le faire. Si vous êtes en voiture, vous retenez. Hein. Vous levez pas les mains. Sauf si vous conduisez pas, ça va, tout va très bien. On va écouter un son. Et en gros, le son va nous donner des propositions pour savoir si on est un psychopathe. Si vous reconnaissez dans une proposition, vous baissez un doigt.
3: Mm-hmm.
0: Si vous reconnaissez dans la proposition d'après, vous baissez un autre doigt.
3: Mm-hmm.
0: 3 doigts, 4 doigts, 5 doigts, 6 doigts. Et si vous baissez plus de 3 doigts sur les propositions, ça veut dire que vous avez peut-être un petit peu de trait de psychopathe en vous. Ok, okay. Tout le monde peut le faire, j'ai que 7 doigts, ça compte quand même. Boomer qui dit. Boomer, déjà, il paraît qu'un désavantage. Il y a 3 doigts en moins. Moi, je suis TDAH, donc les personnalités, j'en ai beaucoup. On te fait bisous, Speedyman, qui est là sur le chat. Est-ce que vous êtes prêts pour le premier test? Il y en a 2.
7: Ok.
0: Attention, écoutez bien, levez les doigts en l'air, et on va voir, dans le Super Show Énergie ce soir, est-ce que vous êtes un psychopathe?
10: Commençons. Baissez un doigt si vous croquez dans la glace. Baissez un doigt si vous pouvez pleurer sur commande.
3: Non.
10: Baissez le doigt si vous riez quand les enfants trébuchent et tombent.
3: Oui.
10: Baissez le doigt si vous êtes vierge, gémeaux, sagittaire ou poisson.
3: Ah oui.
10: Baissez un doigt en bas si vous avez plusieurs personnalités pour différentes personnes.
0: Alors, c'est l'heure des comptes. Thibaut, t'as baissé combien de doigts?
7: Attends, j'arrive pas à compter.
0: Deux doigts?
7: J'ai baissé 3 doigts en tout. Et en plus, je suis poisson. Je suis poisson,
3: bon,
7: et je suis aussi vierge.
0: Non, t'es limite. Fallait baisser plus de 3 doigts.
7: Ah ouais.
0: Jordi.
9: Que 2.
0: Eva.
9: Un seul.
0: Moi, j'ai baissé 3 doigts aussi.
7: Ah oui, t'es avec moi, toi.
9: Mm-hmm.
0: Pour l'instant, pas de psychopathe dans l'équipe.
7: Ouais.
0: 2 doigts pour User, 2 doigts pour Gamer PVP, 4 doigts pour Cinélisa. Voilà. On a notre première psychopathe. Le Pipassier qui a baissé 5 doigts. Vincenzo, 5 doigts. Speedyman, 5 aussi.
9: 5 doigts.
0: 3 doigts pour Yvan.
7: C'est des.
0: Pour l'instant, nous avons 4 psychopathes dans l'équipe. Enzo, notre stagiaire, t'as fait le jeu? Oh, il est en train de manger une focaccia. Il est en train de manger une focaccia, ça n'a rien à voir. Est-ce qu'on peut faire le deuxième test? t'en supplie. Eh bien, c'est notre psychopathe de l'équipe qui va nous le faire passer.
3: Jordi. C'est moi. Tu peux me mettre une voix qui fait peur.
7: Ah, bien sûr, bouge pas.
0: On refait le même test, les amis.
3: Ouais.
0: On met tous les doigts en l'air, bah, sauf Jordi, du coup, qui va nous poser les questions. Voir si vous êtes un psychopathe. C'est Jordi qui parle. Hein. Bonsoir, Jordi.
1: Bonsoir.
0: Attention, on relève les doigts. C'est parti, nouveau test.
1: Donc là, le nouveau test, c'est pas pour savoir si vous êtes psychopathe, c'est pour savoir finalement si vous êtes fréquentable ou pas.
0: Ok.
1: Voilà, vous êtes pas psychotest, donc on va voir si vous êtes fréquentable. Vous êtes prêts? Ok. Mettez vos 10 doigts.
7: Elle me fait pas que savoir.
3: De ouf.
1: Baissez un doigt si vous avez déjà fouillé dans le téléphone de quelqu'un.
7: Ah oui, j'ai déjà fouillé.
1: Ouais. Baissez un doigt si vous avez déjà souhaité intérieurement qu'un collègue ne vienne pas à une soirée.
7: Ah ouais.
3: Oh oui.
1: Eh ben oui, baissez un doigt si vous avez déjà inventé une excuse pour annuler un plan alors que vous étiez simplement chez vous.
3: Ouais.
1: Baissez un doigt si vous avez déjà lu une conversation qui ne vous concernait absolument pas. Baissez un doigt si vous avez déjà imaginé une vengeance sans jamais la réaliser.
7: Une vengeance?
1: Une vengeance. Et pas une vengeance. C'est bon?
7: Ouais.
1: On a fait toutes les questions.
0: Mais non, mais là, tout le monde est concerné.
1: Bah non, je suis désolé. C'est vrai, tout le monde est concerné.
0: Eva, du standard, t'as baissé combien de doigts?
9: Le rire est terrifiant. J'ai baissé 4 doigts.
0: Ah ouais, bon.
1: Pas fréquentable.
0: Eva, pas fréquentable.
7: Moi, j'ai baissé 4 doigts aussi. Je suis comme Eva, je suis infréquentable.
1: Infréquentable.
0: Enzo, notre stagiaire.
11: 3 doigts.
1: 3 fréquentable.
0: Elle était bonne, cette focaccia?
11: Très très bonne.
1: Tu vois, Enzo est fréquentable. Charlie, toi?
0: Oui, mais il a les doigts gras actuellement. Moi, j'ai baissé 4 doigts aussi.
7: Oh là.
1: Infréquentable.
0: Non, psychopathe. Les bandes de rire, ça l'a fait trop rire, le traitement de voix. 5 doigts pour Speedyman, 5 doigts pour Vincenzo. Voilà. 4 pour moi, je suis un red flag, Gamer PVP. Rafio aussi, 5 doigts.
1: Que 4... des gens infréquentables.
0: Que des infréquentables avec nous ce soir. Moi, Fred, 4 doigts, il nous dit sur TikTok.
7: Ah oui, 4 doigts, quand
0: même. El Martino, 4 doigts aussi. T'en as, y a d'autres questions ou pas? T'en as d'autres? J'ai envie d'en refaire un dernier.
1: Vous voulez qu'on en refasse un autre?
9: Ouais.
1: Attendez, j'en trouve un rapidement. Sur le même thème ou pas?
0: Allez, on en fait un dernier.
1: Ok.
0: On est en train de composer. J'ai l'impression que le psychopathe est en train de demander à ChatGPT.
1: Oui, parce que j'en ai pas d'autres questions.
7: Ah, le rire.
1: Est-ce que vous êtes quoi? Un bon ami, par exemple?
7: Ah oui, c'est pas mal, ça.
0: Est-ce qu'on est une personne en qui on peut avoir confiance?
7: Fiable.
1: Okay.
7: Est-ce qu'on est une personne fiable et confiant?
1: Ok, est-ce que vous êtes un bon ami, quelqu'un de fiable?
7: Est-ce que vous pouvez juste me dire que je suis une petite catin? Avec cette voix?
1: Vous êtes une petite... Thibaut, tu es une petite catin!
7: Encore! Tu peux me dire d'autres trucs, s'il te plaît?
1: Thibaut! Attends, je peux pas faire deux choses à la fois, Thibaut!
0: C'est bon! On reconnaît vraiment la voix de Jordi à travers le truc.
1: Mais non! Allez, c'est parti! Remettez vos 10 doigts, alors, le nouveau test.
0: C'est savoir, est-ce qu'on est...
1: En gros, un bon ami, quelqu'un de fiable.
0: Ok.
1: C'est bon pour vous?
0: Allez,
1: j'ai pas lu les questions en avance, donc...
0: Il faut savoir si on est quelqu'un de fiable. Donc en gros, vous levez tous les doigts et à chaque proposition, vous baissez un doigt. Si à la fin, vous avez plus de 3 doigts baissés, ça veut dire que vous n'êtes pas quelqu'un de fréquentable. Vous n'êtes pas un bon ami.
1: Première, pas question, mais baissez le doigt si vous n'avez jamais gardé... Non, je recommence. On n'avance pas dans la séquence. Baissez le doigt si vous avez déjà gardé un secret qu'on vous avait confié. Ben non, du coup aussi.
0: Déjà gardé?
1: Attends. Oui.
7: Parce qu'on, ouais, on nous a
1: oui,
7: filé.
1: Baissez le doigt, c'est si vous êtes fiable ou pas. Donc baissez le doigt si vous avez déjà gardé un secret qu'on vous avait confié.
0: Ah oui. Ah oui, d'accord. Et c'est dans l'autre sens.
1: C'est okay. Dans l'autre sens.
0: Ok.
1: Ouais, c'est compliqué. Baissez un doigt si vous avez déjà prêté de l'argent à un pote sans lui rappeler toutes les 48 heures.
7: Ouais.
1: Alors, Charlie n'a pas baissé de doigt. Baissez un doigt si vous avez déjà annulé un plan pour aider un ami. Ouais.
9: Oui.
1: Baissez un doigt si vous avez déjà défendu un pote alors vous saviez qu'il avait tort.
7: Putain,
1: Charlie, il baisse aucun doigt. Baissez un doigt si vous avez déjà couvert un pote qui était en retard en avançant une excuse complètement claquée.
9: J'ai rien compris.
7: Bah, moi, l'excuse était pas claquée, mais j'ai déjà fait ça.
1: Ouais, en gros, est-ce que vous avez déjà menti, enfin, couvert un pote?
0: Ok.
9: Ok.
1: C'est bon, Charlie, tu peux pas baisser de doigt.
0: Hein. Bah, excusez-moi, pardon, je suis honnête.
1: Et enfin, dernière question. Baissez un doigt si vous avez déjà fait semblant de trouver une histoire drôle qu'un pote vous racontait alors que vous, elle n'y était pas.
11: Ah oui, ça arrive.
9: Tous les jours avec Thibaut.
7: Ça, ça me fait mal au cœur.
9: Je rigole.
1: Qui a baissé du coup plus de trois doigts?
7: Ah oui.
9: Ah oui.
1: Bah pas Charlie.
11: Ouais. Tout le monde, hein.
7: Tout le monde.
11: Tout le monde, hein.
1: Tout le monde Charlie. Est un bon ami et une personne fiable, sauf Charlie.
11: Ah ouais, j'en ai baissé que deux, ouais.
7: Ah ouais, moi j'en ai baissé six, tu vois.
1: Ouais, Thibaut, ça m'étonne pas.
11: Ah, Thibaut, t'es un bon ami. Eva aussi, t'es une bonne amie.
9: Ouais. Le point.
11: Le point fermé. Enzo, notre stagiaire.
12: On est baissé 5.
11: Ah, ben voilà. Et vous êtes tous des bons. Oui, Jordi, t'as le bourreau là.
1: Moi, j'en ai baissé 10.
11: Ah, ouais, ouais, c'est ça. Moi, je suis pas un bon pote, c'est pour ça. Si, tu vois, tout le monde, ouais, tout le monde, il y a que moi en fait. Non, John a pas baissé aussi. John, c'est pas un bon ami. Verity a baissé. Martino, Joe Lalinko, Sinelisa. Je suis psychopathe, fréquentable, mais je suis une bonne pote. Alison, 4 sur 6, moi 5 sur 6. Mais merci les amis d'avoir joué avec nous. On est là en direct tous les soirs, 21h minuit. C'est super chaud énergie. Bravo Jordi. Hein.
7: Ah ouais.
1: Merci.
11: Bisous.
1: Bisous, on se revoit bientôt.
11: Allez, on se voit en enfer alors. Hein. Avec cette voix là, elle est malade. Venez nous voir sur Twitch, sur YouTube et sur TikTok. On est en direct les amis tous les soirs, c'est le super chaud. On écoute Adèle Castillon. Tiens, on chante avec elle, ça va rester dans la tête jusqu'au week-end. Ça fait du bien, c'est parfait.

0: petite d'Adèle Castillon. Bienvenue dans le Super Show Energy, les amis. On est là du lundi au vendredi, tous les soirs en direct, 21h minuit. C'est Charlie avec Naïka qui arrive. Parfait pour se détendre après une grosse journée de boulot. Naïka, quelle est pour vous? Il y a 4 sailles qui arrivent pour vous aussi, les filles.
1: Les filles, ah non, ok, d'accord, je crois que tu disais que pour les filles. Parce que moi, je leur 4 sailles.
0: Ah non, c'est 4 sailles, les filles.
1: Ah oui, non, j'ai eu peur.
0: Ah, tout le monde peut s'ambiancer avec 4 sailles. Moi, c'est mes copines, hein, je les adore. Ugel, quelle est aussi pour vous avant 23h?

0: J'arrive pour vous sur Énergie. On va écouter Gims aussi. On est bien ce soir en direct, 21h minuit. C'est le super show Énergie. Les amis, venez nous voir sur Twitch, sur YouTube et sur TikTok. On discute avec vous. Tous vos messages arrivent en direct à l'antenne. Bisous à Eldover, à Vincenzo, à Antoine qui vient d'arriver sur YouTube. Ricky Squeen aussi, calé pour vous. Il est là, il est posé. Gamer PVP, Idrissoui. Merci les amis de nous regarder tous les soirs. On est là en live. Et c'est l'heure de l'histoire du soir, les amis.
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0: Voilà, pendant que vous rentrez à la maison, l'histoire du soir, on réagit à la meilleure histoire que j'ai trouvée sur les réseaux sociaux. Et ce soir, les amis, Nesrine va nous apprendre une petite recette à moins de 2 euros.
3: Ah, c'est sympa.
0: Petite recette à faire à la maison.
3: Ouais.
0: C'est Nesrine, la chef ce soir. Alors, pour faire sa recette à Nesrine, il va vous falloir du sable.
4: Du sable? Ben non, ça ne mange pas le sable.
0: Si, si, c'est chef Nesrine qui fait sa recette. Une recette à moins de 2 euros pour vous sur Énergie. Il vous faut du sable. Mais quel type de sable alors, Nesrine?
5: Les piocher dans le bon sable fin. Quand c'est beige, sableux, ça m'attire énormément.
4: Attends, elle mange du sable?
0: Nesrine adore le sable. Elle va vous partager ses meilleures recettes. Du coup, si vous voulez faire une recette de sable, c'est une vraie histoire, les amis. Venez voir les images sur Twitch, sur YouTube et sur TikTok. Il vous faut du sable fin beige et sableux. C'est la priorité. Donc, vous pouvez en trouver dans les allées, vous pouvez en trouver un petit peu dans les parcs.
4: Ah, j'adore.
0: Après, si jamais vous êtes vraiment en galère, vous pouvez prendre la litière du chat, mais c'est un petit peu moins bon. C'est un petit peu moins bon. Ça donne un petit goût salé, c'est pas mal. Mais alors, comment est-ce qu'on fait, Nesrine, pour trouver le bon sable?
5: Et je vais avoir envie de toucher le sable, de en avoir un petit peu sur les mains et d'avoir envie un petit peu de goûter.
0: Elle a un petit peu envie de goûter, donc. Eh, hey, Thibaut, tu prends note, hein, pour faire ta recette.
4: Ah bah attends, je note, là.
0: Tu prends le sable dans les mains, tu regardes s'il est bien sableux, bien beige, y a pas trop de cailloux, sinon c'est pas très bon, ça croit sous les dents. Et par contre, si vous n'avez pas de sable sous la main, est-ce que vous avez une alternative pour faire la recette aussi? Oui. On demande à chef Nesrine.
2: Cas d'envie irrépressible, Nesrine croque des morceaux.
5: Oh non. J'ai toujours une ou deux billes d'argile, donc, au cas où j'en perds une.
0: Et voilà, il y a un petit secret. Nesrine, quand elle mange pas du sable, elle mange des petites billes d'argile.
4: Oh, la digestion doit être atroce.
0: Ah, c'est goûtu. Ah oui, non, c'est goûtu, vraiment. Moi, je vais peut-être le faire. Je sais pas, j'aime bien sa recette. Mais du coup, je mets peut-être un petit coup de pied dans la fourmilière. Le sable plus les billes d'argile, chef Nesrine, si on en mange, c'est pas dangereux pour la santé?
2: Elles sont aussi dangereuses pour la santé, mais moins sales.
0: Ah, ben si c'est moins sale, mais ça va alors. Ah, c'est un peu moins sale. Vous avez compris l'histoire de Nesrine? En fait, la pauvre, elle est atteinte d'une maladie où elle bouffe n'importe quoi. Ah,
4: oui. Est-ce que pour se faire plaisir, pour son anniversaire, par exemple, elle pourrait manger des galets?
0: Oui, bien sûr.
4: Ah, oui.
0: Par exemple, Nesrine.
3: Un château de sable?
0: Nesrine, c'est un peu la personne pour son anniversaire, quand tu lui apportes le gâteau, elle mange l'assiette.
4: Non!
0: Et là, ça, ou la bougie directement.
3: Ou la bougie.
4: Ah, je lui ai prévu un petit menhir, moi. Il y a un menhir qui traîne là. Je reviens de Bretagne, je lui ai amené un petit menhir à Nesrine.
0: On lui fait un gros bisou, chef Nesrine. Merci beaucoup pour sa petite recette.
3: Bon courage pour le transit.
0: Et justement, je voulais vous demander, l'équipe, et vous aussi, je vais vous prendre au téléphone, les amis. Venez, appelez-nous dans le Super Show Énergie. C'est quoi le truc le plus dégueulasse que vous avez mangé dans votre life?
4: Oh, moi j'en ai plein.
0: Est-ce que vous avez déjà fait un voyage? Vous êtes déjà retrouvé, je sais pas, chez vos grands-parents qui ont voulu vous faire goûter un plat? C'est quoi le truc le plus dégueu que vous avez mangé dans votre vie? Vous nous appelez, les amis, au standard du Super Show Énergie, 0870 42 48. L'appel, il est gratuit. 0870 42 48. Est-ce que vous avez déjà mangé, la langue de bœuf, ça se mange, mais
3: c'est pas très bon.
0: Est-ce que vous avez déjà mangé de la couille de taureau? Est-ce que vous avez déjà mangé, tu sais, de la viande un petit peu bizarre, des animaux?
3: Ouais, c'est ça, de la baleine, des choses comme ça.
0: Il y en a, ils vont en Australie, bon, ils mangent du kangourou,
3: tu vois. Oui, en France aussi.
0: Ou des insectes, dans les pays, maintenant, ça arrive un petit peu en Europe, mais un petit peu moins. Est-ce que vous avez déjà mangé un truc dégueu? Appelez-nous vraiment, on vous attend au standard, les amis. 0870 42 48. El Martino, j'ai déjà mangé de la cervelle d'agneau. La cervelle d'agneau, ça donne pas trop envie.
4: Ah ouais, même les abats et tout, moi j'ai du mal avec ce truc.
0: Moi j'ai mangé de l'olive verte trempée dans du Fanta avec du wasabi.
4: Oh, ça me dirait bien, tu vois.
3: Ah ouais, ça a l'air super.
4: Ah ouais, Fanta olive verte, pas mal.
0: Fanta Wanda.
4: Fanta Wanda.
0: On m'a fait goûter de l'araignée, moi j'ai pas aimé. À Vincenzo. Oh.
4: L'araignée de porc, c'est bon?
0: J'ai mangé des insectes en Thaïlande, Ricky Squeen qui nous dit. Alors toi Thibaut, c'est quoi le truc le plus dégueulasse que t'aies mangé de ta life?
4: Avec des potes, on a décidé de faire le repas de l'angoisse. On s'est fait entrée plat dessert avec que des trucs de l'enfer.
0: Ok.
4: En entrée, c'était les œufs de 100 ans. Je sais pas si vous voyez ce que c'est, mais c'est des œufs en fait qu'on laisse maturer, pourrir. Enfin, c'est des œufs pourris en fait.
0: Arrête.
4: Mais attention,
0: 100 ans, vraiment.
4: Ouais,
3: des œufs durs.
4: Ouais, c'est des œufs durs que tu laisses. En fait, la texture c'est noir et ça sent vraiment le soufre et ça sent le ça sent pas bon.
6: Et en Asie, le P quoi.
4: Ouais, bah exactement. Et en Asie, ils ont l'habitude de manger, c'est un plat qui est plutôt bien vu de leur côté. Mm-hmm. Donc ça c'était l'entrée. En plat de résistance, on a mangé la queue de bœuf, mais je te parle pas de la queue qu'il y a derrière, je te parle de la queue de bœuf.
6: La queue qu'il y a devant.
4: Le kikune.
6: OK.
4: Et alors on l'a
6: mangé de la beute de bœuf.
4: J'ai mangé de la beute de bœuf,
6: du paf de bœuf,
4: du paf de bœuf. On l'a pas fait assez cuire et ça a croustillé sous la dent, ça faisait vraiment faire un crrr, c'était atroce.
6: Et ça veut dire qu'il y avait trois pafs. Il y en avait un pour chacun.
4: Ah oui, on avait chacun notre paf, hein. Chacun notre paf planté sur une petite feuille de salade. Et en dessert, on a mangé le durian, c'est le fruit qui sent le plus mauvais du monde. Ouais. Et c'est un fruit où à l'époque on n'avait même pas le droit de l'importer en France. Maintenant c'est un peu réglementé, c'est autorisé, mais c'est un fruit qui est un peu dangereux si tu le consommes pas bien. Et ça, pour vous décrire l'odeur, c'est l'odeur des poubelles que vous laissez traîner une semaine ou deux. Tu sais, quand tu rentres de vacances, tu vois, putain, j'oublie la poubelle.
6: Et le goût.
4: Et le goût, ça a le goût de la poubelle aussi.
6: Ah ouais.
4: Parce que nous, on sait pas bien le faire, je pense. Tu vois, c'est des trucs que là-bas, ils savent cuisiner. Nous, on n'a pas bien cuisiné. Et c'était horrible. Et on a tous vraiment été malades après pendant des semaines. Des semaines, j'abuse.
6: Vous êtes fait un repas de l'horreur comme ça. Vous êtes des ouf.
4: Ah, on se dit que c'était marrant de se tester, tu vois. On voulait se tester un petit peu. Oh, chacun a prévu un truc.
6: La laine dans la pièce après la fin du repas. Oh, l'horreur.
4: C'était horrible. Bah, c'est dégueulasse.
6: Ah, c'est dégueulasse.
4: T'as vu, regarde.
6: Ah oui, tu l'as encore. T'as les petits restes. Et hier, t'as des petits restes dans le bureau.
4: Enfoiré, il m'a dit hier que je fais de la gueule, Charlie.
6: Appelez-nous les amis, 0870 42 48, on vous attend au standard. Il y a Anastasia qui nous a appelé. Ça va Anastasia?
7: Ça va et toi?
6: Mais ouais, très bien, ça va, la journée s'est bien passée en Normandie?
7: Oui, nickel.
6: T'as déjà mangé un truc un peu dégueu toi?
7: Oui, mais pas aussi pire que ce qu'on vient de raconter. Là,
6: le paf de bœuf.
7: Ouais, non. Alors moi, c'est des couilles de mouton.
6: Oh, attends.
4: Eh, à nous deux, sacré plat, ma grande.
7: Eh bien, écoute, sans moi.
6: Les deux, il y a entrée plat dessert. Il y a la porte ouverte.
7: Ah, non, c'est bon, une fois, ça m'a suffi, moi.
6: Bah, tu vas nous raconter ça, Anastasia, déguster les yux de mouton. Allez, vous nous appelez au standard si vous voulez passer comme elle, représenter un petit peu votre ville, vous marrer avec nous dans le Super Show Énergie. Vous nous appelez au standard 0870 42 48, le numéro il est gratuit. Jordi, tu vas nous dire, moi aussi je vais vous dire. On est en direct jusqu'à minuit les amis, on écoute un petit peu de Nika.
4: Allez.

0: On est là les amis, on dirait tous les soirs, c'est le Super Show Énergie, c'est Charlie avec Jordi, avec Thibaut et avec Anastasia de Normandie qui nous a appelé au standard 0 870 42 48. Je vous ai posé la question, c'est quoi le truc le plus dégueulasse que vous ayez mangé dans votre vie? On a écouté le témoignage de Nesrine qui a une maladie, pas la pauvre.
1: Une maladie, ah oui.
0: Elle a une maladie. La maladie s'appelle le pica.
2: En ah fait, oui, c'est ça, ok.
0: Elle bouffe n'importe quoi.
2: Il y avait un mec qui avait mangé qui avait fait un record comme ça, elle m'a dit pica, c'est ça?
0: Il avait bouffé tout un avion.
2: Un avion entier, une mobilette, ouais. Et des trucs en fer, je te jure, il a bouffé un avion entier.
0: Ouais,
2: je te jure.
0: Pièce par pièce, ouais. Il avait bouffé l'équivalent d'un avion, ouais. Le gars, ouais. Bah, après, je vais pas te mentir, il était pas au max.
2: Ouais. Il s'est noté un peu des yeux, je te cache
0: ouais,
2: pas.
0: Ouais, il avait le réacteur un peu dans le cul. La digestion un peu difficile, une vraie maladie qu'elle a. Nesrine, elle bouffe du sable et tout, donc c'est un peu compliqué. Nous, on parle de trucs qu'on a bouffé dans la vie. Il y a par exemple Thibaut qui s'est déjà fait un repas de l'horreur. Il a mangé du paf de bœuf.
2: Ouais, de la butte de bœuf.
0: De la butte de bœuf. Il a mangé des œufs qui avaient 100 ans, qui étaient tout pourris et du. Comment ça s'appelle?
2: Le durian, le furian. Qui sont les poubelles, quoi. Le fruit de la merde.
0: Et c'est quoi, vous, le truc le plus dégueulasse que vous ayez bouffé dans votre life? Vous nous appelez 0 870 42 48. Vous êtes les bienvenus dans le Super Show Énergie, les amis. Et toi, du coup, Anastasia, tu nous as dit des yolks de mouton, t'as mangé.
3: C'est ça, tout à fait.
0: Ah, c'est quoi comme goût, comme texture?
3: Ça a un goût que dégueulasse, c'est horrible. De toute façon, j'ai eu dans la bouche, j'ai tout recraché et j'ai été aux toilettes.
4: Mais attends, Anastasia, est-ce qu'on peut avoir le contexte? Comment tu t'es retrouvée à manger ça?
3: C'est mes chers parents qui m'ont, le jour de mes 20 ans, en fait, on m'a bandé les yeux et on m'a fait goûter plusieurs choses différentes, dont des trucs mangeables.
4: C'est drôle de faire ça.
0: Ça se mange normalement.
3: Oui, non, c'est pas drôle. Les trucs mangeables, oui. Les trucs pas mangeables, non. Et voilà, c'est ça, ils m'ont fait goûter du yaourt, de la viande mangeable, et avec les couilles de mouton, j'ai arraché le bandeau et j'étais aux toilettes.
2: Tu les as fait cuire quand même ou t'as bouffé les couilles crues?
3: Non, tout était cuit.
2: Ah, ça va, ouais. C'est meilleur les couilles
3: crues. Ouais, mais non.
0: Et ça fait quelle taille des yaourts de mouton?
2: Je suis en train de regarder là, justement.
3: Je sais pas, je dis, j'avais les yeux bandés, donc je voyais pas en fait ce que je pouvais goûter à l'avance en fait, et j'ai pas regardé après l'assiette.
0: C'est plus gros que des trucs humains?
3: Oh oui, je pense.
0: Ah ouais?
3: Après, j'ai pas regardé.
4: Entre 5 et 8. Elle sait rien, les gars, elle vient de vous dire qu'elle avait les yeux bandés.
0: Mais elle en a eu dans la bouche.
2: Ah, chez un bélier adulte, chaque testicule mesure généralement autour de 5 à 8 cm. Comme Charlie.
0: Ah oui, c'est gaillard quand même. Ah non, je pensais pas, non, voilà. Je pensais que c'était.
3: Mais voilà, ils m'en ont mis un tout petit bout dans la. Enfin, un bout. Enfin, ils m'ont pas mis entier, ils l'avaient coupé, ils m'ont mis un bout dans la bouche et après.
0: Ouais. Eh, c'est sympa les repas chez toi, Nathalie. Ouais,
3: c'est sympathique.
0: Ah ouais, non, c'est cool.
2: Les couilles de mouton, apparemment, c'est une spécialité tripière du Limousin et du Périgord.
0: Ah bah, oui. Bah des grosses dédicaces alors. Hein.
3: Je suis normande.
2: Ah bah, c'est pas ta spé. J'avoue, c'est pas ta spé.
0: Ouais, tu conseilles pas, Anastasia, alors.
3: Ah non, enfin après, ceux qui aiment.
0: Ah oui.
3: Ils savent plaisir, hein,
0: bien
3: mais.
0: Bien sûr, bien sûr. Hein.
2: Ça coûte 2,50€.
0: Un petit gratin de yux.
3: Oui, bah, sans moi.
0: C'est pas mauvais. Bisous, Anastasia, merci beaucoup de nous avoir
3: appelé. Bonne soirée, bon courage.
2: Bisous, bon appétit.
0: C'est quoi
3: Ouais, non.
0: C'est quoi le truc? Le truc le plus dégueulasse que vous ayez bouffé dans votre vie. On vous attend au standard, les amis. Appelez-nous 0870 42 48. Jordi, tu vas nous dire.
4: Ouais.
0: On a Alexis aussi au téléphone avec nous ce soir. Ça va, Alex?
5: Ça va, et vous?
0: Ouais.
4: Salut, Alexis.
0: Tranquille, t'habites où, toi, Alexis?
5: Bonjour. Dans le Loiret, à Orléans.
0: Allez, okay. 45, 45, on est là.
5: Ouais, c'est ça.
0: Hey, représente, bienvenue sur Énergie dans le Super Show, Alexis. C'est quoi, toi, le truc le plus dégueulasse que t'as bouffé dans ta life?
5: J'étais parti dans un restaurant et j'ai mangé des crevettes qui étaient moisies.
2: Oh. Ah ouais, ça faut faire gaffe avec les fruits de mer.
0: Ouais. Oh, mais t'as dû être malade comme un chien.
5: Oui, j'étais malade pendant deux jours.
2: Ah ouais, faut se méfier là.
0: En deux ans.
4: Deux jours.
2: Ah ouais. Ouais, pendant 22 ans, Charles.
0: 22 ans. 22 ans à dégueuler.
2: Ah, Alexis, tu as raconté là, ça fait 70 ans que t'es malade, c'est ça?
5: Oui, c'est ça. Oui, c'est ça.
0: Elle a perdu 45 kilos, Alexis, ça a pas du tout. Ah, ça a pas du tout. Ouais. T'as mangé encore d'autres trucs dégueulasses à part des crevettes moisies?
5: Non.
0: Non? Jordi, toi, t'as mangé quoi dans ta vie qui est des trucs qui est pas bon?
4: Le truc, bah peut-être que vous aurez la ref, le surstroming, je sais pas comment on dit, mais
2: le poisson qui pue.
4: Ouais, ce fameux poisson suédois là qui a un goût de hareng où quand on l'ouvre vraiment déjà ça pue dans toute la pièce.
0: Et c'est dans une conserve, c'est ça?
4: Exactement, ça fait comme un truc de sardine quoi. Et tu l'ouvres déjà, l'odeur elle est vraiment dure.
0: Apparemment c'est pire que l'odeur de la mort, l'odeur du surstroming.
4: Et je connais pas l'odeur de la mort.
0: Ouais.
4: Donc j'imagine, mais ouais, c'est vraiment très prenant et tu l'approches à peine de la bouche que déjà t'as des relents quoi. Mais pour le défi, je me suis dit, je goûte, hein, et c'était vraiment horrible, j'ai tout vomi instant.
0: Et pourquoi t'as goûté ça? C'est pour une vidéo YouTube?
4: Ouais, exactement. Ouais, sinon j'aurais pas eu l'idée de
0: tu,
4: hein.
0: Tu t'es donné pour le YouTube Gaming.
4: Bah, c'est le travail, hein, les gars. Je charbonne. Hein.
0: Et Jordi, avant, elle bossait avec des YouTubeurs. Vous l'avez peut-être déjà vu en vidéo.
2: Mais elle disait ouais, je préfère vachement la radio. Les mecs, Charlie et Thibault, je les aime tellement plus que mes potes de YouTube.
0: Nous, on t'en faut des gâteaux l'après-midi. Ouais,
4: c'est vrai.
0: On te fait pas bouffer de la merde. C'est quoi le truc le plus dégueulasse que vous avez bouffé dans votre vie sur le chat? Smoothie, escargot, grenadine, chou-fleur. Oh.
4: Que des trucs somme toute classiques.
0: Ouais, ouais. Ah, le combo, il doit pas être bon. Moi, j'aime pas les choux de Bruxelles, Vincenzo qui me dit.
2: J'adore les choux de Bruxelles. Mais genre, j'adore premier degré. Genre, tu me donnes ça.
4: C'est bon.
2: Je me régale, mais j'adore ça.
0: J'essaie de vous téléphoner. Il y a personne qui prend l'appel. Appelle, Théo. Bon, franchement, t'es le bienvenu. Il y a du monde au standard, mais vas-y, t'es le bienvenu. 0 870 42 48. Si vous voulez passer à l'antenne, l'appel, il est gratuit. Il y a Pierre-Jean qui nous a appelé encore. Ça va, PJ?
1: Ouais,
0: PJ.
1: Ouais, où on t'emmenait?
0: Ouais, très
4: ouais,
0: bien.
4: Salut, Pierre-Jean.
1: Ah, putain.
4: Il est en train de se vénère.
0: T'habites où, toi, Pierre-Jean? En Corse, en Haute-Corse?
1: Corse du Sud, dans l'extrême sud.
0: Ok, très bien. Représente. C'est quoi le truc le plus...
1: Ouais. Là, ben, vous devez connaître, je suis entre Bonifacio et Porto-Vec.
0: Très bien, on représente, c'est magnifique chez toi, on représente toute la Corse.
2: Oui, j'adore.
1: Et alors, c'est pas magnifique, c'est le plus beau pays du monde, c'est pas pareil.
4: Pays dit.
0: Bien sûr. PJ, toi, c'est quoi le truc le plus dégueulasse que t'es bouffé dans ta vie? Est-ce que c'était en Corse? Est-ce que c'était en voyage?
1: Attends, d'abord, avant de parler, ouais. Je pose la question d'entrée à Jordi. Dis-moi, c'est toujours...
4: J'ai peur. Tu me fais peur, BJ.
1: C'est toujours dur.
4: Oula. C'est toujours quoi?
0: Dur.
1: Dur. Dur, dur d'être un bébé.
4: Oh non, BJ, pas toi. Non.
0: Et là, il t'a bien niqué.
4: Ah là, il m'a bien niqué parce que je lui dis de quoi il me parle. Ah là là. Bah oui, tu sais qu'ils ont même pas la ref, les garçons, limite. Hein.
0: Et je soupçonne PJ d'avoir appelé juste pour ça. Ouais.
4: C'est vrai, PJ, t'as appelé juste pour me faire la vanne?
1: Ah non, même pas. Bah, c'est-à-dire que ça fait longtemps qu'on ne voit plus depuis que ton père t'a dépouillé.
0: Jordi, à l'époque, c'est vrai qu'il y avait des histoires de famille.
4: Ah bah, il a rien reçu,
0: pour
4: bien sûr.
0: Pour le petit bébé Jordi.
4: Bah ouais, je me refais.
1: Ah ouais, non, mais attends. Le mec, à ses 18 ans, il était multimillionnaire.
4: Ouais, il avait pas rien.
1: Mais en fait, étant donné que quand il chantait ce merde, il avait 4-5 ans, et c'est tout son père qui mettait sur un compte pour lui. Mais vu que son père était un gros Margoulin. Non, Margoulin.
0: Ouais.
4: Bah ouais, le pot, bah écoute, je rebondis comme je peux. Hein.
0: Là, ça arrive, regarde, Pierre-Jean, même Britney, c'était galère. Hein.
2: Ah oui.
0: Britney Spears, tu connais?
1: Ouais, c'est mon ex.
4: Mais il est super, c'est mon ex.
1: Bah non, discret, faut pas le dire parce qu'elle avait un mec à l'époque.
4: Bah oui.
0: Maintenant elle est dispo, tu vois, elle est sur Insta et jongle avec des couteaux. Si tu veux y aller, tu veux aller danser avec elle, t'es bienvenue.
4: Elle cherche un manager, ouais.
1: Ah, ça fait longtemps que j'ai pu essayer la voir sur Insta. Ah, ouais. Attends, la meuf, elle faisait sa gym en string, à moitié à poil. La meuf,
0: Free Britney.
4: Free Britney.
1: Qui a des gosses, qui a des millions et des millions de followers.
0: Ouais, mais elle a raison. Mais non, mais tu sais, elle a été enfermée pendant longtemps, elle était sous tutelle et tout. Bah, elle s'est lâchée un peu trop.
2: Oui, elle a envoyé.
0: Mais bon,

0: qu'en fait, là, vous savez quoi? Ce soir, je suis dans la merde.
1: Ah. De la merde?
2: Comme... j'ai de la merde, ouais,
0: dans,
2: ouais,
0: dans la merde, dans la mouise, quoi. Ah. Ça va, c'est une figure théorique. Non, de style. Figure de style.
2: Une métaphore, comme on
1: métaphore.
2: Dit.
3: Une comparaison.
0: Voilà, une métaphore. Okay. Non, parce que moi, vu en Corse, nous en Corse, on a Énergie Corse.
2: Ah oui, bien sûr, on embrasse Brice qui bosse là-bas, c'est un amour. On le voit chaque année au Energy Music Awards.
0: Et le problème, c'est que ce soir, il y avait un match de Bacha qui était retransmis à la radio, à RCFM, la radio Corse, et Énergie Corse.
2: Et c'est vrai qu'il passe les matchs de foot sur Energy Corse.
3: C'est génial.
2: Il commente les matchs de foot. C'est Brice Daquin qui bosse à Energy Corse.
0: Ouais, voilà, ouais.
2: C'est un bon gars.
0: En fait, moi, tous les soirs, je mets le réveil sur le téléphone à 20h59 pour être sûr de mettre énergie.
2: Ah, c'est bien. Ah, merci.
0: Pour pas zapper.
2: Ah, c'est un amour. Attends, et PJ, il y a DG qui demande sur le chat Twitch, est-ce que t'es bourré? T'es pas bourré?
0: Ça dépend.
2: Ah, mais non, mais là.
0: Non,
2: t'es tranquille.
3: PJ, toi,
2: t'es bourré, mais t'es bourré juste de talent.
0: Bien.
3: T'as vu, je te fais des macanias, mon PJ.
2: Je sens que PJ et Thibaut, il peut y avoir une vraie histoire d'amitié. Je sais pas si mon Thibaut, il va pas être invité à Porto.
3: Bah, attends, je vais te dire, moi, je suis pas un pinzou.
0: Qu'est-ce qu'il a dit, tiens? C'est Thibaut qui a dit. Qu'est-ce qu'il a dit? Je te fais des macanias.
3: Bah, bien sûr, je te fais des macanias. Les macanias, c'est des blagues encore. Tu sais, je suis pas un pinzou tout, va.
0: Non. C'est des magagnas. Magagnas.
3: Avec la radio, on n'entend pas bien. Mais t'inquiète, je suis pas un pinzou tout.
2: C'est un touriste.
3: Ouais, c'est les touristes, c'est les Français. C'est les Français du continent qui viennent en Corse.
4: Ah ouais.
3: Moi, je suis pas comme ça. Moi, je suis un vrai Corse.
0: Non, putain, mais vous. Apparemment, mais les gars, parce qu'à chaque fois, à vous entendre parler comme vous parlez avec Jordi, mais vous avez quel âge? 11 ans ou quoi?
1: Merci, PJ. On est bien d'accord.
2: Ouais. On dit quoi, PJ? Nous, on est des adultes, on est matures.
0: Ouais, non, mais attends, mais...
1: Dis-leur, PJ.
0: Vous me dites, Jordi, la vieille... Jordi, elle est née en 91. En 91, je sortais déjà en boîte.
1: on est bien d'accord, PJ.
0: Quand elle est née, elle est sortie en boîte. Pour vous,
2: j'ai une
0: daronne de 60 balais, quoi.
1: Bah oui, t'as vu, tous les jours, c'est...
2: Jordi, on la vanne, mais c'est parce que notre grande sœur, tu vois, elle est un peu plus âgée que nous.
3: Il était sympa, Loubega.
2: Ça, c'était PJ en 91, attention.
1: Chemise ouverte.
0: Ah non, ça, Loubega, c'est beaucoup plus vieux. Tu dates pas des années 90, les gars.
1: Ouais, c'est années 80, vous êtes vraiment à l'ouest.
0: C'est années 2000 qui est années 80. Ah non!
2: Ça, c'est PJ.
0: Ah non,
2: PJ quand tu sortais en boîte à l'époque.

0: Hey.
1: Un bonjour sur un rafio
2: caractère. Oh, PJ, on va te faire un bisou et dédicace à toute la Corse. Franchement, ouais. t'es trop marrant, tu vois.
3: Attends, pour rebondir au client que vous avez eu au téléphone juste avant moi.
2: Ouais.
3: Qui parlait, qui avait bouffé des œufs de 100 ans, machin.
2: Là, c'est Thibaut, c'est Thibaut qui a bouffé ça.
3: Non. Non, mais les œufs de 100 ans, on les appelle comme ça parce qu'ils ont justement un siècle. C'est en Chine. Et imagine-toi, tu casses un œuf qui a maturé pourri à l'intérieur pendant un siècle. Je t'explique pas l'odeur.
2: Ah oui, c'est ce qu'il disait Thibaut, c'est que ça sentait un peu le...
4: Ça
2: sentait un peu le cul, PJ, il disait.
3: C'est pas vrai, mais attends, le cul, tu vois, le cul, il est mature, hein, il a maturé dans sa merde. Hein.
2: Ça sent la fin de soirée en boîte de nuit, PJ.
3: Oh putain, fin de soirée.
2: Et quelle soirée, hein.
4: Ah oui.
2: Bah, PJ, je te fais un gros bisou, merci de nous avoir appelé, dédicace à toute la Corse, hein, tu nous as bien fait rire.
3: Bah, tu sais quoi, je vous rappellerai pour vous raconter les soirées énergie en Corse.
2: Alors là, avec plaisir, on veut des dossiers sur les gens d'énergie, avec plaisir.
3: Ah ben, tu sais quoi, demain soir, je vous rappelle.
2: Allez, c'est bon, c'est parfait.
3: Faites un gros big up à le meilleur DJ du monde, Morgane, votre DJ.

0: Morgan Nagoya, bien sûr.
1: Il a mixé hier, c'était énorme. J'ai vu des vidéos, c'était énorme.
0: Il est bon, Morgan Nagoya. Et on fait un gros bisou à Eva. Tiens, on te la repasse, Eva, au standard, Pierre-Jean, et on se cale pour demain, ok?
2: Allez, ok, à demain.
0: Allez, bisous à toute la carte. On prend encore 5 minutes au téléphone, les amis. C'est quoi le truc le plus dégueulasse que vous avez bouffé dans votre vie? On va discuter avec Aurélie, avec Théo, parce qu'on n'a pas avancé sur le débat.
1: Ah là, non.
3: Attends, PJ nous a pas dit ce qu'il avait mangé dégueulasse.
1: Non, il a rien dit, mais il voulait pas appeler pour ça, mais non,
0: il
1: gagne.
0: Jay voulait juste faire la blague Jordi, dur d'être un bébé. PJ, ça va être la mascotte du Super Show. Ah oui, il est fort.
3: Il est génial.
0: Ah, il est très fort. Juste, faut nous prévenir d'allumer les feux avant de mettre un petit coup d'œil. On l'aura à nouveau demain avec nous au téléphone, Pierre Gétromant, en dédicace à tous ceux qui nous écoutent en Corse. Merci d'être là, les amis. On entre potes hein, tous les soirs, 21h minuit. On est là pour se marrer, pour vous détendre après une grande journée taf ou pour vous accompagner pendant votre nuit. C'est le Super Show Énergie, les amis. C'est quoi le truc le plus dégueulasse que vous avez bouffé dans votre vie? On vous attend au standard 0800 70 42 48.
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1: Ça va Clément?
2: Oui, ça va.
1: T'as passé une bonne journée ou quoi?
2: Salut.
1: Mon pote?
2: Ça va.
1: Ça va, ouais. La journée était bonne Clem?
2: Ouais.
1: Ok. Oh. En fait, je sais pas s'il est défoncé ou s'il est en burn-out.
2: Je suis défoncé.
1: 22h24 en direct, bienvenue dans le Super Show Énergie les amis, on va écouter le titre numéro 1 dans le monde.
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4: Toc, frappe à ma porte. Qui c'est qui est là? 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
1: Juste je te préviens, il y a deux trucs qu'il faut pas voler à la radio.
4: Ouais.
1: Où vraiment ils rigolent pas, c'est les ramettes de papier. Et à la cantine, c'est pareil, ils mettent des caméras de surveillance et ils vérifient qu'on vole rien parce que la cantine est très accessible.
5: Alors j'ai volé à la cantine, Jordi?
4: J'ai volé un Kinder Bueno.
6: Appelle Lionel là,
1: j'appelle tout de suite. Des trucs. Juste pour te prévenir, Jordi, elle vient de dire qu'elle avait volé un Kinder Bueno à la cantine. Qu'est-ce qu'on doit faire? On te l'envoie?
7: Mais elle, je vais l'enfermer, elle va pas sortir ce soir.
4: Mais Lionel, écoute-les pas, c'est des mensonges.
7: Y a pas d'excuses.
4: Mais Lionel!
7: On a une cave spéciale pour les voleuses.
4: Ah, mais t'es mon agent de sécu préféré, Lionel.
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0: C'est jeudi soir les amis, bienvenue sur Énergie. On est dans le super show tous les soirs 21h minuit en direct. 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
0: 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Et merci de nous écouter, hein, tous les soirs, 21h minuit. On est là, c'est le super show.
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0: En direct sur Twitch, sur YouTube et sur TikTok. Venez nous voir en image sur tous les réseaux. Vous tapez Énergie, on est là. Il y a Aurélie qui nous a appelé depuis Narbonne. Ça va Aurélie?
4: Ça va et toi?
0: Ben salut, ouais, Aurélie. Très bien, on représente le Sud-Ouest.
4: Eh ouais.
0: Ça fait plaisir. Moi je viens de Mont-de-Marsan, Aurélie, on n'est pas très loin.
4: Non, ça fait un peu, ça fait une
0: trotte
4: quand même.
0: Ouais,
4: hein.
0: Mais tu vois,
4: je suis proche, mais ça fait un petit peu loin quand même.
0: Je suis un voisin landais, quoi, tu vois.
4: Eh oui.
0: Je vous ai posé la question ce soir, c'est quoi le plat le plus dégueulasse que vous ayez bouffé dans votre life? On a écouté l'histoire du soir de Nasrine, qui a une maladie, malheureusement, qui est la maladie de Pika, qui mange n'importe quoi.
5: Elle mangeait du sable.
0: Elle mangeait du sable, Nasrine. Elle adorait. Elle allait, elle allait dans les parcs de chiens et tout. Elle se récupérait du sable.
1: Elle chiait des châteaux.
0: Elle le bouffait.
4: Ah, j'allais le dire. J'ai pas osé la faire, mais je vois quelqu'un qui a pensé avant moi. Ah,
0: mais Aurélie, tu as trouvé une copine. Elle s'appelle Jordi.
1: Eh oui, Aurélie. Je lis dans tes pensées.
0: Elle chie des châteaux de sable. C'est ça. Salut Tom, qui vient d'arriver sur TikTok. Salut mon poteau, bienvenue. Et du coup, c'est quoi le truc le plus dégueulasse que vous ayez bouffé, vous, dans votre life? Jordi, elle a déjà bouffé du surstroming. C'est la fameuse conserve, c'est quoi, c'est suédois?
1: C'est comme du hareng suédois, exactement.
0: Ouais, du hareng suédois, le truc fermenté, c'est la pire odeur du monde. Ça. Thibaut, il s'était fait un repas de l'horreur, il avait bouffé des œufs vieux de 100 ans, c'est des trucs qui viennent de Chine.
6: Ouais, j'ai mangé ça et j'ai mangé de la beuteux de bœuf.
0: Et du paf de bœuf.
6: Paf de bœuf.
0: Et ça te fait un beau steak, hein, quand même.
6: Ah oui, mais en plus, ça m'a fait grandir la mienne par inadvertance.
0: Oh, bah alors.
6: Et j'ai eu la chance comme ça de.
0: T'as senti que t'as pris en vigueur?
6: Ah, mais alors, je te le dis, d'un coup, ça a fait un espèce de.
0: Ah
6: ouais, c'est. Ah, dans le falzar, c'était bien rempli. Et j'ai terminé avec un durian, le durian qui est le fruit qui.
1: Et ça a durci, quoi.
6: Ouais. Ah, ça a durci le durian.
0: Ah ouais, très bien.
6: C'est pas bon le durian, ça sent la poubelle.
0: Ah, c'est pas très. Moi, j'ai jamais mangé de trucs dégueulasses. J'ai déjà goûté de la viande de requin.
6: Ah, c'est.
1: Ah ouais, et alors
0: c'est vraiment pas bon. Et en plus, ça me fait de la peine parce que les pauvres requins.
6: Tu savais pas que tu mangeais ça, peut-être.
1: Ouais, mais si, les pauvres vaches, les pauvres. Tout.
0: Oui, non, mais les requins, et c'est, pour le coup, c'est une espèce très braconnée.
1: Ouais, c'est vrai.
0: Donc ça fait de la peine.
6: Ouais.
0: De la peine. Mais j'ai goûté et c'était pas très bon. Donc je vous recommande, parce que jamais on vous propose de la viande de requin, non. Déjà, c'est souvent de l'abattage illégal et tout. Ouais. Et du coup, bah non, prenez pas. Toi, Aurélie, c'est quoi le truc le plus dégueulasse que t'es bouffé dans ta life?
4: Alors, ça va pas être très extravagant. Je vous le dis direct.
0: Ouais.
4: C'est du carotte cake. Mais il y a l'anecdote.
1: Quoi,
4: il y a l'anecdote qui vient avec.
1: Ah, ok.
4: C'est comme une espèce de traumatisme, mais vraiment, ce jour-là, j'ai pas compris, quoi.
0: Donc, c'est un gâteau à la carotte, hein.
4: Ouais, ben, c'est dégueulasse, voilà. C'est dit, voilà, c'est fait, hein, voilà. On n'a rien contre les fans de carotte cake, hein, finalement.
0: Ah, bah, ouais, et puis, ça revient à la mode, ouais, c'est un peu un truc de bobo, aujourd'hui, elle aime bien.
4: Et en gros, contexte, tu sais, t'as 8, 9 ans, 10 ans, tu vas manger chez ta mamie le dimanche matin, là. Et elle nous sert ce truc. Moi, j'ai 8 ans, je n'ai jamais goûté ça. Je me dis, oh, ça a l'air sympa, vas-y, je goûte.
0: Eh, et gâteau à carotte, quoi.
4: Ouais, et en fait, le truc, c'est qu'une heure après, mais je ne me sens pas bien, quoi. Je me dis, elle a foutu un truc dedans, c'est pas possible, elle a empoisonné.
1: Un space carotte.
4: Mais tu sais, la digestion, mais c'était horrible. Tu sais, t'as la digestion qui te pèse sur le ventre. T'en as
0: je vois très bien, Charlie, il fait des cakes comme ça aussi.
4: Et t'as les sueurs froides qui viennent avec.
0: Ah oui, ça, on l'a tous vécu. Hein.
4: Mais je crois que j'ai jamais autant jardé de toute ma life.
0: Ah bah top. C'est dégueulasse, le gâteau aux carottes.
4: Merci, ma petite mamie d'amour.
0: Tu vois, Cormat, il nous dit, ouais, c'est dégueulasse aussi, il aime pas. N0, il a mangé de la viande de lama. Je veux même pas que tu peux bouffer de la viande de lama.
6: Ah, Remarque, moi j'ai mangé aussi je sais pas si c'était du dromadaire ou du chameau, mais j'ai déjà mangé ça aussi.
0: Ah, c'est vrai?
6: Ouais, bah quand je suis allé au Maroc, il y avait un restaurant qui servait ça. Pour le coup, je savais pas quelle viande c'était. C'est après, ils m'ont dit que c'était du chameau.
0: Oh,
6: et la viande, elle, j'arrivais pas à la mâcher, c'était hyper dur. Je me suis dit, la viande, elle est costaud. Ah ouais, c'est du chameau, il y avait plus de bœuf, on a mis du chameau. Je m'ai juste prévenu, comme ça, moi, je crois que je bouffe du chameau, tu vois.
0: Ah, ils t'ont filé la bosse en plus.
6: Ah ouais.
0: La baleine, c'est pas mauvais, El Martino qui nous dit. Ah ouais, c'est quoi le truc le plus dégueulasse que vous avez bouffé dans le live? Mais toi, du coup, Aurélie, ouais, c'est juste le carotte cake, plus jamais quoi.
4: Non, plus jamais. Allez, j'en ai plus jamais bouffé de ma vie.
0: Ah bah oui, non, mais je comprends quand t'es traumatisé d'un truc. Tu sais, moi-même, j'ai été très malade il y a 2 ans, mais vraiment malade pendant une semaine d'aller à l'hosto et tout à cause d'un panini poulet curry.
6: De fin de soirée, j'imagine.
4: Ils ont dû te servir un truc pas frais.
0: Ben, je sais pas, ouais, le truc mal conservé.
4: Ça dépend comment était cuit le poulet, en fait.
0: Et vraiment, mais malade de perdre 4 kilos en 24 heures et tout, c'était assez maladie. Mauvais Joe, il a écrit.
1: Mais c'est pour ça, mauvais Joe.
0: Un panini.
1: Il avait mangé un panini.
0: J'avais mangé un panini. Un panini à la malade. Et du coup, ouais, c'est tout con, mais je mangerai plus jamais de panini poulet curry de ma life.
4: Ça m'a traumatisé. C'est un traumatisme, finalement.
0: Ouais, traumatisé, exact. Il y a Théo qui nous a appelé aussi, Aurélie, tiens, on va écouter son histoire. Il habite à Verdun. Ça va, Théo?
5: Bonsoir tout le monde. Comment allez-vous, la team?
0: Salut, mon Théo. Bienvenue dans le Super Show Énergie. Je te présente Jordi, Thibaut. Moi, c'est Charlie.
7: Coucou. Ben, enchanté. C'est la première fois que je vous écoute en direct sur Énergie.
0: Ça fait plaisir, mon Théo. Et du coup, t'as eu les coronesses d'appeler. Ça fait plaisir. C'est cool.
7: Bah, écoute, oui, je me suis tenté. Puis je me suis dit, hop, je vais passer en direct dans toute la France.
0: Tu sais pas comment ça nous fait trop plaisir. Je te jure, trop content.
7: Et ouais, mais moi aussi d'ailleurs.
0: Je sais pas pourquoi, Théo. Rien qu'à ta voix, je sens que t'as un petit peu la connerie. Je sens que t'as mangé un truc pas bon.
7: Oui, c'est ça, exactement. Mais c'est une bonne petite anecdote quand même.
0: T'as bouffé quoi?
7: Cuisse de canard. Alors, il y a quelque chose qui m'a même pas passé quand j'étais petit.
0: Cuisse de canard.
7: Ouais. Ça m'a même pas passé.
1: Bah ouais, c'est vraiment cuisse de canard.
7: Ouais, je vous assure.
0: Ah moi, je viens du Sud-Ouest, on bouffe tout ce qu'il y a dans le canard.
1: Bah ouais.
6: Ils bouffent même les cœurs dans le Sud-Ouest de canard.
0: Ah, les cœurs de canard, on mange. Ces petits trucs, c'est bon.
7: Ah ouais, mais moi j'ai même une petite anecdote. Je peux vous dire que ça n'a même pas passé. Hein.
0: Ouais. Ah ouais, tu l'as dégueulé quoi.
7: J'étais en repas de famille, c'était un soir et tout. Et le lendemain, je me levais un matin. Je peux vous dire que le lendemain, j'étais malade toute la journée.
0: Tu faisais le canard, quoi.
7: Ouais, c'est ça. Et il y a mes parents qui m'ont dit, mais pourquoi t'étais malade, toi? Je savais même pas. Au début, quand j'étais petit, je m'attendais même pas d'être malade. Et puis, ils se sont rendus compte juste après, une fois, j'ai l'ancienne personne qui vient d'annoncer à l'appel comme quoi... Elle a été malade juste après de son repas. Et puis moi, c'était le lendemain. Et au début, j'étais vraiment très bizarre.
6: C'était pas une grippe aviaire ou un truc comme ça sur la région? Ou un truc qui a tourné Je trouve que t'as la grippe aviaire, mon vieux.
7: Non, mais je sais même pas où ils ont dû l'acheter. Mais à mon avis, ça doit être chez un producteur et tout. Mais ouais, mais à mon avis, c'était chaud. Hein.
6: Tu te transformes en canard, Théo?
7: Oui, tout à fait.
1: Oui.
0: Moi, tu me dis, il y a des tomates ce soir, je fuis tellement j'étais trop ma petit. Gamer PVP, il aime pas du tout les tomates, tu vois.
7: Après, ça dépend des personnes aussi qui aiment les aliments ou pas aussi.
6: Ouais, c'est vrai.
0: Et c'est le pire truc que t'es bouffé dans ta life, du coup, les cuisses de canard, t'as pas aimé?
7: C'est ça, oui. Et en plus, ça date, hein, je peux vous dire.
0: Moi, je trouve ça dingue qu'il y ait personne qui nous ait appelé. Alors vraiment, je mettais une pièce, mais à 10 000. Sur quelqu'un qui a bouffé les croquettes de son chat ou de son chien.
6: Ah, les croquettes, c'est sûr. Oui. Moi, j'ai fait ça quand j'étais petit, je me rappelle plus trop du goût. Faudrait que je regoute, tiens, pour être sûr.
0: Ah, je t'en amène demain,
1: c'est
7: tout. Attendez, je crois que vous allez rigoler. Même ça, une fois dans mon garage, dans mon ancienne maison où j'habitais avant, j'ai tenté une fois et juste après, j'étais malade, quoi.
6: Mais t'as un peu t'arrêtes de bouffer tout ce que tu vois.
0: Mais attends, Théo, comment, quand je te demande c'est quoi le truc le plus dégueulasse que t'as bouffé dans ta vie, tu penses à une cuisse de canard et pas les croquettes du chien? Et t'as bouffé quoi? T'as bouffé une ou t'as pris une poignée de croquettes?
7: Non, une pour tester.
0: Ah ouais, ouais. Alors c'était pas bon quoi.
7: Voilà.
0: Après ça, je crois qu'on peut en bouffer.
6: Oui, genre moi je t'entends, c'est pas mauvais.
0: Il y avait un truc sur TikTok il y a pas longtemps, des mecs qui aiment bien faire de la muscu parce que la pâtée pour chat, c'est rempli de prot. Parce qu'en fait, il y a que de la viande dedans. Les bonnes pâtées, t'as quasiment que de la viande. Donc en fait, ils regardaient les valeurs nutritionnelles. Ils étaient en mode, les gars, c'est ça la nouvelle diète à la mode. Vous bouffez de la pâtée pour chat.
1: Ça va pas.
0: Ne faites pas ça. Parce qu'en plus, il y a des compléments alimentaires pour ça. C'est pas bon.
6: L'organisme est pas pareil, hein, mon Charlie. Hein.
0: Moi, quand j'étais petit, je mangeais mon caca. Il y a Boomer qui nous dit.
6: Top, ça, c'est bien, les gars. Continuez de bouffer la merde.
0: El Martino, j'ai déjà goûté les croquettes, moi. Toto qui nous dit bonsoir.
1: Les gens sont en roue libre.
0: Louane, elle a peur des bananes.
6: Mais c'est quoi le rapport, les gars?
1: Mais j'ai l'impression de
0: Le saucisson avec le Nutella, c'est incroyable. Il y a Yanis qui nous dit.
1: Il n'y a personne qui répond à la bonne question.
6: J'ai l'impression d'être dans un cauchemar. C'est ça.
0: Et non, mais c'est intéressant.
1: Il en fout rire.
0: Faut être fou pour manger les croquettes, moi j'ai jamais compris.
7: Mais c'est ça en plus.
0: Tu vois, il y a juste un gars qui a dit j'ai mangé mon caca, il était content, oh, il est mort de rire.
1: Mais non, mais c'est les gens, c'est la loi de la chance à peur des bananes, c'est très drôle aussi.
6: Oh merde.
0: J'ai mangé du riz à la mayonnaise, ça doit pas être mauvais le riz à la mayonnaise.
1: Non, c'est ça, de riz quoi, somme toute.
0: Nina qui nous dit ça, ouais. C'est pas très crazy.
6: C'est quoi
1: ça? Oh là là.
0: Du Nutella avec du beurre, c'est pas très bon.
1: On va tout faire plus de gras.
0: Eh, merci pour vos messages, les amis, sur TikTok, sur Twitch et YouTube. Il y a tous vos messages qui arrivent en direct à l'antenne. Mais demain, vraiment, Thibaut, je te ramène des croquettes de mocha.
6: Mais non.
0: Tu vas en goûter une.
6: Oh putain, mais je suis toujours dans un cauchemar.
1: Il est ce gars.
6: Oh putain, mais oui, demain, vas-y, je goûterai les
0: croquettes. J'ai vu un reportage, il y a une femme qui mangeait des éponges un jour.
6: C'est pas possible.
1: Si, il y a des gens fous, Thibaut, tu sais.
0: Il y a des gens qui mangent ça.
6: Oh merde.
0: Moi, quand je mange des abricots, j'ai envie de gerber. J'aime pas les abricots.
1: Somme toute, des abricots, quoi.
0: J'ai déjà mangé du goudron. Speedyman qui nous dit. Il a bouffé la route, Speedyman. Il a mangé la 50.
1: On a perdu rien. Ouais.
0: Ah, faites gaffe si vous partez en voyage, là. Il y a Speedyman qui est en train de bouffer l'autoroute du soleil.
7: En tout cas, je crois que l'autoroute du soleil, ça a l'air encore meilleur que celle de la bouffe du pâté coursien.
0: Ah, j'ai mangé du cerveau de veau. La cervelle de veau, on l'a vu tout à l'heure. Non, c'était cervelle de bœuf, je crois, aujourd'hui.
1: Oh là là. Ah, il y a Gamer qui a déjà mangé du sable également.
0: A déjà mangé du sable.
1: Oh là là, mais c'est qui cette commu?
0: Ah, on a une bonne commu, on a une commune gourmande. Hein.
1: Ah oui.
6: Vous vous rendez fou.
0: Ah, merci les amis d'être là hein, tous les soirs sur Twitch, sur YouTube et sur TikTok. Vous faites bien rire, Thibaut, ce soir.
6: Ah, mais je te jure que je chiale. Ouais, je comprends pas ce qui se passe.
7: Ils vont jamais se remettre.
1: Ah non!
0: Moi j'ai déjà bouffé le cul de ma soeur. Non, mais les gars, commencez pas à envoyer des conneries dans le chat. Vous êtes des ouf. Vous êtes des ouf, les gars. N'envoyez pas des conneries, par contre.
1: Le cul de ma soeur.
0: J'ai déjà mangé du citron et du poulet. C'est bon le citron et du poulet?
1: Mais oui, c'est très bon.
0: Je me suis mangé un mur. Bah ouais, Martino, oui. Ah, c'est marrant, les amis. Il y a plein de gens qui testent des trucs, hein.
1: Ouais, ouais, mais c'est quand même des trucs bizarres. Hein.
0: Bouffer la chatte de ma cousine. Non,
1: oh,
0: les gars,
1: non, arrêtez.
0: Les fraises. Non, les gars, trucs de famille et tout.
6: Charlie,
0: c'est
6: bizarre,
0: ça. Allez, merci les gars pour vos messages. Je fais un bisou, mon Théo. Hein.
7: Bah, écoute, je peux juste passer un petit message à l'antenne, s'il
0: vous
7: plaît.
0: Ouais, bah, avec plaisir.
7: Bah, je fais une dédicace pour ma copine. Ça fait 10 mois de bonheur que je suis avec. Ah, et ça se passe vraiment bien.
1: Ah, bah, c'est trop mignon.
7: Bah, y'a pas de soucis.
1: Eh ben, on l'embrasse, ta copine.
7: Bah, merci beaucoup. Son nom, c'est Mélissa.
1: Et bisous, Mélissa.
0: Bisous à Mélissa et on embrasse tous les canards qui nous écoutent aussi, Théo.
7: Bisous la team.
1: Allez, bisous Théo.
0: Ma soeur a déjà bouffé un four, la porte. Elle a bouffé la porte du four.
1: Mais non, mais arrêtez.
0: Ah, Thibaut, il tient plus, il a pété un câble. Bisous, mon Théo. Dédicace à Verdun. Merci, les amis, d'être là tous les soirs. On est là pour se marrer. 21h minuit. En direct, c'est super chaud. Énergie, c'est Charlie. Quand,
1: oh là là.
0: Quand j'étais petit, je croquais dans les lingettes. Des lingettes. Ah, c'est mignon. Oh là là. Les trucs de bébé, ne faites pas ça, attention. Hein. Là, c'est la nourriture normale. Merci d'être là, les amis. On va faire rentrer le champion dans le studio.
1: Parce qu'il est 23h38 quand même. Hein.
0: On va défier le champion ce soir. Appelez-nous 0870 42 48 si vous voulez défier notre super champion ce soir à un nouveau jeu. Le temps d'écouter UGL, c'est super chaud. Énergie, on est là, on se marche.

0: 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Merci de nous suivre, les amis, d'être là tous les soirs, 21h à minuit. C'est Charlie, avec Jordi, avec Thibaut, et avec vous tous et vous toutes sur les chats, sur Twitch, sur YouTube et sur TikTok. Vous nous faites bien marrer. Tous vos messages arrivent en direct à l'antenne. On fait des coucous à qui, Jordi, tiens, sur les chats?
1: Allez, on fait un petit coucou à Momo, à Beneb, à Lénil, à Phil, à Toto, qu'on voit pas souvent, à Allison, à Ninax, à Martino, à Gamer, à N0. Ce soir, ils sont très nombreux, c'est trop chouette.
0: Ouais, il y a beaucoup de monde. Merci, les amis, on voit tous vos messages. Et c'est l'heure de faire rentrer le champion dans le studio, justement. On prend un viewer ou un auditeur tous les soirs pour défier notre champion à une nouvelle épreuve. Si jamais vous voulez participer, vous nous appelez, l'appel il est gratuit. 0870 42 48. On vous attend au standard et on fait rentrer notre champion.
2: Merci.

0: Le champion vient d'arriver dans le studio avec double lunette, ouais, effectivement. Ça va, champion?
1: Je vous vois beaucoup mieux comme ça.
0: Ah. Est-ce qu'il a passé une bonne journée, le champion?
1: Il a passé une journée à réviser quelque chose.
0: Ah.
1: Parce que demain, il mixe.
2: Oh, à réviser, il dit.
0: Alors, demain, à cette heure-ci, les amis, vous savez que pour terminer la semaine, tous les vendredis, juste avant minuit, juste avant Energy Extravagance, qui va démarrer là d'ailleurs aussi à minuit, mais demain, on fait mixer chaque semaine un membre de l'équipe pour la première fois, parce qu'il n'y a personne dans l'équipe qui s'est mixé. On fait installer 10 000 balles de matos, vraiment des platines de professionnels dans le studio, et on fait mixer quelqu'un de l'équipe, et demain, ça sera le champion qui va mixer.
1: Ça sera le mix du champion. J'ai un peu peur, en vrai.
0: Le mix du champion, demain, exactement à la même heure, si vous serez au boulot, si vous serez encore dans la voiture. Si vous sortez pas demain soir, vous entendrez ça. Thibaut,
3: ce soir, sur c'est Eric Pritz au platine.
0: Ah, à minuit?
3: Ouais, à minuit. Eric Pritz.
2: Ah, ça, ouais, ça sera moins bien, Eric.
1: Tu vas mixer cette semaine, c'est Eric Pritz.
3: Tu vas mixer sur les platines d'Eric Pritz. C'est-à-dire que ce soir, c'est lui qui les prend, demain, c'est toi.
1: Moi, ce que j'ai peur, c'est que demain soir, elle me garde.
0: Ah,
2: non,
0: oui.
2: Non, t'emmerdes pas.
0: Et t'avais une soirée, champion?
1: Peut-être.
2: Déjà, il m'a demandé s'il pouvait mettre du Tex. Donc, déjà, qui veut mettre du Tex?
0: Non,
1: Tranquille. C'est mon mix ou c'est votre mix?
0: Non mais comment ça, du texte, il est sorti des morceaux de texte.
1: C'est le mix du champion.
0: Bon mais très bien,
1: ouais, il y aura du champion.
0: Ouais, il va y avoir des surprises hein, demain.
2: Oui.
0: Soyez là, juste avant minuit dans le Super Show Énergie. En attendant, ce soir, le challenger, il s'appelle Jérémy, il habite à Caen. Ça va, Jérémy?
4: Salut l'équipe, c'est Franck Leboeuf.
2: Oh, salut Jérémy. Mais c'est la voix de Franck Leboeuf, en fait.
0: C'est Franck Leboeuf qui est avec nous ce soir.
5: Salut, c'est Franck Leboeuf.
2: Ah ouais.
1: Bah salut Franck. Qu'est-ce que tu fais du coup depuis 98?
4: Ah bah on vend des voitures, on vend des perceuses.
1: Ils vendent tous les trucs.
0: Ils vendent tout.
1: Ils vendent tout,
0: Franck Leboeuf. Jérémy, ce soir, tu vas défier le super champion qui a actuellement 13 victoires, 13 défaites.
4: Et bon, on va lui mettre une 14e défaite.
0: Oh.
2: C'est ça qu'on veut.
1: On va voir. Hein.
3: Dis donc, il est déterminé.
0: Vous allez jouer, les amis, ce soir.
3: Ah, Franck Leboeuf.
0: Au premier à 11 points. Je vais vous poser des questions et vous pouvez participer aussi sur les chats. Si vous êtes dans la voiture, vous pouvez essayer de répondre aux questions. Si vous êtes sur Twitch, sur YouTube et sur TikTok, vous pouvez répondre aussi. On voit tous vos messages du chat. Le premier 11 points, je vais vous poser des questions qui vont vous rapporter plus ou moins de points en fonction de leur difficulté. Vous allez choisir une question entre 1 et 10, 10 étant la question la plus dure. Si vous répondez bien, vous prenez les points à la hauteur de la difficulté de la question. Et le premier qui a 11 points cumulés gagne la partie. Est-ce que c'est clair, Jérémy?
4: C'est très clair.
0: Est-ce que c'est clair, champion?
1: C'est très clair.
3: 11 points en quoi?
0: Pardon?
3: C'est 11 points en quoi?
1: De quoi en quoi?
0: Qu'est-ce qu'il a, lui?
2: Je sais pas.
1: Il essaie de communiquer avec toi, Charline.
0: Quoi?
3: J'essaie de comprendre, il faut avoir 11 points.
2: Au total?
0: En cumulé.
2: Qu'est-ce qui te fait barrer?
3: Non, c'est bon, ça y est, j'ai compris le jeu, j'avais pas compris.
0: Tu vas comprendre, mon type.
1: On l'a fait quelques fois.
0: C'est la quatrième fois qu'on fait ce jeu.
3: Vous êtes qui?
0: Ça va, lève les bras, quand même? Ok, c'est pas un AVC. Ah,
1: C'était un AVC.
0: C'est plus grave que l'AVC.
2: Il a t'investi.
3: Je me suis fait mal.
0: Bah oui, t'es tombé par terre. Évidemment que tu fais mal.
3: Je crois que je me suis cassé le coude.
0: C'est vrai? Non.
3: Je crois.
0: Non, arrête.
3: Je crois que je me suis cassé le coude.
0: Non, arrête, Thibaut, tu déconnes.
2: Attends, bouge, c'est ce qui rit.
0: Arrête, tu sens qu'il y a un truc à casser?
3: Ah ouais, je crois.
2: Mais attends, bon, écoutez, il reste 15 minutes.
3: Non, vas-y, finis l'émission.
0: Non, attends.
3: Si, vas-y.
0: Enzo, est-ce que tu peux aller chercher de la glace pour Thibaut, s'il te plaît?
2: Non, mais il bouge.
3: J'y vais.
0: Demande à l'agent de sécu qui est avec nous ce soir.
2: Et je vois pas d'os qui transperce.
1: Le problème, c'est que la sécu, à part des Mars glacés, ils ont pas grand chose de plus.
0: Bah, on va te mettre des Mars glacés autour du coude.
3: Ouais, je vais bien si t'as des Twix aussi qui traînent.
2: J'ai des Kinder Bueno.
0: Les amis, le premier à 11 points.
1: C'est pas du tout de
0: ça va aller, Thibaut?
3: Ouais, je vais faire un petit tour là.
0: Ouais, vas-y, va prendre l'air.
3: L'émission est terminée.
0: Thibaut vient de tomber.
2: Il bouge le bras.
0: Ce soir, tous les thèmes des questions, ce sont des passions de Eva, notre standardiste.
4: Oula.
0: Plus connue sous le nom de Doudouille.
1: La heartbreak.
2: Alors.
0: Premier thème de questions, on va commencer avec toi, Jérémy. Jérémy, tu veux quelle question de niveau de 1 à 10 sur le sud-ouest?
4: Allez, 4.
0: Ouf. Parce que Eva vient du sud-ouest, elle vient du Gers. Ok, 4. Question pour Jérémy. Jérémy, quel fleuve traverse Bordeaux? Est-ce que c'est la Loire? Est-ce que c'est la Garonne? Est-ce que c'est le Rhône? Ou est-ce que c'est la Dordogne? Question pour 4 points, c'est le premier à 11 qui gagne.
4: Attends, tu peux répéter?
1: Mais le proche du téléphone, ChatGPT pour que.
4: Non, même pas.
0: Non, triche pas, Jérôme.
4: Non, du tout.
0: Quel fleuve traverse Bordeaux? Est-ce que c'est la Loire, la Garonne, le Rhône ou la Dordogne?
4: Je crois que c'est la Loire.
0: Champion?
1: Je pense que c'est la Dordogne.
0: Sérieux?
1: C'est le département. Attends, c'est pas mon jeu.
0: Jordi.
2: La Garonne.
0: Thibaut.
1: Non, la Garonne, c'est à Toulouse.
3: Est-ce que l'émission a commencé?
2: J'en ai
0: le fleuve qui traverse Bordeaux, évidemment que c'est la Garonne.
2: Ah, c'est pas à Toulouse.
0: Et c'est à Toulouse aussi, mais c'est un fleuve. Oui.
1: Ils peuvent pas le partager, c'est impossible.
0: Jérémy, 0 point. Champion sur le sud-ouest. Combien tu te mets de 1 à 10?
1: C'est bien parti. Je dirais 5 points, s'il vous plaît.
4: Oula.
0: La question à 5. Comment s'appelle la célèbre immense dune située près d'Arcachon? Est-ce que c'est la dune de l'Atlantique? Est-ce que c'est...
2: Mais donne pas des propositions.
1: Bah, c'est
0: okay.
1: Le jeu, hein.
0: Ok. Ah, parce qu'il y a des... Ah, je donne pas de points plus.
3: Il y a un piège, quand même.
0: Il y a un piège.
3: Ouais. Mais écoutez bien, quand il a dit dune de l'Atlantique...
0: Ah oui, parce qu'il peut penser, oui, d'accord.
3: Ouais, c'est pas mal, vraiment.
0: Non, vas-y, je te donne les propositions, parce que tu peux tomber dans le piège. Il y a le piège dans les propositions. Est-ce que c'est la dune de l'Atlantique, la dune du Pila, la dune d'Aquitaine ou la dune des Landes?
3: Le nom officiel, hein.
0: Près d'Arcachon.
3: Pas le nom que tout le monde dit, mais le nom officiel. Ouais.
0: Champion.
1: Je dirais la dune du Pila.
0: Oh, là.
2: Non mais c'est sûr que c'est ça.
3: Oh, le mec il est complètement con.
0: Allez, 5 points de coup pour le champion. C'était la dune du Pila. Exactement.
2: On a essayé de rouler dans la farine.
0: On a essayé de le niquer. Parce que pourtant on a essayé de le niquer.
1: Mais ils auraient dû donner des autres dunes connues.
2: Mais oui.
1: Alors, les dunes de miel.
0: Dune de miel, c'est bien. Dune avec Zendaya.
2: Oui.
1: Dune 2.
0: Nouvelle passion de Eva, notre standardiste. Je vous l'ai dit, elle vient du sud-ouest et elle aime bien mettre des coups de tête. Le deuxième thème, ce sont les coups de tête. Jérémy, tu choisis quelle question de 1 à 10 sur les coups de tête? C'est le premier à 11, t'as 0 point pour l'instant, Jérémy.
4: Allez, 3.
0: Allez. Ah oui, tiens, tu vas pas vite.
1: Ouais.
0: Jérémy, dans le football, un joueur peut-il volontairement toucher le ballon avec la tête? Oui ou non?
4: Oui.
0: Bonne réponse. Bravo, mon Jérémy. On y va tranquillement mais sûrement pour mon Jérémy. Champion, il faut au moins 6 points pour remporter cette partie. Combien est-ce que vous mettez pour le thème des coups de tête?
1: Je vais dire 6 points, s'il vous plaît.
0: Coup de tronche. 6 points?
1: Ouais, comme ça, on va vite.
0: On va chercher les 11.
1: On a des plaintes.
0: Oh, je pense que tu l'as pas. Quel célèbre geste technique consiste à plonger vers l'avant pour frapper le ballon de la tête? Est-ce que c'est la retournée? Est-ce que c'est le tacle aérien? Est-ce que c'est la bicyclette? Est-ce que c'est la tête plongeante?
2: C'est une blague.
1: C'est fou que tu relises pas les propositions avant.
2: Non mais c'est fou,
1: avant.
2: C'est toi qui écris les questions, Charlie.
0: Ouais.
2: Bah c'est de la merde.
3: Ça, c'est super, moi je trouve ça super, Charlie.
1: J'hésite entre deux.
3: Les écoute pas, Charlie, c'est top.
0: Il y a un piège.
3: Oui, bah, y a... moi, c'est pour ça.
2: Vous avez pas de ma faire deux fois.
3: C'est pour ça que moi je suis assez fier de Charlie parce que.
0: Ça va, c'est mieux ton coude?
3: Écoute, oui, mais le genou commence à souffrir parce que je te mets sur le coude et le genou. Oui. Mais bravo pour la bicyclette.
1: Je dirais la tête plongeante.
3: Ah. Oui, on aurait essayé.
0: Quel célèbre geste technique consiste à plonger vers l'avant pour frapper le ballon de la tête? Synonyme.
2: C'est long.
0: De vélo. Ce n'était pas la bicyclette.
3: Aïe.
0: Ce n'était pas le tacle aérien, ce n'était pas la retournée. C'était la tête plongeante. 6 plus 5, ça fait 11 points. Victoire du champion ce soir.
5: Bien joué, bien joué.
1: Je
5: ne
1: connais pas la géographie, mais bon.
0: Allez, Jérémy, là, c'était trop dur ce soir. Trop dur. Victoire 11 à 3 de notre champion qui passe officiellement à 14 victoires. 13
2: défaites. Bravo champion.
0: Bravo,
1: merci, Jérémy.
0: T'as été un excellent challenger ce soir. Bravo, mon Jérémy.
2: Bah,
1: c'est
2: Jérémy.
1: Il a perdu.
4: Bonne soirée, bisous.
0: Eh, mon Jérémy, je te fais un gros bisou, dédicace à toute la Normandie.
4: Avec plaisir.
0: Allez, je te fais un gros bisou
1: à toi.
0: Je te fais un gros bisou, mon Jérémy. Merci d'être là, les amis. Tous les soirs, c'est le Super Show Énergie. On est en direct tous les soirs, 21h minuit, du lundi au vendredi. Venez nous voir sur Twitch, sur YouTube et sur TikTok, hein, si vous voulez voir les images. Vous voulez voir le beau champion dans son costume. Twitch, YouTube et TikTok, sur tous les réseaux, vous tapez Énergie. On est là en direct jusqu'à minuit. On se lâche pas, on se marre ensemble.

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1: Évidemment. Prenez soin de vous, les amis. Bon retour à la maison ce soir si vous avez terminé le boulot. Merci de nous choisir tous les soirs. Bienvenue dans le Super Show Énergie. Les copains, on est là tous les soirs, 21h minuit, du lundi au vendredi. Vraiment, c'est un bonheur de partager nos soirées avec vous. Merci à tous ceux qui viennent aussi sur Twitch, sur YouTube et sur TikTok. Tous ceux qui écrivent dans le chat.
2: Et oui,
1: merci d'être là. Il y a qui dans le chat? Tiens, aujourd'hui, on va faire un petit coucou.
2: Eh bien, ceux qui veillent jusqu'avec nous aussi tard, il y a encore Speedy, Stervio qui dort toujours pas, Momo, N0, Toto, Gamer, ils sont encore nombreux à nous suivre.
1: Et Stervio, il est agriculteur, il fait des vidéos aussi sur YouTube, c'est le numéro 1 YouTube agricole. Ouais. Il se plaint d'être fatigué, mais voilà à l'heure à laquelle il se couche aussi.
2: Je suis d'accord.
1: Attention, on embrasse tous nos agriculteurs qui nous écoutent ce soir. Merci les amis. Alors, on n'a pas le temps de parler de vos métiers ce soir, mais on vous prend au téléphone tous les soirs à cette heure-ci. Si vous voulez parler de vos métiers, franchement, vous êtes les bienvenus au standard. N'hésitez pas à appeler Eva, vous êtes les bienvenus tous dans le Super Show Énergie, même si vous n'avez jamais appelé la radio.
2: Oui, passez-nous un coup de fil. Plus tard si jamais.
1: Mais bien sûr, avec plaisir. Oui. 0 870 42 48, le numéro il est gratuit, on vous attend.
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1: Et j'ai quand même le temps de vous parler d'un truc qui est tombé à Besançon ce soir. C'est une histoire exceptionnelle, je vous parlais de Cécile. Si vous habitez à Besançon, vous connaissez peut-être Cécile. Elle a une énorme galère à Besançon. Qu'est-ce qui s'est passé à ton avis, Jordi?
2: Elle mange du sable?
1: Non, c'est pas elle. C'est pas Cécile, elle mange pas de sable. Thibaut, une galère à Besançon.
5: Oui, elle est sortie et malheureusement, au bout de 500 mètres, quand elle allait à la boulangerie, elle s'est rendue compte qu'elle n'avait pas de pantalon. Elle était en slip, en slip bar dans la rue pour aller chercher sa baguette.
1: Non, elle a toute sa tête, Cécile. Normalement, elle a toute sa tête et tout son attirail.
5: Bon,
1: elle a
5: ça va, alors.
1: Cécile, lui est arrivé un truc de ouf à Besançon. Elle s'est garée dans la rue entre deux voitures. Et non, derrière une voiture, il y a une autre voiture qui s'est foutue derrière. Et depuis, elle n'arrive plus à sortir la voiture de derrière la colle. Elle a appelé, ils ont appelé la police, ils ont appelé tout. Ils peuvent pas faire décaler les voitures parce qu'elles sont en règle, elles sont juste garées. Juste, elle ne peut plus sortir de sa place.
5: Ça fait combien de temps que ça dure,
1: cette Elle est bloquée rue du Faubourg Taragnoz. Si jamais vous connaissez à Besançon, si jamais vous habitez là-bas.
2: Ok.
1: Cécile est bloquée entre deux voitures.
2: Depuis combien de temps elle est bloquée?
1: Mais depuis 3 jours pour l'instant.
5: Mais attends, elle est dans sa voiture?
1: Mais non, mais elle peut sortir de la voiture. Mais elle ne peut plus sortir la voiture de sa place.
2: Ah ouais, moi je pousse les caisses devant. Ouais. Je prends la voiture.
1: Mais non, mais t'as pas envie d'abîmer ta voiture et ça va servir à quoi?
2: Ouais, mais je prends un malus, c'est pas grave.
1: Vous imaginez, Cécile est bloquée. T'es garé, tu es bloqué, tu ne peux plus sortir.
5: Ça m'inquiète vraiment pour elle. Tu sais que ma mère, une fois, elle a fait ça, il y avait une voiture qui l'a bloquée, ça m'a traumatisé cette affaire. Il y avait un camion qui était devant qui bloquait la rue. Ma mère, elle est sortie de la voiture, elle est arrivée dans le camion, elle a ouvert la porte, elle a enlevé le frein à main, elle a passé la première du camion, elle a garé le camion.
1: Non, arrête.
5: On s'est barré, je te jure.
1: Mais comment elle a ouvert la porte du camion?
5: Mais parce que ma mère, c'est une tarée dans sa. Le mec, il s'était juste garé en double fil en mode vas-y, j'attends. Mais sauf que ça faisait 10 minutes que ça attend, il fait bougez pas, inspire-mort complètement, je m'en fous.
1: Elle est folle, ta mère, c'est énorme.
5: La croisez pas sur les routes.
1: Ah ouais, c'est génial.
5: La Sabine, la croisez pas sur la route parce que si vous laissez votre voiture en travers, vous inquiétez pas qu'elle va vous desserrer le frein à main, les gars.
1: Elle a qu'à prendre un vélo, John qui nous dit. Ah oui, vous imaginez la galère, t'es garé entre deux voitures. Vous avez jamais eu de. Non, mais Thibaut, toi, t'as pas le permis.
2: En voiture, non, moi je conduis pas assez non plus.
1: T'as pas eu de soucis?
2: Ah si, mais en vrai, ça m'est déjà arrivé plein de fois d'être à Paris. Ah si, j'ai déjà tapé des voitures. Si, pardon.
1: Moi, ça m'est arrivé de voir un gars rayer ma voiture de loin. Sur un parking, c'est un parking d'un Intermarché. Et genre, je vois de loin un mec qui fait des tours de parking, je sais pas, il conduisait trop mal. Et là, il arrive au niveau de ma caisse, il ouvre la portière, il raye, mais toute ma caisse.
5: Ah, le bâtard.
2: Vas-y, t'as réagi comment?
1: Mais je le vois de loin. Je suis, mais attends, mais c'est pas possible, il va s'arrêter, il va mettre un petit mot et tout. Le mec rentre dans le Intermarché, moi je sortais, j'avais mes caisses, j'allais à la voiture. Le mec rentre dans le magasin, passe devant moi et tout, l'air de rien, il est sorti de sa voiture, il était avec sa meuf, il rentre.
5: Alors, je me permets, c'était pas un Intermarché, c'était un Auchan quand moi je t'ai rayé la caisse.
1: Ouais, c'est ça. Et le mec, vraiment, c'était fou. Et là, le gars rentre dans le magasin. Donc
2: t'as pas laissé de mots, rien du tout.
1: Rien du tout. Et donc, qu'est-ce que tu fais? T'es avec tes courses, t'es avec un peu de frais et tout. Là, voilà, vous avez la photo de Cécile sur
2: le
1: live.
2: Il y a quand même 2 cm, en vrai, ça passe.
1: Ah non, elle est bloquée, elle peut plus sortir. Et le gars, pauvre. Du coup, je l'ai attendu à la sortie, mais tu sais, pour l'embrouiller un petit peu. Et sinon, le mec m'aurait juste rayé ma caisse, il partait.
5: T'as fait un constat.
1: Et on a constaté, bien sûr. On a signé, le constat à l'amiable.
2: Mmh. Après, peut-être qu'il n'a pas entendu qu'il avait rayé.
1: Il a constaté. Et faites gaffe sur la route, vous embrouillez pas sur les parkings et tout, les amis. On lui fait un gros bisou à Cécile, la pauvre.
2: Bah ouais, j'espère que depuis, c'est bon.
1: Ah non, c'était aujourd'hui. La photo là, c'était aujourd'hui.
2: Ah bah merde.
1: Ouais, ça sent pas un gros week-end pour ma Cécile. Tiens, ça va peut-être être un petit peu compliqué pour elle. On fait un bisou et si vous êtes sur la route ce soir déjà, les amis, merci énormément de choisir le Super Show Énergie tous les soirs 21h minuit. Faites attention à vous sur la route, faites attention à tous les lycéens. Il y a eu des annonces aussi ce soir. beaucoup de lycées fermés.
5: Ouais.
1: Demain, parce que c'était un petit peu trop galère pour le gouvernement et tout, tous les lycées fermés et tout. Donc merci d'être là les amis, faites attention à vous. Si vous êtes lycéen, n'allez pas casser, vous mettez pas dans les emmerdes. Restez loin de tout ça, au pire restez à la maison, jouez à Rocket League, jouez à Animal Crossing, c'est très bien. Vous êtes très bien chez vous. Et demain soir à la même heure, on va voir le mix du champion, on va se régaler dans le Super Show Énergie. Merci les amis, tous ceux qui écrivent sur les chats, sur Twitch, sur YouTube et sur TikTok, on vous fait de gros bisous. Rendez-vous demain, la dernière de la semaine du Super Show Énergie, 21h minuit, on sera là. Venez nous voir sur Twitch, sur YouTube et sur TikTok, on fait bisous, à demain. Bisous Jordi, bisous.
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1: Allez, c'est parti comme tous les jeudis soirs, début du week-end avec Énergie Extravadance. Oui, le week-end démarre dès le jeudi, c'est sur Énergie. Et avec les meilleurs DJ du monde. Purple Disco Machine arrive dans une heure. Et juste avant, c'est Eric Pritz, le DJ suédois, qui va mixer votre jeudi soir là dans Énergie Extravadance. Autant vous dire qu'on est bien. C'est Martin avec vous.
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C'est évidemment qu'on débarre le mois d'octobre avec les meilleurs DJ du monde qui mixent ici sur Energy. C'était Eric Fritz qui vous a ambiancé. On continue direct avec celui qui était en résidence au Pacha à Ibiza là, pendant tout le mois de septembre. Ça va nous rappeler le soleil qu'on a eu en septembre ici aussi en France, la chaleur, chose qu'on n'a plus forcément là en ce moment. Et bon, on se motive avec le mix de Purple Disco Machine maintenant dans Energy Extravadance. On y va.

C'était Purple Disco Machine dans Energy Extravadence pour terminer cette soirée de jeudi. Bah oui, évidemment, on revient dès demain, minuit comme tous les week-ends. Le show dance numéro 1 en France, c'est sur Energy que ça se passe. Et puis tout le week-end, évidemment, on est avec vous. Thibaut arrive dès 4h.